Bonjour à toutes et à tous, chers amis, pour un mi bémol, une émission mi bémol consacrée, dédiée au piano, aujourd'hui avec un nouvel enregistrement du second concerto pour piano et orchestre de Johannes Brahms sous les doigts de Maurizio Pollini. Alors, il y a pas mal de mélomanes qui ont été comblés de voir Maurizio Pollini retrouver la Staatskapelle de Dresde en juin 2011, donc il y a quelques années, quelques courtes années. Donc, Staatskapelle qui est aussi l'orchestre de cet enregistrement de Grammophone avec Christian Thielemann qui le dirige, donc beaucoup de mélomanes ont été comblés de retrouver Maurizio Pollini après 25 ans d'absence, tenez-vous bien. Le pianiste ne s'était pas produit avec l'orchestre, donc cette Staatskapelle de Dresde, depuis 1986. Alors les concerts de 2011 dont je viens de vous parler l'ont conduit pour la première fois sur le lieu de représentation le plus prestigieux et riche de tradition, donc de cet orchestre de la Staatskapelle de Dresde, c'est-à-dire l'opéra de l'architecte Semper. Alors le retour de Maurizio Pollini répondait partiellement à son besoin, son désir de poursuivre finalement la collaboration avec Christian Thielemann. Il avait d'ailleurs joué une première fois avec lui, avec beaucoup de plaisir, l'année précédente, en 2010, à Munich, et qui avait été d'ailleurs entre-temps nommé à la tête de la Staatskapelle de Dresde, donc tout nouvellement. Donc après le succès vraiment époustouflant de leur interprétation du premier concerto pour piano de Johannes Brahms, enregistrement en direct, aussi un enregistrement paru chez Deutsche Grammophon, eh bien, les deux génies de la musique, Thielemann et Maurizio Pollini au piano, ils ont tenu à jouer ensemble ce second concerto pour piano, d'autant plus que la Staatskapelle de Dresde et son chef, eh bien, envisageaient de toute façon un cycle Brahms, alors ça allait très très très bien. Donc voilà, c'est le fruit de cette merveilleuse collaboration, un disque Deutsche Grammophon. Alors, nous allons entendre les trois premiers mouvements de cette œuvre, je vous le disais, l'Allegro non troppo, et puis cette œuvre très passionnée qui porte d'ailleurs le titre Appassionato, Allegro Appassionato, cette page qui commence par ta-da-da-da-dam, pam pam pam pam pam pam pam pam, magnifique, et puis suivi bien sûr d'un morceau beaucoup plus calme, Andante più adagio, qui commence presque comme un concerto pour violoncelle. On écoute ça pour la première fois de sa vie, ou on fait écouter ça à des amis qui ne connaissent pas ce second concerto en si bémol de Brahms. Ils s'imaginent bon, que c'est de la musique romantique, peut-être allemande, ça sent quand même effectivement cette culture, mais voilà que ça commence comme un concerto pour violoncelle quand tout à coup apparaît le piano. Je vous laisse donc écouter donc, ces trois premiers mouvements. Il y en a un quatrième que nous ne pourrons pas écouter, l'Allegro grazioso un poco più presto, un petit peu plus court d'ailleurs que les précédents. Et donc ce deuxième concerto opus 83 en si bémol majeur de Johannes Brahms, trois premiers mouvements, donc je le répète, un enregistrement live, Deutsche Grammophon, est interprété au piano par Maurizio Pollini. L'orchestre de la Staatskapelle de Dresde est placé sous la direction de Christian Thielemann.

Voilà donc une très belle interprétation de ce concerto, le deuxième de Johannes Brahms en si bémol majeur opus 83, dont nous venons à l'instant d'écouter successivement les trois premiers mouvements. Maurizio Pollini au piano, l'orchestre de la Staatskapelle de Dresde était placé sous la baguette de Christian Thielemann. Cette émission va bientôt se terminer, je voulais juste vous faire partager une dernière œuvre de Chopin, cette fois d'un disque DECA. Nous ne sommes plus chez Deutsche Grammophon, mais toute façon quand même chez Universal. Donc un disque DECA d'un jeune interprète britannique, Benjamin Grosvenor, que nous avons eu l'occasion plusieurs fois d'écouter avec de la musique de Chopin. Il y a du Chopin, plusieurs Chopins dans cet album qui est un petit peu un patchwork. Il y a aussi une partita, la quatrième, de Jean-Sébastien Bach, une mazurka de Scriabin et une valse de Scriabin aussi, huit valses poétiques magnifiques de Kranados et puis aussi des pages d'Albéniz et j'en passe. Alors extrait d'une des pièces de Chopin, une pièce d'ailleurs qui est une pièce en deux volets, Andante Spianato et Grande Polonaise Brillante opus 22, je voudrais vous faire écouter simplement le tout début, c'est-à-dire la première page de ce que j'ai appelé deux volets, non pas la Grande Polonaise Brillante qui suit d'habitude naturellement cette page de Chopin que je vais vous faire écouter maintenant, sous ses doigts, donc Benjamin Grosvenor, mais le début, c'est-à-dire l'Andante Spianato.

Voilà pour illustrer la publication récente de ce très beau disque enregistré chez Decca par le jeune pianiste britannique Benjamin Grosvenor, dans lequel Benjamin a enregistré des œuvres de Bach, de Chopin, de Scriabine, de Granados, d'Albéniz, entre autres. Il y avait l'Andante Spianato et la Grande Polonaise brillante opus 22, dont nous avons entendu la première page, l'Andante Spianato, donc Frédéric Chopin. Pour conclure cette émission mi bémol avec vous, chers amis, auditrices et auditeurs, dans le plaisir de vous retrouver donc à l'antenne la semaine prochaine, même jour, même heure. Au revoir, à très très bientôt.

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2: Fortunatus, voilà un prénom typiquement latin, donc qui correspond à la langue non pas des Grecs, mais des Romains. En effet,

0: ce personnage est originaire de la grande ville de Corinthe. Corinthe se trouve en Grèce, certes, mais c'est un passage obligé, c'est un port double, avec d'un côté un port qui s'appelle l'Écaïon, qui est situé sur le golfe de Corinthe, donc il y a ouverture vers l'Adriatique et donc vers l'Italie, et de l'autre côté un autre port, Sancré, qui est situé sur le golfe Saronique, qui est donc ouvert sur la mer Égée. Et dans cette ville-là, il y avait un commerce très florissant, un brassage de population, et c'est là que nous rencontrons ce Fortunatus. Fortunatus, en fait, c'est un mot qui veut dire celui qui a de la chance, qui a la bonne fortune de son côté. Et donc, c'est un personnage qui a été certainement bien accueilli dans sa famille pour recevoir un nom comme ça, et qui a dû développer en lui-même une confiance personnelle, une attitude de vie positive qui permet souvent de réussir assez facilement. Donc Fortunatus, nous le retrouvons dans la ville de Corinthe. Dans cette ville, il va devenir chrétien comme beaucoup d'autres des habitants de cette grande ville grecque, puisque on suppose que après la visite de l'apôtre Paul, qui a duré environ un an et demi dans cette ville, il y avait une communauté chrétienne de plus de 1000 personnes. Et donc, parmi eux, il y a ce Fortunatus. Ce Fortunatus est un chrétien qui certainement est disposé à prendre de son temps libre, à voyager, à rendre des services, puisque on le trouve mentionné dans la première lettre de Paul aux Corinthiens, parce qu'il a été dépêché avec deux autres de ses collègues, membres de la communauté chrétienne de Corinthe, pour se rendre jusqu'à Éphèse, où se trouvait l'apôtre Paul, pour lui donner des nouvelles de la communauté, pour partager aussi avec lui un certain nombre de questions que cette communauté avait. Cette ville étant très, très hétéroclite, formée d'un brassage de population, il y avait parfois des difficultés de bonne entente, de bonne compréhension, et donc les chrétiens de Corinthe avaient des tas de questions pratiques sur ce qu'il fallait faire en tant que chrétien, comment se mettre d'accord pour que la communauté soit unie dans les consignes éthiques et de comportement à donner à ses membres. Alors Fortunatus a été délégué avec deux autres pour aller voir Paul et lui poser cette série de questions. Et quand Paul le reçoit, il est tellement heureux de trouver des gens de Corinthe qu'il va les recevoir en disant « C'est comme si vous aviez tous été auprès de moi quand il est arrivé avec ses deux compagnons. Il a été en quelque sorte une bonne fortune pour moi, ça a été un bon coup d'oxygène de vous revoir comme des amis très chers. » Et puis, Paul va répondre donc par écrit à toutes les questions qui ont été posées, et ça va faire l'objet d'une lettre que Fortunatus va rapporter à Corinthe. Il va donc être un émissaire, un facteur de liaison entre cette communauté et cet apôtre. Et donc, une fonction de responsabilité qui impliquait un départ de sa ville pendant plusieurs mois pour faire le voyage et pour revenir. Donc, personne de confiance. Et je crois qu'il y a là quelque chose qui est intéressant pour nous, c'est que quand on trouve quelqu'un qui est de confiance, qui est prêt à prendre du temps et de l'énergie pour servir les autres, pour être utile à un groupe, à une communauté, eh bien cette personne va vraiment pouvoir retrouver la reconnaissance, la gratitude des autres, et nous avons certainement besoin les uns des autres de la même façon que Fortunatus. Vous le trouvez mentionné dans la première lettre de Paul aux Corinthiens au chapitre 16.
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1: Pierre Péchou, bienvenue au micro de Vers d'autres cieux.
2: Bonjour Oscar, chers auditeurs, bonjour.
1: Merci de nous rejoindre une nouvelle fois pour nous accompagner dans la réflexion autour de textes que vous choisissez dans la Bible. Alors aujourd'hui, vous nous proposez justement de nous arrêter dans un passage du livre de Matthieu. De quoi s'agit-il précisément, Pierre ?
2: C'est un épisode où Jésus se retrouve avec ses disciples dans une barque. Jésus dort, c'est la tempête et les disciples ont peur.
1: Alors comment est-ce que ça se passe ?
2: Ça se passe mal, mais ça se finit bien. Ça se passe mal parce qu'il y a la tempête et que les disciples sont vraiment effrayés. Ils ont peur de mourir. Ça se finit bien parce que Jésus se réveille, commande aux éléments naturels et calme la tempête.
1: Donc d'un côté, on a des disciples qui sont effrayés par une tempête et d'un autre côté, on a Jésus, lui, qui pendant ce temps-là dort.
2: Oui, et dans ce que vous venez de résumer, on a déjà un enseignement très intéressant.
1: Lequel ?
2: Que le calme est possible dans la tempête.
1: Mmh.
2: Quand nous sommes dans une tempête, hein, alors on sera peut-être, nous les auditeurs, rarement dans une barque menacée par les éléments, mais on peut se retrouver dans les tempêtes de la vie, les épreuves, les souffrances. Le texte nous dit qu'à la fin, ces souffrances, ces tempêtes peuvent disparaître, que Dieu a la possibilité de commander aux épreuves, aux tempêtes, de les faire disparaître. Mais parfois, ça prend du temps avant d'arriver à une sortie d'épreuve, de tempête. Et déjà, donc, le texte nous dit qu'au milieu de la tempête, nous pouvons être dans ce calme que vit Jésus lui-même. Et je crois que ce passage nous invite à aussi croire qu'on peut être dans le calme malgré la tempête.
1: Mais en même temps, c'est plus facile à dire qu'à faire, non, Pierre Péchou ?
2: Oui. Alors, c'est pour ça que je voudrais remonter un peu en avant dans l'histoire. Nous sommes au début de l'évangile de Matthieu. Cet évangile est très connu pour un épisode qu'on appelle le discours sur la montagne, où Jésus va être entouré de milliers, des milliers de personnes, vraiment une très très grande foule. Et dans la suite du texte, on voit que la foule diminue un peu, mais il y a encore pas mal de gens qui suivent Jésus. Et puis on arrive à notre texte qui nous dit au verset 16, « Jésus, voyant une foule autour de lui, donna l'ordre de passer sur l'autre rive. » Et après, un peu plus loin, on nous dit que Jésus monta dans le bateau et ses disciples le suivirent.

0: Et c'est à ce moment-là que la tempête se produit.
1: Alors quelques temps après, voilà, la barque va s'éloigner du rivage et dans la nuit, il y aura la tempête. Alors je vous ai cité ces deux passages, ces deux versets parce que il y a un moment où nous sommes invités à suivre Jésus et à passer sur l'autre rive. Et je pense que cette expression très courante, qui simplement traverser le lac, aller de l'autre côté, peut aussi pour nous être symbole de quelque chose. À un moment, Jésus nous invite à peut-être quitter un endroit, une zone de confort, comme l'on dit parfois, pour aller ailleurs. Peut-être l'autre rive est un endroit inconnu, donc déjà porteur de stress ou de peur à cause de l'inconnu. Mais Jésus nous invite à passer sur l'autre rive avec lui. Et on voit ensuite dans le deuxième texte que seuls ses disciples montent avec lui, ou alors que peut-être seront appelés disciples ceux qui arrivent à être dans la barque avec Jésus. L'évangile de Marc nous précise qu'il y avait plusieurs bateaux qui suivaient Jésus. Ce qui veut dire qu'on peut facilement s'identifier à ceux qui suivent Jésus, puisqu'il y a suffisamment de bateaux et de places pour pouvoir être dedans si nous le voulons. Et on se retrouve donc au milieu de la tempête, parce que nous avons suivi Jésus, et en même temps, parce que Jésus est là, il est un exemple de calme dans la tempête, mais aussi l'assurance qu'il a la capacité de calmer la tempête et de nous faire arriver sains et saufs sur l'autre rive.
0: Mais malgré cette assurance, les disciples ont l'air tout paniqués malgré tout pendant ce passage de la tempête.
1: Alors, ils le sont jusqu'à ce que Jésus intervienne de façon puissante dans leur vie. Et on arrive à la fin du texte. Les disciples sont étonnés de cette puissance de Jésus. Et je voudrais peut-être résumer ce que Jésus nous invite à vivre avec lui et que vivent les disciples dans la barque. Il nous invite à être obéissants puisqu'il faut le suivre, il faut passer sur l'autre rive. Jésus nous invite à une obéissance. Il nous dit, enfin l'histoire nous dit que nous serons aussi éprouvés, mais que au final nous serons étonnés de la puissance de Dieu dans notre vie. Pour finir, nous pouvons dire que cette vie est faite d'épreuves, de tempêtes. La présence de Dieu dans notre vie n'est pas synonyme d'absence d'épreuves, mais de l'assurance que Dieu, que Jésus est avec nous dans l'épreuve. Et que nous puissions, comme les disciples, à la fin, devant la puissance de Dieu, nous poser cette question. Quelle sorte d'homme est-il, celui-ci, que même les vents et la mer lui obéissent ?

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2: Une minute pour chaque jour. Il y a 100 morceaux, ou 200 à ce jeu, 500 parfois, ou 1000. C'est une image collée sur bois ou sur carton que l'on a découpée et il s'agit de la reconstituer. Vous l'avez deviné, c'est un puzzle. Quelquefois, des morceaux manquent. Le jeu en est rendu plus difficile et on aura des trous dans l'image. La vie ressemble à ce jeu. Idée après idée, expérience après expérience, certitude après certitude, on essaie de constituer l'image de la vie, justement. Mais il y a des morceaux qui manquent, des idées qui ne nous viennent pas, des choses que nous ne pouvons pas imaginer, des questions qui restent sans réponse, des certitudes qui font défaut. Au grand jeu de la vie, l'image reste incomplète. Faut-il alors, à cause des morceaux qui manquent, rejeter le tout et juger que la vie est une histoire de fou? Ou faut-il, à cause de tout ce qu'elle montre déjà, faire à Dieu cette confiance que l'image, un jour, nous apparaîtra dans la gloire de toutes ses pièces?

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2: À propos, savez-vous comment encourager le soft skill de la créativité chez votre enfant? On en a beaucoup parlé dans nos podcasts. Oui, la créativité reste une compétence propre à l'être humain. Il s'agit de cette capacité à concevoir des idées novatrices, alors qu'elle est très appréciée chez l'adulte qui entreprend et fortement demandée et attendue chez le recruteur, combien sommes-nous à la trouver trop envahissante, débordante chez nos petites têtes blondes? Fatigués, nous leur demandons constamment de se calmer, de se taire, de cesser leur jeu, leurs questions, leur échafaudage, et j'en passe. Or, l'enfant est très créatif, c'est-à-dire qu'il a la capacité de voir de mille façons les choses, leur utilité. Rappelons-nous les enfants jouant avec trois fois rien, qui s'inventent mille scénarios, détournent les objets et leurs fonctions pour alimenter leur histoire et élaborer une infinité de constructions, de dynamiques incroyables. C'est là qu'intervient l'adulte et sa rationalité, expliquant la fonction de tel objet, la règle de tel jeu, le sens de tel process, etc. Alors bien sûr, me direz-vous, cela est important, pour sûr. Pour autant, attention à ne pas formater l'esprit créatif de la jeunesse, à ne pas la faire entrer dans un moule qui exclut toute autre forme d'expression, de vision de la vie et de ses multiples possibles. Il s'agit donc de laisser à nos enfants et à nos jeunes des espaces intacts où ils peuvent exprimer leur créativité sans se sentir bridés. Quelques exemples en vrac. Les jeux de construction ou d'assemblage, château de sable, construction de cabane, casse-tête, cubes et Lego, etc. Les jeux de rôle, l'animation de personnages comme les poupées, les marionnettes ou les peluches. Les activités artistiques dans leur ensemble, dessin, modelage, musique, danse, théâtre, etc. Dans ces moments, laissons-les libres. Oui, sans contrainte de silence, de temps, de rangement, d'ordre ou encore d'objectif. Loin de tout écran, dehors, offrons-leur des lieux d'exploration, de découverte face à ce que le monde a à leur offrir. Où ils pourront construire de nouveaux univers, accueillir les idées multiples et jaillissantes. Laissons-les courir, sauter, bouger, grimper, danser. Donnons-leur des jouets, mais rien de trop compliqué. Des blocs, de la pâte à modeler, de vieux vêtements pour se déguiser. Des jouets qui soient autant d'opportunités d'inventer et de rêver. Laissons-les entreprendre, prendre des risques, partir à l'aventure. Et discrètement, soyons là, proches mais pas trop, prêts à secourir s'ils appellent à l'aide, s'il en a besoin, sans dramatiser, sans moraliser, avec un grand sourire et la main prête à lâcher la sienne dès que consolé, il repart à l'assaut de ses rêves. Ainsi, valoriser la créativité de nos enfants, c'est développer en eux une compétence qui leur sera fort utile à l'âge adulte.
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2: L'essentiel de l'actualité, plus de 400 médecins, dentistes et cabinets médicaux épinglés pour des irrégularités. D'après la répression des fraudes, 39% des 1100 professionnels et structures contrôlées entre 2025 et 2026 ne respectaient pas leurs obligations d'information des patients, en cause notamment des tarifs mal affichés, des devis non conformes ou encore des informations insuffisantes sur les remboursements. Un gendarme a été placé en garde à vue après avoir mortellement tiré sur un homme dimanche à Évron, en Mayenne. L'homme de 42 ans, retranché dans un appartement, aurait menacé les militaires avec un couteau. Touché à l'abdomen, il est décédé malgré les secours. Une enquête a été confiée à l'inspection générale de la gendarmerie. Le prix du gasoil recule pour la troisième semaine consécutive en France. D'après les chiffres officiels publiés ce lundi, le litre s'affiche désormais à 2,33 € en moyenne, près de 3 centimes de moins en une semaine. Une baisse encore limitée, mais qui pourrait s'accélérer en novembre. Le gouvernement veut puiser dans les stocks stratégiques. Le patron de Total Energy s'est engagé par ailleurs à réduire le prix du gasoil de 8 à 12 centimes dans ses stations. Et puis le pape Léon XIV sera hospitalisé ce mardi à Rome.

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1: Pour ce mois d'octobre, l'Office de tourisme de Bruyères-Vallon des Vosges vient nous annoncer sa programmation complète. On retrouvera notamment des visites qu'on connaît déjà. Mais pour en parler, nous recevons comme d'habitude Claire Bouilly. Donc Claire, vous êtes la responsable communication au sein de cet Office du tourisme. Et sans plus attendre, on fait le point ensemble sur les manifestations de ce mois d'octobre. Le 17 octobre, on reprend là un concert. C'était une série de concerts. Ça permettra de faire une clôture.
2: Tout à fait. Alors, sur le site magnifique de l'église romane de Champ-le-Duc, qui est vraiment un édifice religieux très propice à la musique et aux concerts, donc la Dame de Champ propose toujours une programmation musicale sur la période estivale. Et le samedi 17 octobre, c'est le concert de clôture à 20h30 avec l'ensemble vocal Noctuel. Donc, c'est un ensemble vosgien qui est basé à la Bresse. Après, les choristes sont vosgiens et également alsaciens. Le chœur est dirigé par Agnès Villemain et vous pourrez écouter lors de cette soirée musicale des œuvres contemporaines. Pour l'occasion, l'ensemble vocal sera accompagné d'une pianiste qui travaille au conservatoire de Nancy.
1: On enchaîne là pas mal de visites, des visites qu'on a l'habitude de retrouver aussi à Bruyères. Alors, est-ce qu'on peut reprendre les dates ensemble, détailler ces visites ?
2: À partir du 19 octobre, c'est la période des vacances scolaires. Et donc, comme toutes les périodes de vacances, l'Office de tourisme propose un programme d'animation. Donc, on retrouvera les 19 et 26 octobre la visite de la savonnerie artisanale Expression Savon à Bruyères. Donc, à travers des démonstrations, le public pourra comprendre comment on fabrique des savons artisanaux qui sont bons pour l'humain, mais aussi pour l'environnement. Le jeudi 22 octobre, donc c'est notre visite le musée dans la nuit qui était déjà proposé dans le cadre du jour de la nuit, qui là sera à nouveau proposé à 17h30, donc pour le grand public, toujours sur place limitée et sur réservation auprès de nos services. Et donc cette visite-là sera également proposée le mercredi 28 octobre. Donc il y aura la possibilité, donc soit le jeudi 22 ou le mercredi 28 octobre, toujours à 17h30, à la tombée de la nuit à cette période. Le vendredi 23 octobre, donc là on met en lumière un producteur de notre territoire, un producteur de champignons shiitake. Donc ça c'est plutôt insolite parce qu'ils sont peu nombreux en France à produire ce type de champignons asiatiques qui a des vertus exceptionnelles pour la santé. Donc on vous propose de rencontrer Marco Desmacon, ce producteur qui est biologiste de métier initialement et qui s'est lancé dans la culture de shiitake il y a quelques années et qui s'est installé là à Champ-le-Duc l'année dernière, puisqu'avant il était à Docelles.
1: Claire, si on souhaite retrouver la programmation complète, avoir les détails, est-ce qu'on peut redonner un site internet à nos auditeurs ?
2: Tout à fait. Donc le site internet de l'Office de tourisme, c'est tourisme-bruyères.com. Et dans la rubrique agenda, vous retrouvez tous les détails des animations qui sont proposées par l'Office de tourisme, mais aussi par les associations locales. Et quand il est nécessaire de réserver, on peut le faire en quelques clics sur la boutique en ligne, donc boutique.tourisme-bruyères.com.
3: À l'occasion de la journée mondiale de l'ostéoporose, l'association Appui Santé Vosges organise différentes choses sur le département. Donc pour nous en parler, nous recevons Estelle Large. Vous êtes diététicienne pour Appui Santé Vosges. Et donc pour commencer, on va vous demander de nous expliquer dans les grandes lignes ce que c'est que l'ostéoporose.
4: Alors, l'ostéoporose, c'est une maladie silencieuse jusqu'à la survenue de la première fracture. C'est une perte de densité osseuse et il faut savoir qu'on a quand même un tiers des femmes qui sont concernées à partir de la ménopause et tout de même 10% des hommes après 70 ans. Alors, elle pose un problème majeur sur la qualité de vie et l'autonomie et implique davantage de journées d'hospitalisation que la plupart des autres maladies.
3: Alors, concrètement, comment vont se passer ces deux journées?
4: Alors, c'est plutôt deux matinées d'échange. Donc, le 22 octobre à Épinal de 10h à midi et le 15 octobre à Remiremont également de 10h à midi, avec une conférence commence dans un premier temps avec le docteur Tisserand, rhumatologue à Épinal, et puis des stands avec différents professionnels de santé, ergothérapeutes, kinésithérapeutes, diététiciens, afin de s'informer et d'avoir des conseils pour améliorer la qualité de vie des patients qui sont atteints de cette maladie chronique. C'est un événement qui est gratuit. L'inscription est quand même obligatoire, puisqu'on ne peut pas non plus accueillir dans nos locaux trop de personnes.
3: Donc, en dehors de ces événements très ponctuels dans l'année, vous organisez également ce qu'on appelle des éducations thérapeutiques du patient. Alors, dans les grandes lignes, qui ça concerne ?
4: Alors, on peut tous être concernés par l'éducation thérapeutique dès l'instant qu'on a une maladie chronique. Donc, on peut avoir du diabète, on peut avoir des problèmes de reins, des problèmes de poids. L'éducation thérapeutique, c'est améliorer la qualité de vie du patient en participant à des ateliers collectifs, des ateliers en groupe, avec différents professionnels de santé, des infirmiers, des diététiciens, des kinésithérapeutes, etc. Et donc, nous, on vous donne des astuces pour le quotidien, toujours dans le but d'améliorer votre qualité de vie. Ce sont des ateliers gratuits qui sont pris en charge par l'ARS à condition de rentrer dans un programme qui est autorisé.
3: Et donc ça se fait évidemment pour tous les âges. Vous avez des ateliers peut-être plus spécifiques pour les jeunes ?
4: Exactement, on a un programme surpoids de l'enfant avec des diététiciennes qui sont spécialisées dans le surpoids chez l'enfant dès le plus jeune âge, donc qui peuvent bénéficier également d'un programme dans nos locaux.
3: On va vous demander de nous donner les modalités pour pouvoir s'inscrire et puis également où l'on peut retrouver toutes ces informations sur Internet.
4: Alors, c'est ouvert au grand public, donc n'importe qui peut s'inscrire. Je vous donne les coordonnées d'Épinal, 03 72 73 96 20, à Remiremont, 03 29 23 40 00. Vous pouvez retrouver aussi toutes les informations sur notre site Facebook, à la page Appui Santé Vosges.
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1: Bienvenue dans ce bulletin de météo. On s'intéresse au temps de ce mardi 13 octobre. C'est le 286e jour de l'année et on souhaite une bonne fête au Géraud. Ce mardi, la grisaille tient toute la journée et l'humidité fait son retour. Dès les premières heures, le ciel est bien encombré sur l'ensemble des Vosges. Des bruines peuvent tomber sur l'extrême ouest du département. En cours d'après-midi, la couche nuageuse reste en place, sans éclaircie, et la bruine gagne le reste des Vosges. En soirée et dans la nuit, la couverture nuageuse est dense et des pluies faibles suivies d'averses touchent tous les secteurs. Côté température, les minimales sont en légère hausse, entre 6 et 7 degrés en montagne et 7 à 10 degrés en plaine. Au plus chaud, les valeurs restent proches de celles de la veille, avec 14 à 17 degrés, des reliefs en descendant vers le bassin de la Meuse et de la Saône. Pour le vent, il souffle de secteur sud et reste faible à modéré toute la journée. Le lendemain mercredi, le ciel s'ouvrira nettement et les nuits seront plus douces. Dans le détail, côté ciel, la matinée débutera sous les nuages en plaine avec une alternance d'éclaircies et de bruines du côté de Gérardmer. Les éclaircies gagneront du terrain au fil de l'après-midi et le beau temps s'épanouira d'un bout à l'autre du département. Le ciel restera peu nuageux en soirée, hormis quelques bancs de brouillard sur les hauteurs géromoises. Et dans la nuit, les brumes s'étendront à tout le territoire. Les températures de ce mercredi repartiront nettement à la hausse, avec au lever du jour 9 à 12 degrés. Les maximales gagneront tout au plus 1 degré, avec 15 à 17 degrés des Hauts-de-Vosges vers l'ouest vosgien, voire 18 degrés sur le secteur spinalien. Et pour finir, le vent, il basculera au nord et restera faible partout dans les Vosges. Pour la suite de la semaine, le temps pourrait rester variable, avec des brouillards matinaux, mais des maximales pouvant atteindre 19 degrés. En parallèle, une dégradation plus marquée pourrait arriver samedi, avec une pluie généralisée et un mercure retombant sous les 14 degrés. Les rafales pourraient alors dépasser les 60 km/h sur le massif vosgien. D'ici là, vous retrouvez toute l'info météo sur notre site internet radiocristal.org.
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0: Bienvenue dans ce magazine consacré à la thématique de l'intégration et de la lutte contre les discriminations. Durant ces prochaines minutes, je vous invite à nous plonger dans la semaine d'informations sur la santé mentale et plus particulièrement, nous parlerons de ce qu'est le burn-out. Pour ce faire, j'accueille une intervenante particulière, il s'agit de Marine Aiguier. Bonjour.
1: Bonjour.
0: Vous êtes intervenante en santé mentale et plus particulièrement sur la thématique du burn-out. On va en parler avec vous dans quelques instants. Avant cela, il y a cette semaine d'informations sur la santé mentale. Est-ce que vous pouvez nous en rappeler les dates?
1: Alors, elle se déroule du 5 au 18 octobre 2026 au niveau national où il y aura plusieurs événements qui vont se dérouler partout en France.
0: Il n'y a pas forcément d'événements à noter sur notre département, mais pour autant, on voulait marquer le coup en parlant de thématiques sur la santé mentale. Et comme vous portez celle du burn-out, eh bien on s'est dit pourquoi pas parler de burn-out. On va justement parler de votre parcours, puisque vous êtes aussi l'auteur d'un livre, J'ai réussi mon burn-out. Donc on a l'impression qu'on parle d'un diplôme, d'un examen qu'on a passé. On va en reparler dans quelques instants de cet ouvrage. Mais j'aimerais qu'on puisse justement parler du burn-out avec vous. Puisque vous en parlez avec autant de détachement aujourd'hui, je pense que c'est plus facile peut-être d'en parler aussi à la radio. Et bien voilà, on va faire découvrir votre parcours avant, découvrir qu'est-ce qui a amené à ce burn-out, les différentes étapes qui ont été plus ou moins identifiées. Et puis, donc cette situation au moment où vous êtes... en général, quand on parle de burn-out, on parle du fond du trou. Et puis ensuite, les étapes qui vous auront permis de revenir dans le commun des mortels avec nous et de reprendre une activité qui est aujourd'hui celle d'accompagner les personnes qui sont elles-mêmes en situation ou potentiellement en situation de burn-out.
1: Tout à fait.
0: On est d'accord sur le projet?
1: Très bien, oui.
0: Très bien. Ben, je vous propose peut-être de commencer par nous rappeler qui est Marine. Vous êtes vosgienne d'origine, quelle est votre situation familiale?
1: Alors, à ce moment, juste avant le burn-out, j'étais en couple, 26 ans. J'étais conseillère en insertion professionnelle, donc j'accompagnais différents publics dans leurs projets professionnels, mais je faisais surtout de l'accompagnement global. Donc je travaillais sur différentes thématiques et dans ces accompagnements-là revenait souvent le sujet de la santé mentale. Mmh. Donc qui n'était pas forcément quelque chose qu'on traitait puisque nous n'étions pas psychologues, ni médecins, ni psychiatres. Donc il n'y avait pas forcément d'outils à donner à ces personnes.
0: Vous n'aviez pas vous-même d'outils à utiliser avec eux, ni d'outils à leur proposer?
1: Non.
0: Donc vous étiez témoin de situations desquelles vous ne pouviez hélas rien faire.
1: C'est ça, des situations de mal-être où en fait, à notre niveau de conseiller en insertion professionnelle, ça ne rentre pas du tout dans le cadre de nos fonctions. Donc il y avait cette situation d'impuissance où en face de nous, on voit des personnes qui sont en situation de mal-être. Donc forcément, d'autant plus quand on travaille avec de l'humain, c'est difficile à vivre et à recevoir comme émotion. Hein. Donc on ne peut pas travailler de projet sans avoir de santé mentale, d'être OK avec soi, en fait.
0: Alors, là, vous n'êtes pas encore en situation de burn-out?
1: Non, à ce moment-là, non.
0: Quels sont les éléments qui vont vous amener petit à petit à ce feu d'artifice d'émotions, cette explosion qui va avoir lieu dans votre vie?
1: Alors, faut savoir que le burn-out, ça ne s'installe pas du jour au lendemain. Donc moi j'ai pris mes fonctions de conseillère de mémoire en 2022 et 2022 où quand on prend un poste on est très content, c'était le job que je voulais, j'ai été formée à ça, j'ai eu mes diplômes pour ça, donc c'était vraiment le métier de mes rêves, donc quand je l'exerce je le faisais mais vraiment à fond et avec beaucoup d'envie, beaucoup de projets en tête. Donc forcément, les heures, je ne les comptais pas. On me donnait des objectifs que, bien évidemment, j'avais envie de les atteindre et je les atteignais dans la plupart des cas, quand en tout cas, j'avais les moyens de le faire. Mais au bout d'un moment, c'est sûr qu'il y a eu des moments où les moyens, je ne les avais plus. Donc pour différentes manières, hein, que ce soit des moyens humains, financiers ou matériels, ça m'a épuisée. Au fur et à mesure des mois, oui, ça m'a épuisée.
0: C'est-à-dire que vous essayiez de compenser d'une autre façon ce manque de moyens ou autre?
1: Tout à fait, oui. Donc, faut savoir que le burn-out, il était C'est pas que sur le côté professionnel, donc beaucoup de burn-out naissent dans le monde professionnel, mais il n'y a pas que ça. Il y a aussi la vie personnelle, familiale qui joue aussi autour de ça. Donc moi, à ce moment-là, en couple, avec une personne avec qui des horaires complètement décalés, donc pas forcément de vie de couple. Donc ça a joué, et effectivement pour compenser...
0: Vous voulez dire la solitude?
1: Voilà, mm-hmm. La solitude malgré le fait de vivre à deux,
0: bien
1: oui,
0: sûr.
1: Malheureusement mm-hmm. oui. Et oui, pour compenser cette vie de couple qui s'éteignait et cette charge de travail qui était intense, oui je me réfugiais je me divertissais, hein, que ce soit dans les sorties, de m'investir auprès de ma famille, auprès d'associations... Pour moi, c'était une distraction, mais pour autant, ça m'épuisait quand même.
0: Oui, il fallait une distraction à la hauteur de la pression que vous aviez.
1: Exactement.
0: Sauf que cette distraction vous épuisait également.
1: Complètement. En fait, je vivais avec une batterie à 10% tout le temps, même en essayant de me reposer.
0: Mmh. Parce que le temps de calme n'apportait pas ce repos.
1: Eh ben non, parce que la charge mentale était quand même là. On l'a ramenée à la maison. Enfin, moi, en tout cas, je l'ai ramenée à la maison.
0: Est-ce que là, on peut parler déjà des débuts du burn-out ?
1: Ah oui. Oui, oui, oui. En fait, je dirais le premier signe, oui, c'était de m'investir dans quelque chose que j'aimais sans m'arrêter et sans avoir de personne qui m'arrêtait. Parce que forcément, je faisais bien mon travail, du moins j'espère, je faisais bien mon travail. Et pourquoi m'arrêter quand on aime son travail ?
0: Vous voulez dire que vous n'aviez pas de garde-fou ?
1: Non. Non, j'avais pas de garde-fou.
0: Aucun moyen qui vous dise, voilà, stop. On lève le pied.
1: Non, à part mes horaires de travail, non. Mais pour autant, avec des projets qui naissaient et qui pouvaient marcher, non. En fait, j'avais ce besoin vraiment coûte que coûte de remplir mes objectifs et parce que aussi c'était imposé.
0: Mmh. Mmh. Alors là, on est dans les débuts du burn-out. Mmh. Tout ça va s'accumuler, ça va devenir exponentiel, j'imagine.
1: Oui. Oui, oui. Donc, forcément, on fait des heures de travail. Donc, la fatigue, elle arrive. C'est une fatigue chronique. Donc, qui dit fatigue, dit plus sensible aux émotions, aux remarques. Ouais, plus sensible à tout ce qui se passe autour de soi. Et il y a eu, au bout d'un moment, une forme de détachement. Où vraiment je ne me reconnaissais pas, mais en même temps je savais exactement ce que je pouvais faire ou ne pas faire. J'ai eu des alertes maintes et maintes fois de la part de ma famille qui me disait mais Marine, ça va pas, tu fais trop de choses, tu étais trop fatiguée. Ouais, mmh. On me disait souvent ça, il faut que tu lèves le pied. Et moi j'avais toujours réponse à tout parce que pour moi tout allait bien. Je disais, mais attends, moi ça va, je suis capable de faire ça, je suis jeune, j'ai plein d'énergie.
0: Et plein de projets peut-être aussi.
1: Voilà, c'est ça. Et avec cette créativité que j'avais aussi, j'avais pas envie de m'arrêter en fait. Si tout va bien, pourquoi s'arrêter ?
0: Mmh. Quelle va être l'étape suivante ?
1: Alors l'étape suivante, c'est le stress, l'anxiété, de rêver du boulot, de revenir avec ce bagage cette charge mentale que je ramenais à la maison, où je ne faisais que de travailler, enfin de parler du travail surtout. En fait, je me reposais pas et c'est vrai que du jour au lendemain, je me rappelle et j'en ai discuté avec ma maman il y a pas si longtemps que ça. Et je suis allée chez elle un soir et elle me dit. Voilà, toi, ça va pas. Et je lui ai dit, j'ai eu une situation ce matin au travail. En fait, ça me dégoûte de voir tout ce mal-être de toutes ces personnes que j'accompagne. Et moi, en fait, je vais pas bien non plus au final. Et le lendemain, je me suis retrouvée à ne pas me lever de mon lit, en fait. Mais je pensais être malade, juste physiquement. Je pensais vraiment avoir le Covid pour le coup, mais en fait, pas du tout.
0: Et j'imagine que ça a aussi eu un impact sur votre vie de famille. Mais je vous propose pour cela qu'on se retrouve dans une seconde partie de ce magazine, Marine Aiguier. Je rappelle que vous êtes autrice de ce livre « J'ai réussi mon burn-out » qui sort en ce mois d'octobre. Et c'est l'occasion pour tout un chacun de le découvrir. On en reparlera un petit peu plus tard. À tout de suite sur cette antenne pour la deuxième partie de ce magazine.

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1: Deuxième partie de ce magazine consacré à la thématique de la santé mentale et autour du burn-out. Nous sommes en compagnie de Marine Aiguier, qui est autrice, entre autres, de ce livre « J'ai réussi mon burn-out » que nous vous proposons de découvrir à travers ce parcours qui est le vôtre, Marine. Je rappelle, vous évoquiez ce début de ce burn-out que vous aviez d'abord identifié à un Covid, mais ce n'était pas le cas. Je voulais savoir, est-ce que cela a eu un impact sur votre vie sociale, vie familiale, vie de couple, finalement?
2: Alors, à cette étape-là, j'étais déjà séparée.
1: Ah voilà, il y a eu quand même
2: séparation.
1: Ce début de burn-out a eu un impact également sur votre vie de couple.
2: Oui, bien sûr, parce que je ne faisais que travailler, mais parce que j'aimais ça, et j'aimais ça plus que... je suis désolée de dire ça, mais c'est avec beaucoup de recul et de bienveillance que je dis ça, mais je préférais m'éclater au travail parce que ça m'animait profondément. Que de me retrouver à la maison devant la télé et pas avoir ce côté je me nourris le cerveau. Et malheureusement, oui, ça a fini par il y a eu une séparation c'était assez compliqué, mais
1: Et vous pensez que cette séparation a aussi eu un impact aggravant sur votre situation au travail et globale de burn-out?
2: Oui, parce qu'une séparation, alors il y a eu d'autres facteurs aussi, mais même si cette séparation, c'est moi qui l'ai voulu, il y avait quand même un deuil à faire. Et forcément, ça a eu un impact sur mon travail parce que j'avais d'autant plus envie de m'investir au travail pour justement fuir cette séparation que j'étais en train de vivre.
1: Donc, encore plus se réfugier dedans, encore plus en faire, c'est alors ça. Qu'en fait, ce qu'il aurait fallu, c'était moins en faire pour plus pouvoir respirer, plus pouvoir se reposer.
2: Complètement, penser à soi et à se reconstruire. Mais en fait, c'était pas du tout mon objectif de me reconstruire. Pour moi, c'était je partais pour moi parce qu'il y avait aussi ce côté je pars pour ne pas lui faire du mal. Donc, quelque part, cette démarche-là, ça voulait pas dire qu'il n'y avait plus d'amour, mais c'était aussi une forme d'amour de dire il se passe ça dans ma vie, j'ai besoin d'autre chose, j'ai besoin de vivre des expériences, je vois qu'on ne peut pas y arriver, donc on arrête là. C'était difficile, c'est encore plus difficile de partir pour soi que pour une autre manière, mais ça a été un premier déclencheur du burn-out, j'ai envie de dire. Et pourtant, c'était pas directement si, c'était quand même un lien avec le travail, mais Le pauvre, il a subi cette conséquence et il y en a tellement d'autres, des conséquences du burn-out sur la vie personnelle.
1: Et donc vous retrouvez seule dans un logement qui n'est plus le même, peut-être même dans un logement dans lequel vous n'avez pas forcément envie de traîner, du coup c'est plus facile de rester au boulot. Est-ce qu'on peut dire ça comme ça?
2: Oui, en fait, quand je me suis levée, je pensais avoir le Covid et j'arrive chez le médecin, je fais que de pleurer, je comprends pas pourquoi. On me met en arrêt maladie pour 2 semaines. Et en fait, je me dis, mais c'est pas possible. Puis en même temps, je me dis, dans 2 semaines, ça va aller. Et en fait, l'arrêt maladie, il a duré plus d'un an. Voilà. Donc ça, c'était... j'étais obligée de m'arrêter et ça, c'était frustrant.
1: Quand vous dites, j'étais obligée de m'arrêter, c'est que votre corps ne répondait plus, que votre employeur ne voulait plus vous voir, que votre médecin vous avait interdit d'aller travailler. Qu'est-ce que c'était?
2: Alors, mon médecin ne voulait pas que j'y retourne tout de suite. Voilà. Donc c'était vraiment un suivi toutes les 2 semaines où je revoyais mon médecin pour faire le point. Et effectivement, toutes les 2 semaines, ça n'allait toujours pas. Par contre, mon employeur était très bienveillant. Ils avaient bien vu les choses arriver. Le seul conseil qu'on m'a dit, Marine, faut prendre du temps pour toi, que tu reviennes en forme. Moi, j'étais là, mais je suis pas du tout en forme. Donc... ouais, il y a eu cette part de bienveillance de leur part. Mon médecin m'a aidée, mais obligée de s'arrêter parce que physiquement c'était impossible. Rien que de prendre ma douche, c'était mais horrible. Hein. C'était l'eau pour moi, c'était du sable. Hein. Mon corps était lourd. Il y avait plus de jours, il y avait plus de nuits, plus de repas. Et les 2 premières semaines, là, je rentre vraiment dans les choses très terre à terre du burn-out. En 2 semaines, j'ai perdu 7 kilos. Donc déjà que je suis pas très
1: donc, perte épaisse, d'envie voilà.
2: Perte
1: de tout,
2: d'envie
1: en fait.
2: D'appétit, d'envie, il y a plus de sens, on se sent inutile parce qu'on est forcé d'être à l'arrêt et je me disais mais qu'est-ce que je vais faire de mes journées? Je pourrais être plus utile au travail.
1: À quoi je sers?
2: Et toute tâche à la maison était hyper difficile. Mmh. Et là, je me suis dit, mais en fait, je suis passée d'une vie à 1000 à l'heure à ne plus savoir l'heure, clairement.
1: Est-ce qu'à ce moment-là, vous en êtes arrivé à avoir des pensées suicidaires?
2: Ah oui, ça m'est arrivé. J'en parle très librement et oui, ça m'est arrivé parce qu'en fait, quand on a toujours, enfin moi c'est mon cas, quand on a toujours eu cette envie d'être utile et de se sentir utile, du jour au lendemain on se sent plus utile et même moi je ne me servais pas, mais en fait à quoi bon rester là?
1: Le livre dont on va parler dans quelques instants, c'est une forme de journal intime qui vous a accompagné pendant toute cette période. Vous l'avez commencé quand? Au moment de la séparation? Au moment où vous êtes arrêté médicalement?
2: Alors, c'est très rigolo, mais la petite anecdote, c'est que j'ai écrit le premier jour de mon arrêt maladie. Donc, le 30 janvier 2025, mon journal intime commence par cette date-là. Et le livre aussi, voilà. Et ça a été mon compagnon de route pendant toute cette année. Et j'écrivais tous les jours ce que je ressentais, ce qui m'énervait, ce qui me rendait triste. Vraiment, tout ce qui me passait par la tête. Des fois, c'était des dessins, des gribouillis. Ou alors, c'était des paroles de chansons aussi. J'écrivais à des personnes. Et mis bout à bout, je me suis dit, mais en fait, j'ai l'impression d'écrire un livre.
1: Mais pas au début,
2: pas du tout.
1: Là où vous en êtes en plein milieu de cette crise, mm-hmm. où ces étapes avancent progressivement, parce qu'on parle quand même d'un burn-out, est-ce que très rapidement, votre médecin vous a dit, vous êtes en burn-out, à quel moment le mot a été mis comme diagnostic?
2: Alors, ça a été par mon médecin traitant et redit aussi par mon psychologue. Donc, en fait, mon médecin m'avait déjà dit, j'ai déjà eu des arrêts maladie juste avant parce que j'étais très épuisée aussi. Donc, il y avait anguille sous roche, en fait. Hein. C'est pas venu du jour au lendemain. Mon médecin me l'a dit. On m'a conseillé, prescrit des séances de psychologie. Donc, du coup, je suis allée voir un psychologue. Et un psychologue qui m'a conseillé d'aller voir un psychiatre parce que ça dépassait son champ d'intervention. Enfin, voilà, ses missions. Et au fur et à mesure de discuter avec elle, donc je suis allée voir un psychiatre et par chance, j'ai eu un rendez-vous très rapidement. Normalement, c'est à peu près un an de délai hein, pour avoir un rendez-vous chez le psychiatre. Et le psychiatre, alors c'est quelque chose que je ne m'attendais pas du tout, mais dans ce burn-out, j'ai eu un diagnostic de bipolarité.
1: En plus,
2: donc là, je me retrouve avec un burn-out et ce diagnostic-là où je me dis, mais qu'est-ce qui m'arrive? Mais pourquoi ça arrive là?
1: Autant le burn-out, c'est quelque chose qui est censé être passager, autant la bipolarité, c'est encore autre chose.
2: C'est ça, c'est encore autre chose.
1: Et on parle de handicap mental, là, cette fois-ci.
2: C'est ça, handicap mental. Et là, tout de suite, les préjugés arrivent. Mm-hmm. Je suis une jeune femme de 26 ans. Je fais un burn-out et c'est tôt. Au final, je pensais que ça arrivait à des personnes qui voulaient tout envoyer valser sur leur bureau, qui avaient 10-15 ans de carrière, et moi je suis là, mais j'arrive sur le marché du travail. Mais qu'est-ce qui m'arrive? Qu'est-ce qui m'arrive vraiment? Et oui, la bipolarité, avec un gros travail sur moi-même et avec les professionnels de santé, c'était là depuis un moment. Et ça a été un terrain glissant vers le burn-out.
1: Ça a accéléré?
2: Ça a accéléré les choses, oui. Ouais. Complètement.
1: Alors, on ne va pas forcément se concentrer sur la thématique de la bipolarité pour aujourd'hui, mais on va avancer sur votre parcours autour de ce burn-out. Marie Néguier, je vous propose pour cela qu'on se retrouve dans la troisième et dernière partie de ce magazine. J'en profite pour rappeler que l'on traite de ce sujet dans le cadre de la semaine de la santé mentale et autour de cet ouvrage que vous venez de sortir qui s'intitule « J'ai réussi mon burn-out » à retrouver évidemment dans toutes les bonnes librairies ou en tout cas en vous recherchant sur Internet. Marie Néguier, à tout de suite pour la troisième partie de ce magazine.
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0: deuxième partie de ce magazine consacré à la thématique de la santé, plus particulièrement de la santé mentale. À notre micro, Marine Aiguillet, qui est psychologue et spécialiste du burn-out et qui a sorti cet ouvrage, hein, « J'ai réussi mon burn-out » et vous venez parler de votre parcours à ce micro. On parlait d'une autre thématique qui a été diagnostiquée dans le cadre de ce burn-out. J'aimerais qu'on revienne sur ces étapes maintenant, si vous en êtes d'accord, qui vous ont permis de remonter de ce fond du trou. Vous étiez donc suivi, accompagné, un suivi médical, mais aussi un suivi psychiatrique. Quel a été votre premier regard sur ce suivi proprement psychiatrique?
1: Waouh, il y en a eu beaucoup, parce que je pense qu'il y a beaucoup de personnes qui nous écoutent, je pense, vont penser que les maladies mentales, tout de suite c'est hôpital psychiatrique, traitement à foison, on est complètement fou, etc. Alors je vous rassure, je les ai eus, hein, ces préjugés-là, même si je travaille dans l'humain et j'accompagne des personnes qui avaient aussi ces maladies, en fait. Et quand ça arrive à soi, on se dit déjà, mais comment c'est possible? Et après, j'ai dû apprendre à vivre avec. C'est-à-dire que les professionnels m'ont aidé à changer ma vision des choses. Déjà, le mot bipolarité, on me l'a transformé en trouble de l'humeur. Donc déjà là, c'est un peu plus léger à encaisser. Mais ces rendez-vous, j'ai dû les avoir de façon hebdomadaire, après mensuelle, pour apprendre à vivre avec et avoir un traitement ajusté pour pouvoir m'en sortir un peu plus rapidement et d'aller vers le mieux-être et d'apprendre à me dire, ok, la Marine d'avant, le burn-out, elle est plus la même qu'aujourd'hui, là c'est une Marine qui est en train d'apprendre à se connaître, ouais.
0: Et qui doit apprendre à vivre avec ce qu'elle porte aujourd'hui.
1: Exactement, et ça c'est très compliqué, alors de le faire apprendre par sa famille, parce que avoir une fille, un frère, d'apprendre à la famille que je suis bipolaire, on se dit ah bon. c'est pas facile
0: à encaisser,
1: à encaisser, et puis même à dire, parce qu'il y avait une certaine honte. Je me suis dit, mais j'ai un frère, une sœur, ils vont bien, pourquoi moi je vais pas bien? J'ai des parents qui vont bien, on a une communication, on est une famille très soudée et aimante, et moi je suis là, je sors du lot et...
0: Une sorte de canard boiteux?
1: Ouais, voilà.
0: Le sentiment, hein, que vous aviez.
1: Ouais, c'est ça, et ouais, c'était dur à encaisser, et puis il y a le regard aussi des autres, parce que j'avais aussi ce besoin d'en parler, parce que je connaissais personne autour de moi qui avait cette bipolarité, et je me retrouvais toute seule avec mon psychiatre et ma psychologue à parler de ça, et ok, c'est bien d'en parler à des professionnels, mais avoir des gens autour de moi déjà qui comprennent un burn-out, plus la bipolarité, mais en fait c'était double combat. Voilà.
0: Et tout ça, parce que malgré tout, ça s'est passé il y a très peu de temps. Hein, vous disiez, le burn-out, le début, c'était janvier 2025. À l'heure où on enregistre cette émission, il s'est passé un peu plus d'un an et demi.
1: Oui.
0: Quelles ont été les étapes qui vont vous permettre de dire, au bout d'un an, ça y est, tout ça, c'est entre guillemets derrière moi, même si vous allez devoir vivre avec?
1: Alors, toutes les étapes. Alors déjà, je pense que si je n'avais pas eu ce fameux rendez-vous avec le psychiatre, j'en serais pas du tout là aujourd'hui, parce que le traitement, il m'a aidé à aller vers le mieux, à comprendre comment je fonctionnais, mes émotions, les phases d'euphorie, les phases dépressives, d'apprendre les signes. Donc, alors quelque part, je marchais au début sur des œufs, parce que j'étais très vigilante sur la moindre émotion que je ressentais. Mais en même temps, vu que j'étais accompagnée, j'étais rassurée. Donc,
0: accompagnée, ce n'était pas un accompagnement du quotidien, c'était seulement une fois toutes les semaines ou toutes les deux semaines.
1: Oui.
0: Donc, au quotidien, est-ce que vous avez aussi réussi à vous reconstruire, à repartir sur une vie de couple, à trouver quelqu'un qui y ait une oreille suffisamment attentive pour comprendre ce que vous vivez?
1: Complètement. Et en fait, j'ai rencontré donc mon conjoint. On s'est rencontrés au moment où j'étais seulement diagnostiquée. Donc déjà, il fallait que j'accepte que j'ai quelque part cette petite casquette bipolaire. Et en plus de ça, de l'annoncer, c'est encore autre chose. Et quand on rencontre quelqu'un, est-ce qu'on va être accepté? Est-ce que on va pas être jugé?
0: Rejeté.
1: Et ça se passait tellement bien que non. En fait, il n'y a pas eu de préjugés. Il y a eu aussi cette chance d'apprendre tous les deux à connaître la maladie et de vivre avec au quotidien. Donc ça c'est une chance que j'ai eue dans ce burn-out où en fait j'ai rencontré l'amour alors que j'étais en très mauvais état, hein, clairement. Mais
0: il vous a rencontré dans la pire situation possible.
1: Complètement.
0: Donc quelque part
1: improbable.
0: Aujourd'hui c'est le must, quoi.
1: Ah, c'était improbable, mais et en plus je l'ai rencontré dans un moment où j'étais en phase dépressive, mais il y a un événement que j'ai dû honorer et je devais organiser cet événement. C'était une randonnée citoyenne dont j'étais l'organisatrice. Il est venu à ce moment-là, on s'est rencontrés à ce moment-là, mais puis je me suis dit mais la vie est bien faite, et c'est pour ça le burn-out, en fait, ok, c'est une expérience qui est dure à vivre, mais il se passe aussi des choses intéressantes qu'on n'aurait peut-être pas vécues en dehors de cette expérience.
0: Alors sans dire qu'il faut inciter les gens à passer par un burn-out.
1: Non, s'il vous plaît, non.
0: Mais vous êtes aussi, et c'est ce que je disais en introduction, aujourd'hui vous accompagnez, vous êtes intervenante en santé mentale, vous accompagnez les personnes qui pourraient être atteintes de burn-out, etc. Et surtout, vous êtes venue avec cet ouvrage.
1: Oui.
0: Et l'idée, c'était aussi de conclure autour de cet ouvrage, auto-édité, autoproduit. Donnez-nous quelques informations sur ce livre.
1: Alors ce livre-là, comme je le disais au début, donc c'était un journal intime, hein, j'écrivais tous les jours mes émotions, etc., tout ce que je vivais, tout ce que ma famille me disait. Et il s'est passé un moment dans ce burn-out où du coup j'ai été licenciée pour inaptitude. Voilà, donc quelque chose qui n'est pas rien à l'âge de 26 ans, hein. Enfin, à ce moment-là, j'en avais 27. Et je me suis dit, le burn-out, on en parle, mais est-ce qu'on raconte vraiment ce qui se passe vraiment à l'intérieur des personnes, que ce soit émotionnellement, les impacts sur la vie quotidienne? Et moi, j'avais vraiment envie de transmettre ce message de... en fait, vous n'êtes pas seul. Le burn-out, on en parle, mais on en parle comment? On fait de la prévention, ok, mais qu'est-ce qui se passe au sein des entreprises? Est-ce qu'on fait de la prévention? Est-ce que on parle vraiment du mal-être des gens, pas forcément au travail, mais dans la vie personnelle? Parce que clairement, c'est ça que j'explique dans mon livre. Hein. C'est comment j'y ai fait pendant un an pour m'en sortir, avec des notes positives, bien sûr, hein, parce que le burn-out, ok, c'est difficile, mais il se passe des choses plutôt sympas. Enfin, ça dépend des vécus de chaque personne. Mais ce livre, c'était vraiment... moi, je veux le publier déjà pour me libérer, hein, parce que c'est ma thérapie que je mets dans la main de futurs lecteurs.
0: C'est aussi ça, c'est-à-dire ouais. Qu'à la fois, vous, c'est libérateur de pouvoir le faire,
1: oui.
0: Mais il y a vraiment la volonté que ça puisse aider d'autres personnes.
1: C'est ça. Je dis pas que je donne les clés pour bien s'en sortir et que mon burn-out ressemblera et sera le même que d'autres personnes. Non, pas du tout. Moi, vraiment, c'est ma vérité. Je mets vraiment,
0: c'est
1: mon cœur. Ouais, je mets mon cœur vraiment dans les mains des gens pour casser les préjugés aussi sur les maladies mentales, sur le burn-out et d'en parler avec beaucoup plus d'humanité. Et de sensibilité, parce que je pense qu'on a besoin de ça aujourd'hui. En tout cas, moi, je sais que j'aurais bien aimé lire ce genre de choses pendant mes journées perdues, pendant mon burn-out, et de me dire, ah ouais, en fait, il y a des personnes qui vivent ça, moi aussi, qu'est-ce que je peux faire pour aussi aller mieux? Vers qui me tourner?
0: Tout ça, ce sont des conseils qu'on retrouve dans le bouquin.
1: Oui.
0: Ce livre, on peut se le procurer comment?
1: Alors, depuis mon site internet, voilà, donc marineetguier.fr.
0: Etguier, A-I-G-U-I-E-R.
1: Voilà, tout à fait. Et dans certains dépôts-ventes, donc Maison de la Presse à Gérardmer, dépôt-vente Le Calumet à Vanier, et bientôt aussi à Remiremont, mais ça, c'est une info que je donnerai un peu plus tard.
0: En tout cas, voilà, pour conclure autour de cette émission, on voulait parler de santé mentale à l'antenne dans le cadre de cette semaine d'information sur la santé mentale. Il est aussi possible de se renseigner auprès de vous pour les personnes qui souhaiteraient en savoir un petit peu plus sur les accompagnements possibles par rapport à des situations de burn-out. Et vous pouvez aussi être de je vais pas dire une plateforme pour rediriger les gens vers les bons médecins en cas de bipolarité ou autre, mais la santé mentale, c'est quelque chose que vous connaissez un petit peu plus aujourd'hui.
1: Oui, c'est ça. Pour l'avoir vécu de l'intérieur, oui, et puis pour avoir des années d'expérience dans le domaine de l'accompagnement, je l'ai vu pendant des années, que ce soit pour les jeunes, moins jeunes, seniors, peu importe l'âge, et même très très jeune, on parle de burn-out à partir de avant 10 ans, donc c'est quand même pas rien, ça touche tout le monde, peu importe la casquette, peu importe le niveau de vie sociale, peu importe nos croyances, la santé mentale, c'est pour tout le monde.
0: Eh bien, merci pour cette conclusion. Et je vous propose qu'on puisse retrouver toutes les informations sur vous sur votre site internet, donc marineguier.fr. Et moi, je vais vous dire à très bientôt pour parler d'autres thématiques autour de la santé mentale, autour du burn-out. Pourquoi pas encore d'autres choses ?
1: Ouais, super. Merci pour l'invitation, en tout cas.
0: Avec plaisir. 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
2: Apollos. Ce nom, et c'est un condensé en fait du nom complet qui se dit Apollonios et qui veut dire un disciple d'Apollon. Alors Apollon, c'était une divinité grecque assez réputée et en particulier dont le temple le plus célèbre se trouve dans la ville de Delphes, où Apollon était censé être le lieu d'un oracle, ou en tout cas lui, le dieu de l'oracle qui révélait les secrets aux gens qui venaient consulter. Or, le personnage d'Apollos qui est mentionné dans la Bible, c'est en fait un juif qui a reçu ce nom-là de ses parents et qui habitait la grande ville égyptienne d'Alexandrie. Ses parents étaient donc sans doute des chrétiens très influencés par l'hellénisme, qui avaient entendu parler des religions grecques et qui avaient osé, dans une communauté juive, donner un nom pareil à leur fils. Et puis, ce fils, eh bien, un jour, on le trouve dans la ville d'Éphèse, en Asie mineure. Donc c'est un personnage qui voyage, c'est un personnage cultivé, puisque dès qu'on nous parle de lui, on nous dit que c'était un homme éloquent, qui était fervent, qui avait un esprit très vif et qui était capable d'enseigner avec beaucoup d'efficacité. Donc visiblement un personnage doué, avec des compétences et avec un savoir, une culture importante. Et puis ce que l'on constate, c'est que ce personnage parle de Jésus. Alors, où a-t-il entendu parler de Jésus? On ne sait. Peut-être que dans la communauté juive d'Alexandrie, qui était très importante, on avait déjà entendu parler de Jésus à l'époque de son vivant, ou très peu de temps après, une fois que les disciples de Jésus s'étaient mis à proclamer

0: l'évangile un petit peu partout. Mais en tout cas, quand il arrive là à Éphèse, il se fait remarquer par sa connaissance de Jésus, mais on constate qu'il est un disciple de Jean-Baptiste, qu'il a été baptisé selon les modalités qui étaient prêchées par Jean le Baptiste, qui lui n'était pas sorti d'Israël, mais qui avait reçu tout un tas de gens, y compris parmi les pèlerins qui venaient à Jérusalem pour les grands pèlerinages de la religion juive. Alors peut-être que c'est là qu'Apollos avait été baptisé par Jean-Baptiste, ou ailleurs par certains de ses disciples, parce que Jean-Baptiste a été à l'origine de tout un mouvement qui a marqué tout le bassin méditerranéen au 1er siècle. Et donc, quand des chrétiens entendent parler cet Apollos à propos de Jésus, il l'invite chez lui, il parle avec lui, et c'est un couple qui va s'occuper de lui et qui va lui donner des précisions sur le message de Jésus, sur son histoire, sur la portée de ce personnage, et qui vont en quelque sorte l'aider à entrer pleinement en christianisme. Et à partir de là, Apollos va vouloir servir l'église chrétienne, y consacrer toute son énergie. Il va partir dans la ville grecque de Corinthe, donc faire le voyage, aller y aider la communauté que Paul avait fondée à cette époque, y prêcher l'évangile, consolider la foi des Corinthiens. Après ça, il va partir dans d'autres régions. Et beaucoup plus tard, alors que Paul n'a pas toujours eu des contacts très faciles avec ce personnage, Paul va écrire dans une de ses dernières lettres qu'il faut soutenir Apollos dans sa mission, dans les voyages qu'il fait, qu'il faut bien l'accueillir s'il passe en visite, entre autres sur l'île de Crète, où il avait établi un certain Tite pour veiller à la bonne marche des églises. Et donc, ceci laisse entendre qu'Apollos a été un serviteur du christianisme primitif pendant toute sa vie, jusqu'à la fin de toute son expérience. Donc c'est un personnage important qui a marqué les débuts du christianisme par son témoignage, sa qualité d'enseignement. On trouve son histoire essentiellement dans le livre des Actes des Apôtres, au chapitre 18.
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2: Une minute pour chaque jour. Vous vous souvenez de ces écriteaux que l'on voyait autrefois dans les parcs et les promenades ? Ils disaient « Ce jardin est placé sous la sauvegarde du public ». Sous la sauvegarde du public. C'est un beau mot, sauvegarde. Le public qui sauve et qui garde. Autrement que sur un écriteau, Dieu dit la même chose de la création cette fois. Ce monde est placé sous la sauvegarde du public. Qui n'a pas cela inscrit dans son cœur? Qui ne sent pas que confiance lui est faite qu'il saura être de ceux qui sauvent et qui gardent le monde? Malgré cela, les choses ne vont pas toujours bien, ni dans les jardins publics, ni dans le monde. Avec cette différence que, dans les jardins publics, si des fleurs sont arrachées et des massifs saccagés, on ne dit pas « s'il y avait un jardinier, cela n'arriverait pas ». Mais curieusement, quand c'est dans le monde que les drames se produisent, on dit sans hésiter « s'il y avait un Dieu, cela n'arriverait pas ».

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2: À propos, savez-vous résumer le message des émotions ? Alors, une fois n'est pas coutume, mais pour ce podcast, nous vous invitons à prendre un compas, une règle, des crayons de couleur et un stylo. Avec le compas, tracez un cercle d'environ 5 cm de rayon. Puis, toujours en gardant la pointe du compas au centre de ce premier cercle, ouvrez le compas à 10 cm et tracez un deuxième cercle. Puis un troisième à 15 cm et enfin un quatrième à 17 cm. Prenez maintenant une règle et tracez 5 lignes qui partent du centre, là où vous aviez piqué la pointe du compas, vers l'extérieur. L'objectif est qu'elle divise vos cercles en 5 parts égales. Avec une gomme, effacez dans le cercle 1 au centre les traits afin qu'ils ne coupent que les cercles 2, 3 et 4, soit les cercles extérieurs. Choisissez 6 crayons de couleurs différentes et coloriez le cercle du centre d'une première couleur et chaque partie d'une couleur différente. Dans le premier cercle, le plus petit donc, au centre de tous, notez 5 émotions fort désagréables. Ensuite, dans le cercle 2, inscrivez dans chaque partie une émotion. Ainsi, vous aurez dans un premier cinquième la colère, dans le deuxième cinquième la honte, dans le troisième cinquième le dégoût, dans le quatrième cinquième la peur et dans le dernier la tristesse. Dans le troisième rang ou troisième couronne, notez ceci. Pour la colère, inscrivez cause au pluriel, 2 points, injustice, impuissance, frustration. Pour la honte, les causes, toujours au pluriel, sont incompréhension, jugement, moquerie, etc. Pour le dégoût, les causes sont empathie, haine, aversion, répugnance. Pour la peur, notez comme toujours cause au pluriel, mais maintenant danger, insécurité, malaise. Et enfin, pour la tristesse, les causes sont la séparation, la perte, la peine. Enfin, dans le dernier cercle, celui qui est le plus à l'extérieur, nous allons noter de la même manière non plus ce qui cause ta émotion, mais le besoin que cette émotion manifeste. Ainsi, pour la colère, notez besoin au pluriel de compréhension, de changement. Pour la honte, notez besoin toujours au pluriel de confiance en soi, d'estime de soi. Pour le dégoût, les besoins sont ceux de la sécurité et la protection. Pour la peur, besoin toujours au pluriel de sécurité et de protection. Et enfin, pour la tristesse, les besoins sont ceux de réconfort et oublier. Avec ce dessin, il vous sera plus facile et rapide de décoder vos émotions comme celles de votre enfant ou de votre adolescent ou de toute autre personne d'ailleurs. Décoder signifie chercher les causes qui ont déclenché cette émotion et savoir ce qui peut la calmer en répondant aux besoins. Ainsi, le besoin de réconfort peut très bien être satisfait en faisant ou en demandant un câlin, celui lié à la confiance en soi, en se rappelant la valeur que nous avons ou en la signifiant à l'enfant ou à l'adolescent qui a été moqué, par exemple. Il est important également de se rappeler qu'aucune émotion n'est négative. Elle peut être inconfortable, voire même très désagréable. Mais elle est importante, car elle me délivre un message sur mon état intérieur et donc ce dont j'ai besoin à cet instant présent. Alors, à vos compas et à vos crayons.
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2: Bonjour à tous, à la une de l'actualité, acte 5 de la mobilisation des lycéens. Aujourd'hui, des blocages d'établissements et des manifestations sont prévus à Paris, au Mans, dans plusieurs villes de l'Isère ou encore en Loire-Atlantique. 6 syndicats de l'éducation nationale appellent également les personnels à faire grève. Les manifestants réclament notamment la suppression de Parcoursup et un plan de 10 milliards d'euros pour les lycées. Le gazole poursuit sa baisse en France pour la troisième semaine d'affilée. Le litre coûte désormais 2,33 € en moyenne, soit près de 3 centimes de moins en une semaine. Une diminution qui pourrait s'accentuer le mois prochain. Le gouvernement prévoit de puiser dans les réserves stratégiques, tandis que Total Energy prévoit une baisse de 8 à 12 centimes par litre dans ses stations. Plusieurs centaines de supermarchés touchés par une cyberattaque dans la nuit du 11 au 12 octobre. Les pirates ont dérégulé les systèmes de réfrigération connectés à Internet, entraînant la perte de tonnes de nourriture. Les magasins espèrent être indemnisés par leurs assurances. Et on termine par du football. La Ligue des Champions ce soir, Lens reçoit le Sporting Portugal à 18h45. À 21h, Lille se déplace à Londres pour affronter Arsenal. Et puis de son côté, le PSG jouera demain soir sur le terrain de Manchester City.
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0: bienvenue dans ce magazine consacré à la thématique de l'intégration et de la lutte contre les discriminations. Durant ces prochaines minutes, je vous invite à nous plonger dans la semaine d'informations sur la santé mentale et plus particulièrement, nous parlerons de ce qu'est le burn-out. Pour ce faire, j'accueille une intervenante particulière, il s'agit de Marine Aiguier. Bonjour.
1: Bonjour.
0: Vous êtes intervenante en santé mentale et plus particulièrement sur la thématique du burn-out. On va en parler avec vous dans quelques instants. Avant cela, il y a cette semaine d'informations sur la santé mentale. Est-ce que vous pouvez nous en rappeler les dates?
1: Alors, elle se déroule du 5 au 18 octobre 2026 au niveau national où il y aura plusieurs événements qui vont se dérouler partout en France.
0: Il n'y a pas forcément d'événements à noter sur notre département, mais pour autant, on voulait marquer le coup en parlant de thématiques sur la santé mentale. Et comme vous portez celle du burn-out, eh bien on s'est dit, pourquoi pas parler de burn-out. On va justement parler de votre parcours, puisque vous êtes aussi l'auteur d'un livre, « J'ai réussi mon burn-out ». Donc, on a l'impression qu'on parle d'un diplôme, d'un examen qu'on a passé. On va en reparler dans quelques instants de cet ouvrage. Mais j'aimerais qu'on puisse justement parler du burn-out avec vous. Puisque vous en parlez avec autant de détachement aujourd'hui, je pense que c'est plus facile peut-être d'en parler aussi à la radio. Et bien voilà, on va faire découvrir votre parcours avant, découvrir qu'est-ce qui a amené à ce burn-out, les différentes étapes qui ont été plus ou moins identifiées. Et puis, donc cette situation au moment où vous êtes, en général, quand on parle de burn-out, on parle du fond du trou. Et puis ensuite, les étapes qui vous auront permis de revenir dans le commun des mortels avec nous et de reprendre une activité qui est aujourd'hui celle d'accompagner les personnes qui sont elles-mêmes en situation ou potentiellement en situation de burn-out.
1: Tout à fait.
0: On est d'accord sur le projet?
1: Très bien, oui.
0: Très bien. Je vous propose peut-être de commencer par nous rappeler qui est Marine. Vous êtes vosgienne d'origine, quelle est votre situation familiale?
1: Alors, à ce moment, juste avant le burn-out, j'étais en couple, 26 ans. J'étais conseillère en insertion professionnelle, donc j'accompagnais différents publics dans leurs projets professionnels, mais je faisais surtout de l'accompagnement global. Donc je travaillais sur différentes thématiques et dans ces accompagnements-là revenait souvent le sujet de la santé mentale. Mmh. Donc qui n'était pas forcément quelque chose qu'on traitait puisque nous n'étions pas psychologues, ni médecins, ni psychiatres. Donc il n'y avait pas forcément d'outils à donner à ces personnes.
0: Vous n'aviez pas vous-même d'outils à utiliser avec eux, ni d'outils à leur proposer?
1: Non.
0: Donc vous étiez témoin de situations desquelles vous ne pouviez hélas rien faire.
1: C'est ça, des situations de mal-être où en fait, à notre niveau de conseiller,

0: Et en insertion professionnelle, ça ne rentre pas du tout dans le cadre de nos fonctions. Donc il y avait cette situation d'impuissance où en face de nous, on voit des personnes qui sont en situation de mal-être. Donc forcément, d'autant plus quand on travaille avec de l'humain, c'est difficile à vivre et à recevoir comme émotion, hein. Donc on ne peut pas travailler de projet sans avoir de santé mentale, d'être OK avec soi en fait.
1: Alors là, vous n'êtes pas encore en situation de burn-out.
0: Non, à ce moment-là, non.
1: Quels sont les éléments qui vont vous amener petit à petit à ce feu d'artifice d'émotions, cette explosion qui va avoir lieu dans votre vie?
0: Alors, faut savoir que le burn-out, ça ne s'installe pas du jour au lendemain. Donc moi j'ai pris mes fonctions de conseillère de mémoire en 2022 et 2022 où quand on prend un poste on est très content, c'était le job que je voulais, j'ai été formée à ça, j'ai eu mes diplômes pour ça, donc c'était vraiment le métier de mes rêves, donc quand je l'exerce je le faisais mais vraiment à fond et avec beaucoup d'envie, beaucoup de projets en tête. Donc forcément, les heures, je ne les comptais pas. On me donnait des objectifs que, bien évidemment, j'avais envie de les atteindre et je les atteignais dans la plupart des cas, quand en tout cas, j'avais les moyens de le faire. Mais au bout d'un moment, c'est sûr qu'il y a eu des moments où les moyens, je ne les avais plus. Donc pour différentes manières, hein, que ce soit des moyens humains, financiers ou matériels, ça m'a épuisée. Au fur et à mesure des mois, oui, ça m'a épuisé.
1: C'est-à-dire que vous essayiez de compenser d'une autre façon ce manque de moyens ou autre?
0: Tout à fait, oui. Donc, faut savoir que le burn-out, c'est pas que sur le côté professionnel. Donc, beaucoup de burn-out naissent dans le monde professionnel. Mais il n'y a pas que ça. Il y a aussi la vie personnelle, familiale qui joue aussi autour de ça. Donc moi, à ce moment-là, en couple, avec une personne avec qui des horaires complètement décalés, donc pas forcément de vie de couple. Donc ça a joué. Et effectivement, pour compenser...
1: Vous voulez dire la solitude?
0: Voilà. Mm-hmm. Bah, la solitude, malgré le fait de vivre à deux,
1: bien
0: oui,
1: sûr.
0: Malheureusement, oui. Et oui, pour compenser cette vie de couple qui s'éteignait et cette charge de travail qui était intense, oui, je me réfugiais je me divertissais, hein, que ce soit dans les sorties, de m'investir auprès de ma famille, auprès d'associations... Pour moi, c'était une distraction, mais pour autant, ça m'épuisait quand même.
1: Oui, il fallait une distraction à la hauteur de la pression que vous aviez.
0: Exactement.
1: Sauf que cette distraction vous épuisait également.
0: Complètement. En fait, je vivais avec une batterie à 10% tout le temps, même en essayant de me reposer.
1: Mmh. Parce que le temps de calme n'apportait pas ce repos.
0: Eh ben non, parce que la charge mentale était quand même là. On l'a ramenée à la maison. Enfin, moi, en tout cas, je l'ai ramenée à la maison.
1: Est-ce que là, on peut parler déjà des débuts du burn-out?
0: Ah oui. Oui. En fait, je dirais le premier signe, oui, c'était de m'investir dans quelque chose que j'aimais sans m'arrêter et sans avoir de personne qui m'arrêtait. Parce que forcément, je faisais bien mon travail. Du moins, j'espère. Je faisais bien mon travail. Et pourquoi m'arrêter quand on aime son travail?
1: Vous voulez dire que vous n'aviez pas de garde-fou?
0: Non. Non, j'avais pas de garde-fou.
1: Aucun moyen qui vous dise, voilà, stop. On lève le pied.
0: Non, bah à part mes horaires de travail, non. Mais pour autant, avec des projets qui naissaient et qui pouvaient marcher, non. En fait, j'avais ce besoin vraiment coûte que coûte de remplir mes objectifs et parce que aussi c'était imposé.
1: Mmh. Mmh. Alors là, on est dans les débuts du burn-out. Mmh. Tout ça va s'accumuler, ça va devenir exponentiel, j'imagine.
0: Oui. Oui, oui. Donc, forcément, on fait des heures de travail. Donc, la fatigue, elle arrive. C'est une fatigue chronique. Donc, qui dit fatigue, dit plus sensible aux émotions, aux remarques. Ouais, plus sensible à tout ce qui se passe autour de soi. Et il y a eu, au bout d'un moment, une forme de détachement. Où vraiment je ne me reconnaissais pas, mais en même temps je savais exactement ce que je pouvais faire ou ne pas faire. J'ai eu des alertes maintes et maintes fois de la part de ma famille qui me disait « Mais Marine, ça va pas, tu fais trop de choses, tu
1: étais
0: trop fatiguée. » Ouais, mmh. On me disait souvent ça, il faut que tu lèves le pied. Et moi j'avais toujours réponse à tout, parce que pour moi tout allait bien. Je disais, mais attends, moi ça va, je suis capable de faire ça, je suis jeune, j'ai plein d'énergie.
1: Et plein de projets peut-être aussi.
0: Voilà, c'est ça. Et avec cette créativité que j'avais aussi, ouais, j'avais pas envie de m'arrêter en fait. Si tout va bien, pourquoi s'arrêter ?
1: Mmh. Quelle va être l'étape suivante ?
0: Alors l'étape suivante, c'est le stress, l'anxiété, de rêver du boulot, de revenir avec ouais, ce bagage de cette charge mentale que je ramenais à la maison, où je ne faisais que de travailler, enfin de parler du travail surtout. En fait, je me reposais pas et c'est vrai que du jour au lendemain, je me rappelle et j'en ai discuté avec ma maman il y a pas si longtemps que ça. Et je suis allée chez elle un soir et elle me dit « Oh là, toi, ça va pas ?» Et je lui ai dit « Ouais, j'ai eu une situation ce matin au travail. En fait, ça me dégoûte de voir tout ce mal-être de toutes ces personnes que j'accompagne. » Et moi, en fait, je vais pas bien non plus au final. Et le lendemain, je me suis retrouvée à ne pas me lever de mon lit, en fait. Mais je pensais être malade, juste physiquement. Je pensais vraiment avoir le Covid, pour le coup, mais en fait, pas du tout.
1: Mmh, et j'imagine que ça a aussi eu un impact sur votre vie de famille. Mais je vous propose pour cela qu'on se retrouve dans une seconde partie de ce magazine, Marine Aiguier. Je rappelle que vous êtes autrice de ce livre « J'ai réussi mon burn-out » qui sort en ce mois d'octobre. Et c'est l'occasion pour tout un chacun de le découvrir. On en reparlera un petit peu plus tard. À tout de suite sur cette antenne pour la deuxième partie de ce magazine.
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1: Deuxième partie de ce magazine consacré à la thématique de la santé mentale et autour du burn-out. Nous sommes en compagnie de Marine Aiguier, qui est autrice, entre autres, de ce livre « J'ai réussi mon burn-out » que nous vous proposons de découvrir à travers ce parcours qui est le vôtre, Marine. Je rappelle, vous évoquiez ce début de ce burn-out que vous aviez d'abord identifié à un Covid, mais ce n'était pas le cas. Je voulais savoir, est-ce que cela a eu un impact sur votre vie sociale, vie familiale, vie de couple, finalement ?
2: Alors, à cette étape-là, j'étais déjà séparée.
1: Ah voilà, il y a eu quand même
2: séparation.
1: Ce début de burn-out a eu un impact également sur votre vie de couple.
2: Oui, bien sûr, parce que je ne faisais que travailler, mais parce que j'aimais ça, et j'aimais ça plus que... je suis désolée de dire ça, mais c'est avec beaucoup de recul et de bienveillance que je dis ça, mais je préférais m'éclater au travail parce que ça m'animait profondément. Que de me retrouver à la maison devant la télé et pas avoir ce côté je me nourris le cerveau. Et malheureusement oui ça a fini par il y a eu une séparation c'était assez compliqué, mais
1: et vous pensez que cette séparation a aussi eu un impact aggravant sur votre situation au travail et globale de burn-out?
2: Oui, parce qu'une séparation, même si... Alors, il y a eu d'autres facteurs aussi, mais même si cette séparation, c'est moi qui l'ai voulu, il y avait quand même un deuil à faire. Et forcément, ça a eu un impact sur mon travail parce que j'avais d'autant plus envie de m'investir au travail pour justement fuir cette séparation que j'étais en train de vivre.
1: Donc, encore plus se réfugier dedans, encore plus en faire, qu'en fait, ce qu'il aurait fallu, c'était moins en faire pour plus pouvoir respirer, plus pouvoir se reposer.
2: Complètement, penser à soi et à se reconstruire. Mais en fait, c'était pas du tout mon objectif de me reconstruire. Pour moi, c'était je partais pour moi, parce qu'il y avait aussi ce côté je pars pour ne pas lui faire du mal. Donc, quelque part, cette démarche-là, ça voulait pas dire qu'il n'y avait plus d'amour, mais c'était aussi une forme d'amour, de dire il se passe ça dans ma vie, j'ai besoin d'autre chose, j'ai besoin de vivre des expériences, je vois qu'on ne peut pas y arriver, donc on arrête là. C'était difficile, c'est encore plus difficile de partir pour soi que pour une autre manière, mais ça a été un premier déclencheur du burn-out, j'ai envie de dire. Et pourtant, c'était pas directement... Si, c'était quand même un lien avec le travail, mais le pauvre, il a subi cette conséquence, et il y en a tellement d'autres, des conséquences du burn-out sur la vie professionnelle, personnelle.
1: Et donc vous vous retrouvez seul dans un logement qui n'est plus le même, peut-être même dans un logement dans lequel vous n'avez pas forcément envie de traîner, du coup c'est plus facile de rester au boulot. Est-ce qu'on peut dire ça comme ça ?
2: Oui, en fait, quand je me suis levée, je pensais avoir le Covid, et j'arrive chez le médecin, je fais que de pleurer, je comprends pas pourquoi. On me met en arrêt maladie pour 2 semaines. Et en fait, je me dis, mais c'est pas possible. C'est pas possible. Puis en même temps, je me dis, dans 2 semaines, ça va aller. Et en fait, l'arrêt maladie, il a duré plus d'un an. Voilà. Donc ça, c'était... j'étais obligée de m'arrêter, et ça, c'était frustrant.
1: Quand vous dites, j'étais obligée de m'arrêter, c'est que votre corps ne répondait plus, que votre employeur ne voulait plus vous voir, que votre médecin vous avait interdit d'aller travailler. Qu'est-ce que c'était ?
2: Alors, mon médecin ne voulait pas que j'y retourne tout de suite. Voilà. Donc, c'était vraiment un suivi toutes les 2 semaines où je revoyais mon médecin pour faire le point. Et effectivement, toutes les 2 semaines, ça n'allait toujours pas. Par contre, mon employeur était très bienveillant. Ils avaient bien vu les choses arriver. Le seul conseil qu'on m'a dit, Marine, faut prendre du temps pour toi, que tu reviennes en forme. Moi, j'étais là, mais je suis pas du tout en forme. Donc, ouais, il y a eu cette part de bienveillance de leur part. Mon médecin m'a aidée, mais obligée de s'arrêter parce que physiquement, c'était impossible. Rien que de prendre ma douche, c'était mais horrible. C'était l'eau, pour moi, c'était du sable. Mon corps était lourd, il n'y avait plus de jour, il n'y avait plus de nuit, plus de repas. Et les 2 premières semaines, là, je rentre vraiment dans des choses très terre-à-terre du burn-out. En 2 semaines, j'ai perdu 7 kilos. Donc déjà que je suis pas très...
1: Donc, perte d'envie, voilà.
2: D'appétit, d'envie, il n'y a plus de sens. On se sent inutile parce qu'on est forcé d'être à l'arrêt. Et en fait, je me disais, mais qu'est-ce que je vais faire de mes journées? Je pourrais être plus utile au travail.
1: À quoi je sers?
2: À quoi je sers? Et toute tâche à la maison était hyper difficile. Mmh. Et là, je me suis dit, mais en fait, je suis passée d'une vie à 1000 à l'heure à ne plus savoir l'heure, clairement.
1: Est-ce qu'à ce moment-là, vous en êtes arrivé à avoir des pensées suicidaires?
2: Ah oui, ça m'est arrivé. J'en parle très librement et oui, ça m'est arrivé parce qu'en fait, quand on a toujours, enfin moi c'est mon cas, quand on a toujours eu cette envie d'être utile et de se sentir utile, du jour au lendemain on se sent plus utile et même moi je ne me servais pas, mais en fait à quoi bon rester là?
1: Le livre dont on va parler dans quelques instants, c'est une forme de journal intime qui vous a accompagné pendant toute cette période. Vous l'avez commencé quand? Au moment de la séparation? Au moment où vous êtes arrêtée médicalement?
2: Alors, c'est très rigolo, mais la petite anecdote, c'est que j'ai écrit le premier jour de mon arrêt maladie. Donc, le 30 janvier 2025, mon journal intime commence par cette date-là. Et le livre aussi, voilà. Et ça a été mon compagnon de route pendant toute cette année. Et j'écrivais tous les jours ce que je ressentais, ce qui m'énervait, ce qui me rendait triste. Vraiment, tout ce qui me passait par la tête. Des fois, c'était des dessins, des gribouillis. Ou alors, c'était des paroles de chansons aussi. J'écrivais à des personnes. Et mis bout à bout, je me suis dit, mais en fait, j'ai l'impression d'écrire un livre.
1: Mais pas au début.
2: Mais pas au début,
1: là
2: pas du
1: vous,
2: tout.
1: Là où vous en êtes en plein milieu de cette crise, mm-hmm. où ces étapes avancent progressivement, parce qu'on parle quand même d'un burn-out, est-ce que très rapidement, votre médecin vous a dit, vous êtes en burn-out, à quel moment le mot a été mis comme diagnostic?
2: Alors, ça a été par mon médecin traitant et redit aussi par mon psychologue. Donc, en fait, mon médecin m'avait déjà dit, j'ai déjà eu des arrêts maladie juste avant parce que j'étais très épuisée aussi. Donc, il y avait quelque chose, il y avait anguille sous roche, en fait. Hein. C'est pas venu du jour au lendemain. Mon médecin me l'a dit. On m'a conseillé, prescrit des séances de psychologie. Donc, du coup, je suis allée voir un psychologue. Et un psychologue qui m'a conseillé d'aller voir un psychiatre parce que ça dépassait son champ d'intervention. Enfin, voilà, ses missions. Et au fur et à mesure de discuter avec elle, donc je suis allée voir un psychiatre et par chance, j'ai eu un rendez-vous très rapidement. Normalement, c'est à peu près un an de délai hein, pour avoir un rendez-vous chez le psychiatre. Et le psychiatre, alors c'est quelque chose que je ne m'attendais pas du tout, mais dans ce burn-out, j'ai eu un diagnostic de bipolarité.
1: En plus,
2: donc là, je me retrouve avec un burn-out et ce diagnostic-là où je me dis, mais qu'est-ce qui m'arrive? Mais pourquoi ça arrive là?
1: Et autant le burn-out, c'est quelque chose qui est censé être passager, autant la bipolarité, c'est encore autre chose.
2: C'est ça, c'est encore autre chose.
1: Et on parle de handicap mental, là, cette fois-ci.
2: C'est ça, handicap mental. Et là, tout de suite, les préjugés arrivent. Mm-hmm. Je suis une jeune femme de 26 ans. Je fais un burn-out et c'est tôt. Au final, je pensais que ça arrivait à des personnes qui voulaient tout envoyer valser sur leur bureau, qui avaient 10-15 ans de carrière, et moi je suis là, mais j'arrive sur le marché du travail. Mais qu'est-ce qui m'arrive? Qu'est-ce qui m'arrive vraiment? Et oui, la bipolarité, avec un gros travail sur moi-même et avec les professionnels de santé, c'était là depuis un moment. Et ça a été un terrain glissant vers le burn-out.
1: Ça a accéléré le processus
2: du burn-out. Ça a accéléré les choses, oui. Complètement.
1: Alors, on ne va pas forcément se concentrer sur la thématique de la bipolarité pour aujourd'hui, mais on va avancer sur votre parcours autour de ce burn-out. Marie Néguier, je vous propose pour cela qu'on se retrouve dans la troisième et dernière partie de ce magazine. J'en profite pour rappeler que l'on traite de ce sujet dans le cadre de la semaine de la santé mentale et autour de cet ouvrage que vous venez de sortir qui s'intitule « J'ai réussi mon burn-out » à retrouver évidemment dans toutes les bonnes librairies ou en tout cas en vous recherchant sur Internet. Marie Néguier, à tout de suite pour la troisième partie de ce magazine.

0: troisième partie de ce magazine consacré à la thématique de la santé, plus particulièrement de la santé mentale. À notre micro, Marine Aiguillet, qui est psychologue et spécialiste du burn-out et qui a sorti cet ouvrage, hein, « J'ai réussi mon burn-out » et vous venez parler de votre parcours à ce micro. On parlait d'une autre thématique qui a été diagnostiquée dans le cadre de ce burn-out. J'aimerais qu'on revienne sur ces étapes maintenant, si vous en êtes d'accord, qui vous ont permis de remonter de ce fond du trou. Vous étiez donc suivi, accompagné, un suivi médical, mais aussi un suivi psychiatrique. Quel a été votre premier regard sur ce suivi proprement psychiatrique?
1: Waouh, il y en a eu beaucoup, parce que je pense qu'il y a beaucoup de personnes qui nous écoutent, je pense, vont penser que les maladies mentales, tout de suite, c'est hôpital psychiatrique, traitement à foison, on est complètement fou, etc. Alors, je vous rassure, je les ai eus, hein, ces préjugés-là, même si je travaille dans l'humain et j'accompagne des personnes qui avaient aussi ces maladies, en fait. Et quand ça arrive à soi, on se dit déjà, mais comment c'est possible? Et après, j'ai dû apprendre à vivre avec. C'est-à-dire que les professionnels m'ont aidé à changer ma vision des choses. Déjà, le mot bipolarité, on me l'a transformé en trouble de l'humeur. Donc déjà là, c'est un peu plus léger à encaisser. Mais ces rendez-vous, j'ai dû les avoir de façon hebdomadaire, après mensuelle, pour apprendre à vivre avec et avoir un traitement ajusté pour pouvoir m'en sortir un peu plus rapidement et d'aller vers le mieux-être et d'apprendre à me dire « Ok, la Marine d'avant, le burn-out, elle est plus la même qu'aujourd'hui. » Là, c'est une Marine qui est en train d'apprendre à se connaître, ouais.
0: Et qui doit apprendre à vivre avec ce qu'elle porte aujourd'hui.
1: Exactement. Et ça, c'est très compliqué. Alors, de le faire apprendre par sa famille, parce que avoir une fille, un frère, d'apprendre à la famille que je suis bipolaire, on se dit ah bon. c'est pas facile
0: à encaisser,
1: à encaisser, et puis même à dire, parce qu'il y avait une certaine honte. Je me suis dit mais j'ai un frère, une sœur, ils vont bien, pourquoi moi je vais pas bien? J'ai des parents qui vont bien, on a une communication, on est une famille très soudée, aimante, et moi je suis là, je sors du lot et...
0: Une sorte de canard boiteux.
1: Ouais, voilà.
0: Le sentiment que vous aviez.
1: Ouais, c'est ça, et c'était dur à encaisser, et puis il y a le regard aussi des autres, parce que j'avais aussi ce besoin d'en parler, parce que je connaissais personne autour de moi qui avait cette bipolarité, et je me retrouvais toute seule avec mon psychiatre et ma psychologue à parler de ça, et ok, c'est bien d'en parler à des professionnels, mais avoir des gens autour de moi déjà qui comprennent un burn-out, plus la bipolarité, mais en fait c'était double combat. Voilà.
0: Et tout ça, parce que malgré tout, ça s'est passé il y a très peu de temps. Vous disiez, le burn-out, le début, c'était janvier 2025. À l'heure où on enregistre cette émission, il s'est passé un peu plus d'un an et demi.
1: Oui.
0: Quelles ont été les étapes qui vont vous permettre de dire, au bout d'un an, ça y est, tout ça, c'est entre guillemets derrière moi, même si vous allez devoir vivre avec?
1: Alors, toutes les étapes. Alors déjà, je pense que si je n'avais pas eu ce fameux rendez-vous avec le psychiatre, j'en serais pas du tout là aujourd'hui, parce que le traitement, il m'a aidé à aller vers le mieux, à comprendre comment je fonctionnais, mes émotions, les phases d'euphorie, les phases dépressives, d'apprendre les signes. Donc, alors quelque part, je marchais au début sur des œufs, parce que j'étais très vigilante sur la moindre émotion que je ressentais. Mais en même temps, vu que j'étais accompagnée, j'étais rassurée. Donc,
0: accompagnée, ce n'était pas un accompagnement du quotidien, c'était seulement une fois toutes les semaines ou toutes les deux semaines.
1: Oui.
0: Donc, au quotidien, est-ce que vous avez aussi réussi à vous reconstruire, à repartir sur une vie de couple, à trouver quelqu'un qui y ait une oreille suffisamment attentive pour comprendre ce que vous vivez?
1: Complètement. Et en fait, j'ai rencontré mon conjoint. On s'est rencontrés au moment où j'étais seulement diagnostiquée. Donc déjà, il fallait que j'accepte que j'ai quelque part cette petite casquette bipolaire. Et en plus de ça, de l'annoncer, c'est encore autre chose. Et quand on rencontre quelqu'un, est-ce qu'on va être accepté? Est-ce que on va pas être jugé?
0: Rejeté.
1: Et ça se passait tellement bien que non. En fait, il n'y a pas eu de préjugés. Il y a eu aussi cette chance d'apprendre tous les deux à connaître la maladie et de vivre avec au quotidien. Donc ça c'est une chance que j'ai eue dans ce burn-out où en fait j'ai rencontré l'amour alors que j'étais en très mauvais état, hein, clairement. Mais
0: il vous a rencontré dans la pire situation possible.
1: Complètement.
0: Donc quelque part
1: improbable.
0: Aujourd'hui c'est le must, quoi.
1: Ah, c'était improbable, mais et en plus je l'ai rencontré dans un moment où j'étais en phase dépressive, mais il y a un événement que j'ai dû honorer et je devais organiser cet événement. C'était une randonnée citoyenne dont j'étais l'organisatrice. Il est venu à ce moment-là, on s'est rencontrés à ce moment-là, mais puis je me suis dit mais la vie est bien faite, et c'est pour ça le burn-out, en fait, ok, c'est une expérience qui est dure à vivre, mais il se passe aussi des choses intéressantes qu'on n'aurait peut-être pas vécues en dehors de cette expérience.
0: Alors sans dire qu'il faut inciter les gens à passer par un burn-out,
1: non, s'il vous plaît, non.
0: Mais vous êtes aussi, et c'est ce que je disais en introduction, aujourd'hui vous accompagnez, vous êtes intervenante en santé mentale, vous accompagnez les personnes qui pourraient être atteintes de burn-out, etc. Et surtout, vous êtes venue avec cet ouvrage,
1: oui.
0: Et l'idée c'était aussi de conclure autour de cet ouvrage, auto-édité, mm-hmm. Auto-produit. Donnez-nous quelques informations sur ce livre.
1: Alors ce livre-là, comme je le disais au début, donc c'était un journal intime. Hein, j'écrivais tous les jours mes émotions, etc. Tout ce que je vivais, tout ce que ma famille me disait. Et il s'est passé un moment dans ce burn-out où du coup j'ai été licenciée pour inaptitude. Voilà, donc quelque chose qui n'est pas rien à l'âge de 26 ans. Hein. Enfin, à ce moment-là, j'en avais 27. Et je me suis dit, mais le burn-out, on en parle, mais est-ce qu'on raconte vraiment ce qui se passe vraiment à l'intérieur des personnes, que ce soit émotionnellement, les impacts sur la vie quotidienne. Et moi, j'avais vraiment envie de transmettre ce message de... en fait, vous n'êtes pas seul. Le burn-out, on en parle, mais on en parle comment ? On fait de la prévention, ok, mais qu'est-ce qui se passe au sein des entreprises ? Est-ce qu'on fait de la prévention ? Est-ce que on parle vraiment du mal-être des gens, pas forcément au travail, mais dans la vie personnelle ? Parce que clairement, c'est ça que j'explique dans mon livre. Hein. C'est comment j'y ai fait pendant un an pour m'en sortir, avec des notes positives, bien sûr, hein, parce que le burn-out, ok, c'est difficile, mais il se passe des choses plutôt sympas. Enfin, ça dépend des vécus de chaque personne. Mais ce livre, c'était vraiment... moi, je veux publier déjà pour me libérer, hein, parce que c'est ma thérapie que je mets dans la main de futurs lecteurs.
0: C'est aussi ça, c'est-à-dire ouais. Qu'à la fois, vous, c'est libérateur de pouvoir le faire,
1: oui.
0: Mais il y a vraiment la volonté que ça puisse aider d'autres personnes.
1: C'est ça. Je dis pas que je donne les clés pour bien s'en sortir et que mon burn-out ressemblera et sera le même que d'autres personnes. Non, pas du tout. Moi, vraiment, c'est ma vérité. Je mets vraiment,
0: c'est
1: mon cœur. Ouais, je mets mon cœur vraiment dans les mains des gens pour casser les préjugés aussi sur les maladies mentales, sur le burn-out et d'en parler avec beaucoup plus d'humanité. Et de sensibilité, parce que je pense qu'on a besoin de ça aujourd'hui. En tout cas, moi, je sais que j'aurais bien aimé lire ce genre de choses pendant mes journées perdues, pendant mon burn-out, et de me dire, ah ouais, en fait, il y a des personnes qui vivent ça, moi aussi, qu'est-ce que je peux faire pour aussi aller mieux ? Vers qui me tourner ?
0: Tout ça, ce sont des conseils qu'on retrouve dans le bouquin.
1: Oui.
0: Ce livre, on peut se le procurer comment ?
1: Alors, depuis mon site internet, voilà, donc marineeguier.fr.
0: Eguier, A-I-G-U-I-E-R.
1: Voilà, tout à fait. Et dans certains dépôts-ventes, donc Maison de la Presse à Gérardmer, dépôts-ventes Le Calumet à Vanier, et bientôt aussi à Remiremont, mais ça, c'est une info que je donnerai un peu plus tard.
0: En tout cas, voilà, pour conclure autour de cette émission, on voulait parler de santé mentale à l'antenne dans le cadre de cette semaine d'information sur la santé mentale. Il est aussi possible de se renseigner auprès de vous pour les personnes qui souhaiteraient en savoir un petit peu plus sur les accompagnements possibles par rapport à des situations de burn-out. Et vous pouvez aussi être de je vais pas dire une plateforme pour rediriger les gens vers les bons médecins en cas de bipolarité ou autre, mais la santé mentale, c'est quelque chose que vous connaissez un petit peu plus aujourd'hui.
1: Oui, c'est ça. Pour l'avoir vécu de l'intérieur, oui, et puis pour avoir des années d'expérience dans le domaine de l'accompagnement, je l'ai vu pendant des années, que ce soit pour les jeunes, moins jeunes, seniors, peu importe l'âge, et même très très jeune, on parle de burn-out à partir de avant 10 ans, donc c'est quand même pas rien, ça touche tout le monde, peu importe la casquette, peu importe le niveau de vie sociale, peu importe nos croyances, la santé mentale, c'est pour tout le monde.
0: Eh bien, merci pour cette conclusion. Et je vous propose qu'on puisse retrouver toutes les informations sur vous sur votre site internet, donc marineguier.fr. Et moi, je vais vous dire à très bientôt pour parler d'autres thématiques autour de la santé mentale, autour du burn-out. Pourquoi pas encore d'autres choses ?
1: Ouais, super. Merci pour l'invitation, en tout cas.
0: Avec plaisir. Et quant à vous qui nous écoutez de l'autre côté de la fréquence, je vous le rappelle, ce magazine est à retrouver en podcast sur notre site internet. Vous tapez radiocristal.org, vous choisissez l'onglet podcast et vous cliquez sur l'invité. Moi, je vous dis à très vite sur cette même fréquence pour évoquer une nouvelle thématique, présenter un nouveau parcours avec un nouvel invité et toujours sur les ondes de Radio Cristal.
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2: Bonjour à tous, à la une de l'actualité, acte 5 de la mobilisation des lycéens. Aujourd'hui, des blocages d'établissements et des manifestations sont prévus à Paris, au Mans, dans plusieurs villes de l'Isère ou encore en Loire-Atlantique. 6 syndicats de l'éducation nationale appellent également les personnels à faire grève. Les manifestants réclament notamment la suppression de Parcoursup et un plan de 10 milliards d'euros pour les lycées. Le gazole poursuit sa baisse en France pour la troisième semaine d'affilée. Le litre coûte désormais 2,33 € en moyenne, soit près de 3 centimes de moins en une semaine. Une diminution qui pourrait s'accentuer le mois prochain. Le gouvernement prévoit de puiser dans les réserves stratégiques, tandis que Total Energy prévoit une baisse de 8 à 12 centimes par litre dans ses stations. Plus de 400 médecins, dentistes et cabinets médicaux épinglés pour des irrégularités. Une vaste campagne de contrôle menée par la répression des fraudes révèle des problèmes dans l'information donnée aux patients, Jacques Terrance.
3: Les contrôles ont ciblé 1100 professionnels et structures entre 2025 et 2026, notamment après des signalements de patients. Chez les dentistes, les irrégularités sont nombreuses. Plus de la moitié de ceux contrôlés n'affichaient pas correctement les prix ou les informations sur leur conventionnement. Un quart présentait aussi des problèmes avec les devis ou les documents qui concernent les couronnes et les implants. Du côté des médecins, plus de la moitié de ceux contrôlés sur l'affichage présentaient au moins un manquement. Certaines structures facturaient même illégalement de simples frais d'accès ou administratifs. La répression des fraudes indique, cela dit, que près de 90% des irrégularités ont depuis été corrigées. Le montant des amendes administratives dépasse 130 000 euros.
2: Merci Jacques pour ces précisions. Plusieurs centaines de supermarchés touchés par une cyberattaque dans la nuit du 11 au 12 octobre. Les pirates ont dérégulé les systèmes de réfrigération connectés à Internet, entraînant la perte de tonnes de nourriture. Les magasins espèrent être indemnisés par leurs assurances. Également dans l'actualité, disparition de R.G. Mite, l'acteur américain révélé par la série Breaking Bad. Il incarnait Walter Jr., le fils du personnage principal. À 34 ans, il était atteint de paralysie cérébrale, une particularité qu'il partageait avec son personnage. Au-delà de sa carrière à la télévision et au cinéma, R.G. Mite s'était engagé pour les droits des personnes handicapées et une meilleure inclusion. Les circonstances de sa mort restent inconnues. On termine par du football. La Ligue des Champions ce soir, Lens reçoit le Sporting Portugal à 18h45 et à 21h, Lille se déplace à Londres pour affronter Arsenal et le PSG jouera demain soir à Manchester City. Voilà pour l'essentiel de l'actualité en ce mardi matin. Excellente journée à tous.
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1: Bienvenue dans ce bulletin de météo. On s'intéresse au temps de ce mardi 13 octobre. C'est le 286e jour de l'année et on souhaite une bonne fête au Géraud. Ce mardi, la grisaille tient toute la journée et l'humidité fait son retour. Dès les premières heures, le ciel est bien encombré sur l'ensemble des Vosges. Des bruines peuvent tomber sur l'extrême ouest du département. En cours d'après-midi, la couche nuageuse reste en place, sans éclaircie, et la bruine gagne le reste des Vosges. En soirée et dans la nuit, la couverture nuageuse est dense et des pluies faibles suivies d'averses touchent tous les secteurs. Côté température, les minimales sont en légère hausse, entre 6 et 7 degrés en montagne et 7 à 10 degrés en plaine. Au plus chaud, les valeurs restent proches de celles de la veille, avec 14 à 17 degrés, des reliefs en descendant vers le bassin de la Meuse et de la Saône. Pour le vent, il souffle de secteur sud et reste faible à modéré toute la journée. Le lendemain mercredi, le ciel s'ouvrira nettement et les nuits seront plus douces. Dans le détail, côté ciel, la matinée débutera sous les nuages en plaine avec une alternance d'éclaircies et de bruines du côté de Gérardmer. Les éclaircies gagneront du terrain au fil de l'après-midi et le beau temps s'épanouira d'un bout à l'autre du département. Le ciel restera peu nuageux en soirée, hormis quelques bancs de brouillard sur les hauteurs géromoises. Et dans la nuit, les brumes s'étendront à tout le territoire. Les températures de ce mercredi repartiront nettement à la hausse, avec au lever du jour 9 à 12 degrés. Les maximales gagneront tout au plus 1 degré, avec 15 à 17 degrés des Hauts-de-Vosges vers l'ouest vosgien, voire 18 degrés sur le secteur spinalien. Et pour finir, le vent, il basculera au nord et restera faible partout dans les Vosges. Pour la suite de la semaine, le temps pourrait rester variable, avec des brouillards matinaux, mais des maximales pouvant atteindre 19 degrés. En parallèle, une dégradation plus marquée pourrait arriver samedi, avec une pluie généralisée et un mercure retombant sous les 14 degrés. Les rafales pourraient alors dépasser les 60 km/h sur le massif vosgien. D'ici là, vous retrouvez toute l'info météo sur notre site internet radiocristal.org.
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1: Ce mois d'octobre, la ville de Golbey nous annonce toute sa programmation. Nous sommes en compagnie d'Alicia Collot, comme d'habitude. Donc Alicia, vous êtes la chargée de communication pour la mairie de Golbey. Et c'est avec vous qu'on reprend toutes les animations mois après mois. En pleine semaine, le jeudi 15 octobre, on retrouve un moment dansant qu'on connaît aussi à Golbey.
2: Et donc là, il s'agit du thé dansant. L'entrée est à 13 €, à savoir qu'une pâtisserie est offerte à l'entrée, donc pour tout achat d'un billet. C'est animé par l'orchestre Jean-Claude Daniel. Les réservations se font toujours auprès de Golbey Animation au 03 29 31 43 77. Et donc ça aura lieu au Centre culturel le jeudi 15 octobre de 14h30 à 18h.
1: Plus tard, dans le week-end, on retrouve un atelier, cette fois-ci original.
2: Oui, donc il s'agit de l'atelier qui s'intitule Percussion corporelle. C'est animé par Olivier Raymond. L'entrée est à 10 € et les réservations se font toujours auprès de Golbey Animation au 03 29 31 43 77. Cette fois-ci, ça aura lieu à la salle Haustet de 10h à 11h30.
1: Donc sur cette même journée au centre social Louise Michel, on pourra faire un peu du shopping à moindre coût.
2: Vous pourrez vous rendre à leur vide dressing, effectivement, dans l'idée de venir chiner des vêtements à des prix raisonnables. L'entrée est libre. Et donc, si vous souhaitez plus de renseignements, je vous invite à contacter le centre social Louise Michel au 03 29 34 60 85.
1: On arrive déjà vers la fin du mois. On a Halloween qui s'invite avec le fort de la peur.
2: C'est un événement qui est monté en partenariat avec l'Ulicaire Park. Pour les amateurs de sensations fortes et d'épouvante, on vous donne rendez-vous au fort de la Grande Veille pour Halloween. Et donc, c'est la ville de Golbey, toujours en partenariat avec l'Ulicaire Park, qui vous réserve beaucoup de surprises. Donc là, on commence avec Halloween en famille, donc les 24, 25 et 31 octobre de 14h à 18h30. C'est réservé aux enfants et aux parents. Donc, c'est plutôt familial, donc ça fera moins peur que le fort de la peur, qui lui a lieu les 24 et 31 octobre dès 20h et qui est réservé aux adultes à partir de 14 ans. Pour les enfants, c'est 25 € par famille. La réservation se fait en mairie. Et pour les adultes, c'est 25 € par équipe de 6 personnes maximum. Et la réservation se fait toujours en mairie. Et on aura également une buvette et une restauration sur place.
1: Madame Collot, si on souhaite avoir plus de renseignements, des informations ou même réserver pour les spectacles, comment on peut faire ?
2: Alors, vous pouvez contacter la mairie au 03 29 31 23 33. Sinon, vous pouvez également vous rendre sur notre site internet où nous avons tous nos événements et nous avons également une page Facebook qui est plutôt bien remplie et bien fournie en termes d'informations et également une page Instagram.
3: À l'occasion de la Journée mondiale de l'ostéoporose, l'association Appui Santé Vosges organise différentes choses sur le département. Donc pour nous en parler, nous recevons Estelle Large. Vous êtes diététicienne pour Appui Santé Vosges. Et donc pour commencer, on va vous demander de nous expliquer dans les grandes lignes ce que c'est que l'ostéoporose.
4: Alors l'ostéoporose, c'est une maladie silencieuse jusqu'à la survenue de la première fracture. C'est une perte de densité osseuse et il faut savoir qu'on a quand même un tiers des femmes qui sont concernées à partir de la ménopause et tout de même 10% des hommes après 70 ans. Alors elle pose un problème majeur sur la qualité de vie et l'autonomie et implique davantage de journées d'hospitalisation que la plupart des autres maladies.
3: Alors concrètement, comment vont se passer ces deux journées ?
4: Alors c'est plutôt deux matinées d'échange, donc le 15 octobre à Remiremont de 10h à midi, avec une conférence dans un premier temps avec le docteur Tisserand, rhumatologue à Épinal, et puis des stands avec différents professionnels de santé, ergothérapeutes, kinésithérapeutes, diététiciens, afin de s'informer et d'avoir des conseils pour améliorer la qualité de vie des patients qui sont atteints de cette maladie chronique. C'est un événement qui est gratuit. L'inscription est quand même obligatoire puisqu'on ne peut pas non plus accueillir dans nos locaux trop de personnes.
3: Donc, en dehors de ces événements très ponctuels dans l'année, vous organisez également ce qu'on appelle des éducations thérapeutiques du patient. Alors, dans les grandes lignes, qui ça concerne ?
4: Alors, on peut tous être concernés par l'éducation thérapeutique dès l'instant qu'on a une maladie chronique. Donc, on peut avoir du diabète, on peut avoir des problèmes de reins, des problèmes de poids. L'éducation thérapeutique, c'est améliorer la qualité de vie du patient en participant à des ateliers collectifs, des ateliers en groupe, avec différents professionnels de santé, des infirmiers, des diététiciens, des kinésithérapeutes, etc. Et donc, nous, on vous donne des astuces pour le quotidien, toujours dans le but d'améliorer votre qualité de vie. Ce sont des ateliers gratuits qui sont pris en charge par l'ARS à condition de rentrer dans un programme qui est autorisé.
3: Et donc, ça se fait évidemment pour tous les âges. Vous avez des ateliers peut-être plus spécifiques pour les jeunes ?
4: Exactement, on a un programme surpoids de l'enfant avec des diététiciennes qui sont spécialisées dans le surpoids chez l'enfant dès le plus jeune âge, donc qui peuvent bénéficier également d'un programme dans nos locaux.
3: On va vous demander de nous donner les modalités pour pouvoir s'inscrire et puis également où l'on peut retrouver toutes ces informations sur Internet.
4: Alors, c'est ouvert au grand public, donc n'importe qui peut s'inscrire. Je vous donne les coordonnées d'Épinal, 03 72 73 96 20, à Remiremont, 03 29 23 40 00. Vous pouvez retrouver aussi toutes les informations sur notre site Facebook, à la page Appuissantez Vosges.
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2: Bonjour à tous, à la une ce matin, les lycéens mobilisés pour un acte 5, manifestations et blocages continuent quasiment un mois après le début de leurs revendications. Ils réclament plus de moyens et la fin de Parcoursup. Plus de 400 médecins, dentistes et cabinets médicaux épinglés pour des irrégularités, précision à venir. Et en football, deux clubs français en Ligue des Champions ce soir, Lens et Lille, avant Paris demain soir. Avancez un coup d'œil sur votre météo avec un ciel plutôt nuageux sur l'ensemble de l'Hexagone, des averses sur la moitié nord et ça va se dégager par l'ouest en seconde partie de journée. Ça reste ensoleillé dans le sud, en particulier dans le sud-est. Les températures maximales en ce mardi, 18 degrés à Belfort, 19 au Mans, 20 à Versailles, 21 à Orléans, 22 à Lyon, à Paris et à Bordeaux, 23 à Toulon et à Bastia et jusqu'à 26 degrés à Montpellier. La colère des lycéens se poursuit en France. Acte 5 de la mobilisation avec des manifestations prévues à 10h30 à Marseille, à midi à Lille ou encore à 14h à Paris. 6 syndicats de l'éducation nationale se joignent au mouvement avec un appel à la grève. En parallèle, des premiers blocages commencent à Paris. Parmi les revendications, la suppression de Parcoursup et un plan de 10 milliards d'euros pour les lycées. Hier, une centaine d'établissements ont été fermés. Le gazole poursuit sa baisse en France. Pour la troisième semaine d'affilée, le litre coûte désormais 2,33 € en moyenne, soit près de 3 centimes de moins en une semaine. Une diminution qui pourrait s'accentuer le mois prochain. Le gouvernement prévoit de puiser dans les réserves stratégiques, tandis que Total Energy promet une baisse de 8 à 12 centimes par litre dans ses stations. Plus de 400 médecins, dentistes et cabinets médicaux épinglés pour des irrégularités. Une vaste campagne de contrôle menée par la répression des fraudes révèle des problèmes dans l'information donnée aux patients. Jacques Terrance.
3: Les contrôles ont ciblé 1100 professionnels et structures entre 2025 et 2026, notamment après des signalements de patients. Chez les dentistes, les irrégularités sont nombreuses. Plus de la moitié de ceux contrôlés n'affichaient pas correctement les prix ou les informations sur leur conventionnement. Un quart présentait aussi des problèmes avec les devis ou les documents qui concernent les couronnes et les implants. Du côté des médecins, plus de la moitié de ceux contrôlés sur l'affichage présentaient au moins un manquement. Certaines structures facturaient même illégalement de simples frais d'accès ou administratifs. La répression des fraudes indique, cela dit, que près de 90% des irrégularités ont depuis été corrigé. Le montant des amendes administratives dépasse 130 000 euros.
2: Merci Jacques pour ces précisions. La campagne de vaccination contre la grippe et le Covid débute aujourd'hui. Près de 20 millions de bons de vaccination ont été envoyés par l'assurance maladie aux personnes les plus vulnérables. Selon Santé publique France, la vaccination permettrait d'éviter entre 2 000 et 10 000 décès, un enjeu important alors que la grippe a fait environ 12 000 morts l'hiver dernier. Plusieurs centaines de supermarchés touchés par une cyberattaque dans la nuit du 11 au 12 octobre. Les pirates ont dérégulé les systèmes de réfrigération connectés à Internet, entraînant la perte de tonnes de nourriture. Les magasins espèrent désormais être indemnisés par leur assurance. La France à contre-courant de ses voisins européens. Le FMI abaisse aujourd'hui sa prévision de croissance française à seulement 0,4% pour 2026 contre 1,1% dans l'ensemble de la zone euro. L'Allemagne et l'Espagne affichent de meilleures perspectives, en cause notamment pour la France les difficultés budgétaires. Les femmes appelées à s'arrêter aujourd'hui pour défendre l'égalité avec les hommes. Le mouvement World With Women organise des rassemblements dans plusieurs villes en France, à Lyon, à Rennes ou encore à Paris. Celles qui le peuvent sont invitées à prendre une journée de congé pour participer. Marie-Éloi est la co

0: fondatrice de World with Women.
1: On appelle toutes les femmes qui le peuvent à arrêter leurs activités au travail, à la maison. On ne fait rien et on se réunit pour réclamer maintenant la mixité et l'égalité, notamment la loi intégrale contre les violences, mais aussi la parité dans les décisions privées et publiques, ou encore la place des femmes dans les négociations de paix. Aujourd'hui, elles sont complètement absentes, et aussi autour de la table pour protéger l'environnement. On sait que quand il y a des femmes, c'est le critère le plus important pour protéger l'environnement. Aujourd'hui, elles sont absentes.
0: Des propos recueillis par Mylène Debac. On passe au sport avec du football. La Ligue des Champions, c'est la deuxième journée qui commence ce soir. Deux clubs français sont à l'affiche. Lens reçoit le Sporting Portugal à 18h45 après avoir remporté son premier match face au Slavia Prague. À 21h, Lille se déplace à Londres pour affronter Arsenal. Les Lillois vont tenter de décrocher leur premier point après leur défaite contre le Betis Séville. Et puis demain soir, Paris jouera sur le terrain de Manchester City. Et puis du tennis, il reste un Français à Shanghai. Arthur Géa joue ce matin contre le Tchèque Jakub Mencik. En cas de victoire, il sera qualifié pour les quarts de finale du tournoi. Hier, Arthur Fils a été éliminé en 2-7 par le Néerlandais Botic van de Zandschulp. C'est la fin de votre journal. Passez une excellente journée.
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0: bienvenue dans ce bulletin de météo. On s'intéresse au temps de ce mardi 13 octobre. C'est le 286e jour de l'année et on souhaite une bonne fête aux Géraux. Ce mardi, la grisaille tient toute la journée et l'humidité fait son retour. Dès les premières heures, le ciel est bien encombré sur l'ensemble des Vosges. Des bruines peuvent tomber sur l'extrême ouest du département. En cours d'après-midi, la couche nuageuse reste en place, sans éclaircie, et la bruine gagne le reste des Vosges. En soirée et dans la nuit, la couverture nuageuse est dense et des pluies faibles suivies d'averses touchent tous les secteurs. Côté température, les minimales sont en légère hausse, entre 6 et 7 degrés en montagne et 7 à 10 degrés en plaine. Au plus chaud, les valeurs restent proches de celles de la veille, avec 14 à 17 degrés, des reliefs en descendant vers le bassin de la Meuse et de la Saône. Pour le vent, il souffle de secteur sud et reste faible à modéré toute la journée. Le lendemain mercredi, le ciel s'ouvrira nettement et les nuits seront plus douces. Dans le détail, côté ciel, la matinée débutera sous les nuages en plaine avec une alternance d'éclaircies et de bruines du côté de Gérardmer. Les éclaircies gagneront du terrain au fil de l'après-midi et le beau temps s'épanouira d'un bout à l'autre du département. Le ciel restera peu nuageux en soirée, hormis quelques bancs de brouillard sur les hauteurs géromoises. Et dans la nuit, les brumes s'étendront à tout le territoire. Les températures de ce mercredi repartiront nettement à la hausse, avec au lever du jour 9 à 12 degrés. Les maximales gagneront tout au plus 1 degré, avec 15 à 17 degrés des Hauts-de-Vosges vers l'ouest vosgien, voire 18 degrés sur le secteur spinalien. Et pour finir, le vent, il basculera au nord et restera faible partout dans les Vosges. Pour la suite de la semaine, le temps pourrait rester variable, avec des brouillards matinaux, mais des maximales pouvant atteindre 19 degrés. En parallèle, une dégradation plus marquée pourrait arriver samedi, avec une pluie généralisée et un mercure retombant sous les 14 degrés. Les rafales pourraient alors dépasser les 60 km/h sur le massif vosgien. D'ici là, vous retrouvez toute l'info météo sur notre site internet radiocristal.org.
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1: Aujourd'hui, ma chronique est une ode à la gentillesse. La semaine dernière, j'ai été plusieurs fois prise à partie dans la rue par des inconnus qui m'ont crié dessus ou parlé avec un ton passif-agressif de façon injuste et totalement gratuite. Et ça m'a beaucoup fait réfléchir. Pourquoi certains sont-ils méchants sans grande raison ? Eh bien, peut-être parce qu'ils portent eux-mêmes une tristesse, une rancœur ou une colère qu'ils ne savent pas gérer. Alors, je ne peux évidemment pas savoir ce qui se passait dans leur tête à ce moment-là, mais leur agressivité m'a rappelé quelque chose. La violence que l'on reçoit ne dit pas nécessairement qui nous sommes, elle peut aussi dire quelque chose de celui qui nous l'adresse. Si ces échanges m'ont pendant quelques jours heurté, s'ils m'ont rendu amère et méfiante envers les gens que je ne connaissais pas, bien je décide finalement, c'est un choix, de ne pas céder à leur haine des autres. Être gentil envers l'autre, et pas seulement envers les gens qu'on connaît, nous fait du bien. Plusieurs études ont montré que les actes de gentillesse et les interactions positives avec des inconnus avaient un effet sur notre niveau de bien-être. Et c'est un cercle vertueux, puisque certaines expériences suggèrent que recevoir de la gentillesse peut donner envie de la transmettre à quelqu'un d'autre. Alors c'est peut-être naïf, vu le monde dans lequel on vit, mais on voit dernièrement tellement de violence, d'hostilité entre humains, qu'il me semblait important de porter ce message plutôt que de choisir la colère et la vengeance. Peut-être est-il aujourd'hui plus que jamais urgent de choisir la bienveillance pour un monde plus apaisé.
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1: Chaque année, le CMR, donc Chrétien dans le monde rural, organise un festival nommé Festival Alimentaire pour parler des soucis de nourriture dans le monde et de l'écologie et de l'environnement. Et pour nous en parler aujourd'hui, nous sommes en compagnie de Caroline Roussel. Caroline, vous êtes la coordinatrice Vosges du CMR. Et avant de rentrer dans le détail de la programmation, parce que le Festival Alimentaire, c'est une projection, une série de projections de films, on peut peut-être les expliquer, ces 6 films.
2: On a un film cette année qui s'intitule « Pilleurs de terre » qui met en avant les peuples autochtones du Cameroun et du Cambodge qui sont pris au piège dans un système extractif mondial et qui les dépossède de leurs terres. C'est un film qui retrace un peu ces communautés autochtones qui font face au groupe Bolloré. On a aussi un film qui s'appelle « Au fil de l'eau, de l'insouciance à la désobéissance » qui met en avant les inondations et les sécheresses qui traversent la France et le monde ces dernières années et qui montre comment l'engagement collectif se met en œuvre pour trouver des solutions et contrer les décisions politiques. On a également un film qui s'intitule « Au nom de la mer, vers une pêche durable » qui met en avant l'industrie de la pêche, les pêcheurs et les filières européennes comme africaines et qui offre une vision globale de la pêche et ça questionne aussi notre capacité à exploiter les ressources marines et de les consommer de manière vraiment durable. On a également un autre film qui s'appelle « Insecticides, comment l'agrochimie a tué les insectes » parce que depuis les années 90, on a perdu 75% de la biomasse des insectes et en cause l'utilisation massive de néonicotinoïdes, des insecticides produits par des multinationales. Et ce film explique tout ce cheminement-là. On a également le film « Être vivant, interroger nos liens » qui suit des éleveurs et des éleveuses, des bergers et des bergères qui sont profondément attachés à leurs animaux et à leur métier. Et avec eux, on suit leurs doutes, leurs difficultés, mais aussi leurs réussites. Enfin, on a un film qui s'appelle « Femmes des terres » qui suit des paysannes et agricultrices en France, au Togo et en Bolivie et qui raconte leur expérience dans leurs pays respectifs et leurs combats. Et c'est un film qui mène l'action collective, qui montre comment renforcer nos luttes et notre autonomie et notre solidarité.
1: Le festival se tient du 17 octobre au 30 novembre prochain et comme première date de diffusion, le 17 octobre, on ira où ?
2: On ira à Harol à 17h dans les locaux de l'Horizon pour regarder Pilleurs de terre.
1: Le lendemain, on a un autre film également.
2: Oui, également à 15h30, le 18 octobre, on se dirige à Ouécourt dans les locaux de Un Zeste pour la planète pour regarder Au fil de l'eau.
1: Ensuite, on a plusieurs dates qui s'enchaînent pour Insecticides, c'est bien ça ?
2: Exactement. Donc le 22, 23, 24 et 25 octobre à La Vosges-les-Bains, au Ciné-Vosges, à Épinal, au Plateau de la Justice, à Saulcy-sur-Meurthe, dans les locaux de Saulcy-en-Vert et à Mâdecourt, à l'Atelier de l'Homme Debout.
1: On rappelle que toutes les diffusions sont en accès libre, c'est gratuit ?
2: Oui, c'est en entrée libre, sauf pour la projection de Remiremont au Cinéma Majestic, où le tarif est unique à 5 euros.
1: Pouvez-vous aussi nous donner les coordonnées du CMR pour qu'on puisse se renseigner sur la programmation complète ?
2: Je suis joignable au 07 56 01 70 64 ou par mail cmr.vosges@gmail.com. Vosges Mag.
3: La programmation de la saison musicale des concerts classiques se poursuit et nous approchons de la soirée des 80 ans. Pour en parler, je suis en compagnie d'Olivier Héroir, le président des concerts classiques d'Épinal. Revenons donc sur cette grande soirée autour d'un récital de piano.
4: Exact, Gaël, c'est le dimanche 18 octobre à la Louvière, l'ancienne Louvière, à 17h. Le concert un peu de gala, entre guillemets, des concerts classiques. Notre souhait, c'était de retrouver le nom du pianiste invité par les concerts classiques en 1946-47. Il s'agit d'une pianiste, Yvonne Lefébure. On a retrouvé des articles de presse. Alors, la presse de l'époque qui relate assez facilement les concerts à Épinal, en revanche, la presse est peu précise sur les œuvres. Donc, la seule chose qu'on savait, c'était l'opus 110 de Beethoven. C'était sa sonate de Beethoven. Elle s'était appropriée et cette sonate, et quasiment jusqu'à la fin de sa vie, elle l'a jouée. On a imaginé un programme qui a été retouché par Gabriel Durlia et Frédéric Gossin. Alors Frédéric Gossin est un musicologue, il sera d'ailleurs présent. Il va donc parler pendant une demi-heure d'Yvonne Lefébure en appuyant son propos sur des documents assez inédits. On s'est posé la question, mais quel pianiste peut-on inviter? Parce que trouver un pianiste qui accepte de jouer un programme qu'on impose, c'était beaucoup plus difficile. Et Gabriel a légèrement modifié deux œuvres et nous avons donc accepté. Gabriel Durlia est un jeune pianiste qui a cette particularité d'être non seulement compositeur, mais aussi chef d'orchestre. Il vient d'être nommé chef assistant à l'Ensemble Intercontemporain de Paris. Tous ceux qui ont pu l'entendre disent que c'est l'un des plus grands et c'est l'un des pianistes de demain. Je l'ai entendu à Colmar, j'étais boustouflé. Donc c'est un pianiste exceptionnel qui voue une admiration pour Yvonne Lefébure et c'était donc tout naturellement une invitation qu'on lui a faite. Donc c'est le 18 octobre à la Louvière.
3: Et toujours à 17h. Je vous propose de nous en donner les aspects pratiques. On a déjà la date. Quels sont les tarifs d'entrée et autres aspects à nous apporter?
4: La billetterie, les tarifs sont de 36 et 30 euros. Il y a des tarifs groupes. Il y a aussi beaucoup de réductions pour les élèves des conservatoires des écoles de musique. C'est la gratuité pour les enfants de moins de 18 ans, les enseignants des conservatoires et écoles de musique. Donc, il y a un panel de tarifs qui permet à toutes et à tous de venir au concert.
3: Eh bien, ce que je vous propose pour conclure autour de cette programmation, c'est qu'on puisse rappeler où est-ce qu'on peut se renseigner. Il est possible évidemment de réserver ses places en ligne, mais on va plutôt s'orienter vers le site internet des concerts classiques d'Épinal dans lequel on peut retrouver toute cette programmation détaillée.
4: Absolument, toute la programmation est disponible sur le site www.concert-classique-épinal.com. Et pour les réservations, eh bien, un seul numéro de téléphone, c'est le 03 29 82 53 32. 03 29 82 53 32, l'office de tourisme d'Épinal.
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2: Bonjour à tous, à la une de l'actualité. Environ 200 établissements scolaires bloqués aujourd'hui en France, estime ce matin le ministre de l'Éducation, Édouard Geffray. C'est moins que la semaine dernière. Des blocages reprennent à Paris, Strasbourg ou encore Montpellier ce matin. C'est l'acte 5 de la mobilisation des lycéens soutenue par les enseignants. Parmi les revendications, la suppression de Parcoursup et un plan de 10 milliards d'euros pour les lycées. Des manifestations sont également prévues à 10h30 à Marseille, midi à Lille ou encore 14h à Paris. Hommage d'Emmanuel Macron à Dominique Bernard. Trois ans après l'assassinat de cet enseignant à Arras, le 13 octobre 2023, le président de la République salue sa mémoire et adresse son soutien à sa famille, à ses proches et à ses élèves. Il exprime également sa reconnaissance à tous les enseignants de France, rappelant qu'aucun professeur ne devrait craindre pour sa vie en exerçant son métier. La République ne se taira pas, conclut-il. Le gazole poursuit sa baisse en France. Pour la troisième semaine d'affilée, le litre coûte désormais 2,33 € en moyenne, soit près de 3 centimes de moins en une semaine, une diminution qui pourrait s'accentuer le mois prochain. Et puis du football ce soir avec la Ligue des Champions, la deuxième journée, Lens reçoit le Sporting Portugal à 18h45 et Lille joue à Arsenal à partir de 21h.
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1: Bienvenue dans ce bulletin de météo. On s'intéresse au temps de ce mardi 13 octobre. C'est le 286e jour de l'année et on souhaite une bonne fête au Géraud. Ce mardi, la grisaille tient toute la journée et l'humidité fait son retour. Dès les premières heures, le ciel est bien encombré sur l'ensemble des Vosges. Des bruines peuvent tomber sur l'extrême ouest du département. En cours d'après-midi, la couche nuageuse reste en place, sans éclaircie, et la bruine gagne le reste des Vosges. En soirée et dans la nuit, la couverture nuageuse est dense et des pluies faibles suivies d'averses touchent tous les secteurs. Côté température, les minimales sont en légère hausse, entre 6 et 7 degrés en montagne et 7 à 10 degrés en plaine. Au plus chaud, les valeurs restent proches de celles de la veille, avec 14 à 17 degrés, des reliefs en descendant vers le bassin de la Meuse et de la Saône. Pour le vent, il souffle de secteur sud et reste faible à modéré toute la journée. Le lendemain mercredi, le ciel s'ouvrira nettement et les nuits seront plus douces. Dans le détail, côté ciel, la matinée débutera sous les nuages en plaine avec une alternance d'éclaircies et de bruines du côté de Gérardmer. Les éclaircies gagneront du terrain au fil de l'après-midi et le beau temps s'épanouira d'un bout à l'autre du département. Le ciel restera peu nuageux en soirée, hormis quelques bancs de brouillard sur les hauteurs géromoises. Et dans la nuit, les brumes s'étendront à tout le territoire. Les températures de ce mercredi repartiront nettement à la hausse, avec au lever du jour 9 à 12 degrés. Les maximales gagneront tout au plus 1 degré, avec 15 à 17 degrés des Hauts-de-Vosges vers l'ouest vosgien, voire 18 degrés sur le secteur spinalien. Et pour finir, le vent, il basculera au nord et restera faible partout dans les Vosges. Pour la suite de la semaine, le temps pourrait rester variable, avec des brouillards matinaux, mais des maximales pouvant atteindre 19 degrés. En parallèle, une dégradation plus marquée pourrait arriver samedi, avec une pluie généreuse et un mercure retombant sous les 14 degrés. Les rafales pourraient alors dépasser les 60 km/h sur le massif vosgien. D'ici là, vous retrouvez toute l'info météo sur notre site internet radiocristal.org.
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1: Bonjour chers amis, pour un nouveau mi bémol qui d'ailleurs ne sera pas en mi bémol mais dans d'autres tonalités, en particulier do majeur, puisque nous allons écouter une sonate de Mozart en ut majeur. Elle porte le numéro de 521 au catalogue Köchel, des œuvres de Mozart, comme tout un chacun doit le savoir. Juste avant de vous donner quelques précisions pour l'enregistrement, aparté, beau label, un petit label, mais qui fait de la musique extraordinaire, très beaux enregistrements, pour vous donner une petite mise en contexte aussi musicale de cette œuvre de Mozart. D'ailleurs, ce ne sera pas la seule que nous allons entendre lors de cette émission Mi bémol aujourd'hui. Je voulais simplement vous dire qu'il était beaucoup question de Mozart et de son Requiem la semaine dernière, que nous n'avons pas écouté, mais auquel nous avons fait plusieurs fois allusion. Alors finalement, nous sommes dans la continuité, mais cette fois-ci, nous allons écouter de la musique de Mozart intégralement. Et puis, un autre point commun avec la musique qui précède, enfin la musique, le style d'émission qui a précédé la semaine dernière, je voudrais simplement introduire et ensuite vous laisser écouter sans faire beaucoup de commentaires. La dernière fois, je n'en ai fait aucun. Je vous ai dit au revoir, bonjour, et puis j'ai introduit aussi la thématique. Rappelez-vous, c'était un hommage rendu à Christopher Hawkwood, ce chef anglais qui nous a quittés il y a quelques semaines. Alors, c'est pas dans la même atmosphère, c'est une toute autre musique aujourd'hui. La musique, d'ailleurs, rarement entendue au concert, et puis rarement enregistrée, c'est pour ça que c'est quand même vraiment une initiative fantastique que nous devons au label Arte. La musique de Mozart pour quatre mains. Alors, ce ne sont pas deux pianos, c'est le même piano avec deux interprètes, donc musique pour quatre mains. Et ce disque, donc, eh bien, nous permet d'entendre un andante avec des variations en sol majeur de Mozart, la sonate en do majeur que nous allons entendre intégralement, Köchel 521, et puis une sonate dont nous allons entendre un extrait, son deuxième mouvement, andante, la sonate en fa majeur, Köchel 497. Tout ça par ces numéros pour vous dire que Mozart, même s'il a composé pas mal pour la musique à quatre mains à une période de jeunesse, donc au début de sa carrière de compositeur, il revient donc sur le tard à cette musique, donc ça veut dire quand même qu'elle compte pour Mozart. Voilà donc un Mozart qui est un des pionniers en quelque sorte de la composition pour piano à quatre mains. Son papa Léopold écrit en 1765 « Le jeune Wolfgang a fait à Londres son premier morceau à quatre mains. » On avait encore jamais vu de sonate de ce genre jusqu'ici. Ce témoignage du papa, est-ce qu'il est complètement objectif? Je n'ai pas les compétences pour pouvoir le vérifier, mais en tout cas, par rapport donc à tout ce qui se faisait à cette époque et avant, dans le genre, mais en tout cas, c'est vrai que quand je disais pionnier, ça court pas les rues à cette époque-là, de la musique pour clavier à quatre mains. J'ai à l'esprit un tableau qui est d'ailleurs au musée de Salzbourg, la maison natale de Mozart, où on voit donc ce célèbre tableau de famille peint par Johann Nepomuk de la Croce, un nom qui est très très long, comme vous avez entendu, puisque j'ai eu du mal même à le prononcer. Mozart donc est là avec sa sœur, donc il a certainement pratiqué avec sa sœur jusqu'à ce qu'elle puisse le suivre, parce qu'après, ben, ma foi, elle a peut-être pas la même technique que son frère, et donc jusqu'à ce que sa sœur puisse, eh bien, ils ont fait de la musique ensemble. Peu après son installation à Vienne, donc dernière partie de la vie de Mozart, à partir de 1781, la maison d'édition Artaria, à l'époque, eh bien, fait paraître un volume de deux sonates antérieures, donc de l'époque salzbourgeoise. Elles sont appelées comme ça d'ailleurs, sonates salzbourgeoises, Köchel 380 et 358. Et puis donc, cet éditeur grave aussi quelques pièces que Mozart a composées par la suite, bon, pour son plaisir ou le plaisir de ses élèves, qui donc ont été gravées aussitôt. Je vous disais donc, cette production pour piano à quatre mains, eh bien, c'est tout cela. C'est d'autres sonates aussi, dont une inachevée, et puis aussi cette andante variation qui est l'objet de cet enregistrement aparté. Il y a aussi une fugue, puis quelques transcriptions, des arrangements. Il y a donc trois œuvres dans ce disque aparté qui ont été composées entre 86 et 87, donc à Vienne, dans la dernière partie de la carrière de Mozart. Mozart qui avait délaissé ce genre donc de sonate à quatre mains pendant une douzaine d'années, on va dire ça comme ça, puis qui revient donc au cours de l'été 1786. À l'époque, Mozart est en train de travailler aux Noces de Figaro, et puis c'est l'époque aussi

Don Giovanni, donc une pleine maturité pour ce compositeur. Alors, la musique très méditative, grande virtuosité aussi dans les mouvements extrêmes, donc premier et dernier mouvement. Nous allons écouter, comme je vous le disais, avec un bref petit break, juste avant d'écouter l'andante de la sonate en fa majeur, le temps que nous puissions nous y retrouver. Alors je vous propose d'écouter les deux interprètes, donc qui ont été l'objet de cet enregistrement aparté, Guillaume Bellon et Ismaël Marquin. Tout d'abord de cette sonate en ut majeur, Köchel 521 de Wolfgang Amadeus Mozart, pour un seul piano, mais pour quatre mains. Il y a trois parties, trois mouvements dans cette sonate. Allegro, andante, allegro.

Nous écoutions sous les doigts de Guillaume Bellon et Ismaël Marguin. Tout ça pour vous dire qu'il y a donc deux interprètes et quatre mains, effectivement, mais un seul piano. La sonate en ut majeur Köchel 521 de Mozart, les trois mouvements, donc Allegro andante et Allegretto final, pour saluer la publication chez Aparté de trois grandes œuvres de Mozart pour piano à quatre mains, un andante et variation que nous n'aurons pas l'occasion d'écouter, et puis la sonate que nous venons d'entendre, et ensuite une sonate dont nous allons écouter simplement le deuxième mouvement andante, qui est précédé d'un adagio suivi d'un Allegro di molto, tout ça constituant le premier mouvement, et puis d'un allegro final. Donc tout de suite, l'andante, donc c'est un petit peu plus de 10 minutes, sous les mêmes doigts, Guillaume Bellon et Ismaël Marguin.

Voilà cette émission mi bémol consacrée exclusivement au piano, mais un piano peut-être un peu plus rare que nous ne le souhaiterions, parce que c'est tellement sublime, piano à quatre mains, voilà un seul piano, deux interprètes, quatre mains, Wolfgang Amadeus Mozart, dont nous avons écouté dans la première partie de cette émission la sonate en ut majeur Köchel 521 dans son intégralité, et tout de suite, c'était le deuxième mouvement de la sonate en fa majeur Köchel 497. Vous voyez, c'est un gros chiffre, ça veut dire que nous sommes à la fin de la vie de Mozart, et que Mozart se remet donc au piano, et au piano à quatre mains. Nous venons d'entendre l'andante de cette magnifique sonate. Merci d'avoir été attentif et à l'écoute de cette émission toute mozartienne. Au revoir et à très très bientôt, chers amis.

0: estime le ministre de l'Éducation, Édouard Geffray, à Paris. Une grande manifestation est prévue à 14h de la place d'Italie jusqu'aux Invalides. D'autres rassemblements sont annoncés à Rennes, Toulouse et Poitiers. Des débats sous tension attendus aujourd'hui à l'Assemblée nationale autour du budget 2027. Les députés entament l'examen des recettes de l'État. Au cœur des discussions, les avantages fiscaux des retraités, la taxation des plus riches et les mesures pour le pouvoir d'achat. Le texte a été rejeté en commission. Et puis on termine par du sport, du tennis. Il continue l'aventure. Arthur Géa s'est qualifié ce matin pour les quarts de finale du tournoi de Shanghai. Le Français a battu le Tchèque Jakub Mencik en 2-7, 7-6, 6-4. Hier, Arthur Fils a été éliminé en 8e de finale par le Néerlandais Botic van de Zandschulp.
1: Bienvenue dans ce bulletin de météo. On s'intéresse au temps de ce mardi 13 octobre. C'est le 286e jour de l'année et on souhaite une bonne fête au Géraud. Ce mardi, la grisaille tient toute la journée et l'humidité fait son retour. Dès les premières heures, le ciel est bien encombré sur l'ensemble des Vosges. Des bruines peuvent tomber sur l'extrême ouest du département. En cours d'après-midi, la couche nuageuse reste en place, sans éclaircie, et la bruine gagne le reste des Vosges. En soirée et dans la nuit, la couverture nuageuse est dense et des pluies faibles suivies d'averses touchent tous les secteurs. Côté température, les minimales sont en légère hausse, entre 6 et 7 degrés en montagne et 7 à 10 degrés en plaine. Au plus chaud, les valeurs restent proches de celles de la veille, avec 14 à 17 degrés, des reliefs en descendant vers le bassin de la Meuse et de la Saône. Pour le vent, il souffle de secteur sud et reste faible à modéré toute la journée. Le lendemain mercredi, le ciel s'ouvrira nettement et les nuits seront plus douces. Dans le détail, côté ciel, la matinée débutera sous les nuages en plaine avec une alternance d'éclaircies et de bruines du côté de Gérardmer. Les éclaircies gagneront du terrain au fil de l'après-midi et le beau temps s'épanouira d'un bout à l'autre du département. Le ciel restera peu nuageux en soirée, hormis quelques bancs de brouillard sur les hauteurs géromoises. Et dans la nuit, les brumes s'étendront à tout le territoire. Les températures de ce mercredi repartiront nettement à la hausse, avec au lever du jour 9 à 12 degrés. Les maximales gagneront tout au plus 1 degré, avec 15 à 17 degrés des Hauts-de-Vosges vers l'ouest vosgien, voire 18 degrés sur le secteur spinalien. Et pour finir, le vent, il basculera au nord et restera faible partout dans les Vosges. Pour la suite de la semaine, le temps pourrait rester variable, avec des brouillards matinaux, mais des maximales pouvant atteindre 19 degrés. En parallèle, une dégradation plus marquée pourrait arriver samedi, avec une pluie généralisée et un mercure retombant sous les 14 degrés. Les rafales pourraient alors dépasser les 60 km/h sur le massif vosgien. D'ici là, vous retrouvez toute l'info météo sur notre site internet radiocristal.org.
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2: Gaius. En fait, ce nom est rapporté dans les textes bibliques avec un G, Gaius, mais en pratique, c'est un nom qui est d'origine latine et qui, en latin, s'écrit Caius avec un C. Il se trouve que, dans le Nouveau Testament, il y a au moins 4 personnes qui portent ce nom-là. Alors j'aimerais vous parler aujourd'hui des 2 premiers, parce que on a l'impression que ces 2-là, peut-être, n'en sont qu'un seul. En fait, quand on nous présente ce personnage, on nous parle de lui comme étant originaire de Macédoine, c'est-à-dire de cette partie nord de la Grèce, d'où est venu le célèbre Alexandre le Grand, et qui a été la première région de Grèce visitée par l'apôtre Paul dans ses voyages. Or, justement, ce Gaius dont nous parlons, il est originaire de cette région et on le retrouve à un moment en compagnie de Paul dans une autre région, dans la région d'Éphèse. Donc nous ne sommes plus du tout en Grèce, nous sommes dans le pays qui est la Turquie actuelle, qui s'appelait la province romaine de Lydie à cette époque. Et dans cette province, eh bien, il se trouve là en compagnie de Paul. Donc c'est un homme qui a accepté de quitter sa région natale, qui s'est embarqué dans l'aventure missionnaire avec Paul et qui, justement, peut-être ne se rendait pas compte à quel point ça serait une aventure parce que à Éphèse, il va subir une véritable aventure. En effet, pendant que Paul est à Éphèse, le succès qu'il rencontre en partageant l'évangile est tel que cela semble menacer le commerce de toute une équipe de fabricants de petites statuettes et de petits sanctuaires de Diane qui fait la richesse et la célébrité de la grande ville d'Éphèse. Et alors, le syndicat des artisans qui fabrique ces objets se réunit, commence à protester, à menacer donc de représailles l'équipe missionnaire. Et justement, on arrive à mettre la main sur Gaius, pas sur Paul, mais sur Gaius et sur un autre de ses collègues. Et on va le traîner jusqu'au grand stade de la ville, le grand théâtre, pardon, de la ville, qui existe encore aujourd'hui, qu'on peut aller voir et qui est très intéressant. Et là, on va commencer à l'accuser, à protester, et la foule va pas trop savoir ce qui se passe, et finalement, ça va devenir une espèce de grande manifestation qui, pendant plus de 2 heures, va entendre toute la foule crier à la gloire de la grande déesse Diane des Éphésiens, ou Artémis, comme on disait en grec. Et Gaius va être secoué dans cette aventure-là, au point que quand toute cette histoire se calme, après l'intervention de différentes personnes et des autorités de la ville, Paul va devoir aller voir Gaius et son autre collègue et les encourager, partager avec eux quelques paroles de soutien pour leur montrer que bon, bah, c'était peut-être pas une aventure qu'ils avaient prévue, mais c'est une aventure à laquelle ils ont bien dû faire face. Et puis justement, quelques lignes plus loin, on nous dit que Paul a décidé d'entreprendre un voyage qui va le ramener jusque dans la région de Syrie d'où il était parti, c'est-à-dire de la ville d'Antioche en Syrie. Et donc il va choisir d'en profiter pour aller jusqu'à Jérusalem et à cette occasion, il veut transporter des fonds pour amener à l'église chrétienne mère qui est celle de Jérusalem. Et alors il va choisir des compagnons de route et il va justement choisir Gaius. Et ce Gaius, alors on suppose que c'est le même que le précédent, parce qu'il n'est pas présenté en plus de détails, mais il est juste là après. Et donc qu'il a connu cette autre aventure qui consistait à transporter des fonds à travers des routes et des voies navigables, où on risquait toujours de se faire plumer par des brigands. Et convoyeur de fonds, aux risques et périls, eh bien, Gaius a été un des accompagnateurs de Paul. Voilà donc un personnage qui a vécu des aventures aux côtés du grand apôtre Paul et simplement pour être au service de la mission chrétienne de ses débuts. Vous retrouverez ces mentions dans le livre des Actes des Apôtres au chapitre 19 et au chapitre 20.
1: C'est C'était une chronique de Bernard Sauvagnat.
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0: Pierre Péchou, bienvenue au micro de Vers d'autres cieux.
1: Bonjour Oscar, chers auditeurs, bonjour.
0: Merci de nous rejoindre une nouvelle fois pour nous accompagner dans la réflexion autour de textes que vous choisissez dans la Bible. Alors aujourd'hui, vous nous proposez justement de nous arrêter dans un passage du livre de Matthieu. De quoi s'agit-il précisément, Pierre ?
1: C'est un épisode où Jésus se retrouve avec ses disciples dans une barque. Jésus dort, c'est la tempête et les disciples ont peur.
0: Alors comment est-ce que ça se passe ?
1: Ça se passe mal, mais ça se finit bien. Ça se passe mal parce qu'il y a la tempête et que les disciples sont vraiment effrayés. Ils ont peur de mourir. Ça se finit bien parce que Jésus se réveille, commande aux éléments naturels et calme la tempête.
0: Donc d'un côté, on a des disciples qui sont effrayés par une tempête et d'un autre côté, on a Jésus, lui, qui pendant ce temps-là dort.
1: Oui, et dans ce que vous venez de résumer, on a déjà un enseignement très intéressant.
0: Lequel ?
1: Que le calme est possible dans la tempête. Mmh. Quand nous sommes dans une tempête, hein, alors on sera peut-être, nous les auditeurs, rarement dans une barque menacée par les éléments, mais on peut se retrouver dans les tempêtes de la vie, les épreuves, les souffrances. Le texte nous dit qu'à la fin, ces souffrances, ces tempêtes peuvent disparaître, que Dieu a la possibilité de commander aux épreuves, aux tempêtes, de les faire disparaître. Mais parfois, ça prend du temps avant d'arriver à une sortie d'épreuve, de tempête. Et déjà, donc, le texte nous dit qu'au milieu de la tempête, nous pourrons être dans ce calme que vit Jésus lui-même. Et je crois que ce passage nous invite à aussi croire qu'on peut être dans le calme malgré la tempête.
0: Mais en même temps, c'est plus facile à dire qu'à faire, non, Pierre Péchou ?
1: Oui. Alors, c'est pour ça que je voudrais remonter un peu en avant dans l'histoire. Nous sommes au début de l'évangile de Matthieu. Cet évangile est très connu pour un épisode qu'on appelle le discours sur la montagne, où Jésus va être entouré de milliers, des milliers de personnes, vraiment une très très grande foule. Et dans la suite du texte, on voit que la foule diminue un peu, mais il y a encore pas mal de gens qui suivent Jésus. Et puis on arrive à notre texte qui nous dit au verset 16, « Jésus, voyant une foule autour de lui, donna l'ordre de passer sur l'autre rive. » Et après, un peu plus loin, on nous dit que Jésus monta dans le bateau et ses disciples le suivirent.

0: Et c'est à ce moment-là que la tempête se produit.
1: Alors quelques temps après, voilà, la barque va s'éloigner du rivage et dans la nuit, il y aura la tempête. Alors je vous ai cité ces deux passages, ces deux versets parce que il y a un moment où nous sommes invités à suivre Jésus et à passer sur l'autre rive. Et je pense que cette expression très courante, qui simplement traverser le lac, aller de l'autre côté, peut aussi pour nous être symbole de quelque chose. À un moment, Jésus nous invite à peut-être quitter un endroit, une zone de confort, comme l'on dit parfois, pour aller ailleurs. Peut-être l'autre rive est un endroit inconnu, donc déjà porteur de stress ou de peur à cause de l'inconnu. Mais Jésus nous invite à passer sur l'autre rive avec lui. Et on voit ensuite dans le deuxième texte que seuls ses disciples montent avec lui, ou alors que peut-être seront appelés disciples ceux qui arrivent à être dans la barque avec Jésus. L'évangile de Marc nous précise qu'il y avait plusieurs bateaux qui suivaient Jésus. Ce qui veut dire qu'on peut facilement s'identifier à ceux qui suivent Jésus, puisqu'il y a suffisamment de bateaux et de places pour pouvoir être dedans si nous le voulons. Et on se retrouve donc au milieu de la tempête, parce que nous avons suivi Jésus, et en même temps, parce que Jésus est là, il est un exemple de calme dans la tempête, mais aussi l'assurance qu'il a la capacité de calmer la tempête et de nous faire arriver sains et saufs sur l'autre rive.
0: Mais malgré cette assurance, les disciples ont l'air tout paniqués malgré tout pendant ce passage de la tempête.
1: Alors ils le sont jusqu'à ce que Jésus intervienne de façon puissante dans leur vie. Et on arrive à la fin du texte. Les disciples sont étonnés de cette puissance de Jésus. Et je voudrais peut-être résumer ce que Jésus nous invite à vivre avec lui et que vivent les disciples dans la barque. Il nous invite à être obéissants puisqu'il faut le suivre, il faut passer sur l'autre rive. Jésus nous invite à une obéissance. Il nous dit, enfin l'histoire nous dit que nous serons aussi éprouvés, mais que au final nous serons étonnés de la puissance de Dieu dans notre vie. Pour finir, nous pouvons dire que cette vie est faite d'épreuves, de tempêtes. La présence de Dieu dans notre vie n'est pas synonyme d'absence d'épreuves, mais de l'assurance que Dieu, que Jésus est avec nous dans l'épreuve. Et que nous puissions, comme les disciples, à la fin, devant la puissance de Dieu, nous poser cette question. Quelle sorte d'homme est-il, celui-ci, que même les vents et la mer lui obéissent ?

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2: Père. Ce mot est devenu pour certains le symbole des choses démodées et ridicules. Aujourd'hui, on parle plutôt du vieux. Et l'on en parle en se tordant, en rigolant. On parle du vieux, de ses habitudes un peu ringardes. Et le père devient ainsi l'image par excellence de l'autorité creuse, abusive et dépassée sous ses allures démodées. En attendant, la prière de toute la terre commence toujours et encore par ces mots « Notre Père qui es aux cieux ». Faut-il essayer de trouver autre chose? Peut-être vaudrait-il mieux par notre manière d'être père, rendre au mot sa force, son intelligence et son amour. C'est l'allure qu'il a dans la bouche du Christ. Quelqu'un de chez nous avait fait un pas dans ce sens en donnant un de ses deux reins pour que son fils vive. Voilà quelqu'un, un fils, qui ne doit plus parler en se moquant du rein du vieux et qui doit dire d'une manière nouvelle « Notre Père qui es aux cieux ».

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2: Bonjour à tous, à la une ce midi. Les lycéens dans la rue pour faire entendre leurs revendications. C'est l'acte 5 de leur mobilisation avec le soutien des syndicats enseignants et de l'activiste Greta Thunberg. La campagne de vaccination contre la grippe et le Covid débute aujourd'hui en France. Et en tennis, la belle victoire.

0: rassemblent dans ce qu'ils appellent l'acte 5 de leur mobilisation, soutenue par les syndicats enseignants. Des établissements sont perturbés par des blocages à Strasbourg, à Paris et à Lyon. Environ 200 sont fermés aujourd'hui, estime le ministre de l'Éducation, moins que la semaine dernière. À Paris, une grande manifestation est prévue à 14h de la place d'Italie jusqu'aux Invalides. Parmi les revendications, la suppression de Parcoursup et un plan de 10 milliards d'euros pour les lycées. Elle compte participer aux manifestations à Paris. Greta Thunberg se joint à la mobilisation des lycéens en France. L'activiste suédoise est présente aujourd'hui devant le lycée Paul-Éluard de Saint-Denis en région parisienne. Elle estime que les jeunes ne sont pas suffisamment écoutés et dénonce les violences policières. Dans ce contexte, les débats commencent aujourd'hui à l'Assemblée nationale autour du budget 2027. Les députés entament l'examen des recettes de l'État. Au cœur des discussions, les avantages fiscaux des retraités, la taxation des plus riches et les mesures pour le pouvoir d'achat. Le texte a été rejeté en commission. La campagne de vaccination contre la grippe et le Covid débute aujourd'hui en France. L'objectif, protéger les personnes les plus vulnérables avant l'hiver. Alors, qui peut se faire vacciner et dans quelles conditions? Réponse avec Julie Pierret.
1: Oui, une campagne de vaccination avec près de 25 millions de doses disponibles. 15 millions contre la grippe, 9 millions et demi contre le Covid. Pour la grippe, la vaccination est recommandée et gratuite pour les plus de 65 ans, pour les personnes atteintes de maladies chroniques et les femmes enceintes. Concernant le Covid, le vaccin est gratuit pour tous, sans ordonnance. Il est particulièrement conseillé aux personnes à risque de forme grave. Les deux injections, en tout cas, peuvent être réalisées le même jour, notamment chez un médecin, un pharmacien ou un infirmier. Plus de 20 millions de Français ont déjà reçu une invitation de l'assurance maladie.
0: Merci Julie pour ces précisions. L'hiver dernier, la grippe a provoqué 12 000 décès en France. La France a contre-courant de ses voisins européens. Le FMI abaisse aujourd'hui sa prévision de croissance française à seulement 0,4% pour 2026 contre 1,1% dans l'ensemble de la zone euro. L'Allemagne et l'Espagne affichent de meilleures perspectives, en cause notamment pour la France, les difficultés budgétaires. Les femmes appelées à s'arrêter aujourd'hui pour défendre l'égalité avec les hommes. Le mouvement World with Women organise des rassemblements dans plusieurs villes en France aujourd'hui, à Lyon, Rennes ou encore à Paris. Et celles qui le peuvent sont invitées à prendre une journée de congé pour participer. Marie-Éloi est la cofondatrice de World with Women.
2: On appelle toutes les femmes qui le peuvent à arrêter leurs activités au travail, à la maison. On ne fait rien et on se réunit pour réclamer maintenant la mixité et l'égalité, notamment la loi intégrale contre les violences, mais aussi la parité dans les décisions privées et publiques, ou encore la place des femmes dans les négociations de paix. Aujourd'hui, elles sont complètement absentes, et aussi autour de la table pour protéger l'environnement. On sait que quand il y a des femmes, c'est le critère le plus important pour protéger l'environnement. Aujourd'hui, elles sont absentes.
0: Des propos recueillis par Mylinde Bach. La billetterie des Enfoirés 2027 a ouvert ce matin. La troupe va se produire au Zénith de Strasbourg du 12 au 18 janvier prochain avec 7 concerts au programme. C'est un retour en Alsace, 9 ans après leur dernier passage en 2018. Les billets sont disponibles en ligne et dans les points de vente habituels. Les recettes vont permettre de soutenir les actions des Restos du Cœur. On passe au sport avec du football, la Ligue des Champions. Ce soir, la deuxième journée, deux clubs français à l'affiche. Lens reçoit le Sporting Portugal à 18h45 après avoir remporté son premier match face au Slavia Prague. À 21h, Lille se déplace à Londres pour affronter Arsenal. Les Lillois vont tenter de décrocher leur premier point après leur défaite contre le Betis Séville. Et le Paris Saint-Germain jouera demain soir sur le terrain de Manchester City. On termine par du tennis. Il continue l'aventure. Arthur Géa s'est qualifié ce matin pour les quarts de finale du tournoi de Shanghai. Le Français a battu le Tchèque Jakub Mensik en 2-7, 7-6, 6-4. Hier, Arthur Fils a été éliminé en 2-7 par le Néerlandais Botic van de Zandschulp. C'est la fin de votre journal. Passez une très belle journée en notre compagnie.
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1: Bienvenue dans ce bulletin de météo. On s'intéresse au temps de ce mardi 13 octobre. C'est le 286e jour de l'année et on souhaite une bonne fête aux Géraux. Ce mardi, la grisaille tient toute la journée et l'humidité fait son retour. Dès les premières heures, le ciel est bien encombré sur l'ensemble des Vosges. Des bruines peuvent tomber sur l'extrême ouest du département. En cours d'après-midi, la couche nuageuse reste en place, sans éclaircie, et la bruine gagne le reste des Vosges. En soirée et dans la nuit, la couverture nuageuse est dense et des pluies faibles suivies d'averses touchent tous les secteurs. Côté température, les minimales sont en légère hausse, entre 6 et 7 degrés en montagne et 7 à 10 degrés en plaine. Au plus chaud, les valeurs restent proches de celles de la veille, avec 14 à 17 degrés, des reliefs en descendant vers le bassin de la Meuse et de la Saône. Pour le vent, il souffle de secteur sud et reste faible à modéré toute la journée. Le lendemain mercredi, le ciel s'ouvrira nettement et les nuits seront plus douces. Dans le détail, côté ciel, la matinée débutera sous les nuages en plaine avec une alternance d'éclaircies et de bruines du côté de Gérardmer. Les éclaircies gagneront du terrain au fil de l'après-midi et le beau temps s'épanouira d'un bout à l'autre du département. Le ciel restera peu nuageux en soirée, hormis quelques bancs de brouillard sur les hauteurs géromoises. Et dans la nuit, les brumes s'étendront à tout le territoire. Les températures de ce mercredi repartiront nettement à la hausse, avec au lever du jour 9 à 12 degrés. Les maximales gagneront tout au plus 1 degré, avec 15 à 17 degrés des Hauts-de-Vosges vers l'ouest vosgien, voire 18 degrés sur le secteur spinalien. Et pour finir, le vent, il basculera au nord et restera faible partout dans les Vosges. Pour la suite de la semaine, le temps pourrait rester variable, avec des brouillards matinaux, mais des maximales pouvant atteindre 19 degrés. En parallèle, une dégradation plus marquée pourrait arriver samedi, avec une pluie généralisée et un mercure retombant sous les 14 degrés. Les rafales pourraient alors dépasser les 60 km/h sur le massif vosgien. D'ici là, vous retrouvez toute l'info météo sur notre site internet radiocristal.org.
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1: Aujourd'hui, ma chronique est une ode à la gentillesse. La semaine dernière, j'ai été plusieurs fois prise à partie dans la rue par des inconnus qui m'ont crié dessus ou parlé avec un ton passif-agressif de façon injuste et totalement gratuite. Et ça m'a beaucoup fait réfléchir. Pourquoi certains sont-ils méchants sans grande raison ? Eh bien, peut-être parce qu'ils portent eux-mêmes une tristesse, une rancœur ou une colère qu'ils ne savent pas gérer. Alors, je ne peux évidemment pas savoir ce qui se passait dans leur tête à ce moment-là, mais leur agressivité m'a rappelé quelque chose. La violence que l'on reçoit ne dit pas nécessairement qui nous sommes, elle peut aussi dire quelque chose de celui qui nous l'adresse. Si ces échanges m'ont pendant quelques jours heurté, s'ils m'ont rendue amère et méfiante envers les gens que je ne connaissais pas, bien je décide finalement, c'est un choix, de ne pas céder à leur haine des autres. Être gentil envers l'autre, et pas seulement envers les gens qu'on connaît, nous fait du bien. Plusieurs études ont montré que les actes de gentillesse et les interactions positives avec des inconnus avaient un effet sur notre niveau de bien-être. Et c'est un cercle vertueux, puisque certaines expériences suggèrent que recevoir de la gentillesse peut donner envie de la transmettre à quelqu'un d'autre. Alors c'est peut-être naïf vu le monde dans lequel on vit, mais on voit dernièrement tellement de violence, d'hostilité entre humains qu'il me semblait important de porter ce message plutôt que de choisir la colère et la vengeance. Peut-être est-il aujourd'hui plus que jamais urgent de choisir la bienveillance pour un monde plus apaisé.
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2: Pour ce mois d'octobre, l'Office de tourisme de Bruyères-Vallon des Vosges vient nous annoncer sa programmation complète. On retrouvera notamment des visites qu'on connaît déjà. Mais pour en parler, nous recevons comme d'habitude Claire Bouilly. Donc Claire, vous êtes la responsable communication au sein de cet Office du tourisme. Et sans plus attendre, on fait le point ensemble sur les manifestations de ce mois d'octobre. Le 17 octobre, on reprend là un concert. C'était une série de concerts. Hein. Ça permettra de faire une clôture.
3: Tout à fait. Alors, sur le site magnifique de l'église romane de Champ-le-Duc, hein, qui est vraiment un édifice religieux très propice à la musique et aux concerts, hein, donc la Dame de Chant propose toujours une programmation musicale sur la période estivale. Et le samedi 17 octobre, c'est le concert de clôture à 20h30 avec l'ensemble vocal Noctuel. Donc, c'est un ensemble vosgien qui est basé à la Bresse. Après, les choristes sont vosgiens et également alsaciens. Le chœur est dirigé par Agnès Villemain et vous pourrez écouter lors de cette soirée musicale des œuvres contemporaines. Pour l'occasion, l'ensemble vocal sera accompagné d'une pianiste qui travaille au conservatoire de Nancy.
2: On enchaîne là pas mal de visites, hein, des visites qu'on a l'habitude de retrouver aussi à Bruyères. Alors, est-ce qu'on peut reprendre les dates ensemble, détailler ces visites ?
3: À partir du 19 octobre, c'est la période des vacances scolaires. Et donc, comme toutes les périodes de vacances, l'Office de tourisme propose un programme d'animation. Donc, on retrouvera les 19 et 26 octobre la visite de la savonnerie artisanale Expression Savon à Bruyères. Donc, à travers des démonstrations, hein, le public pourra comprendre comment on fabrique des savons artisanaux qui sont bons pour l'humain, mais aussi pour l'environnement. Le jeudi 22 octobre, donc c'est notre visite le musée dans la nuit, qui était déjà proposée dans le cadre du jour de la nuit, qui là sera à nouveau proposé à 17h30, hein, donc pour le grand public, toujours sur place limitée et sur réservation auprès de nos services, hein. Et donc cette visite là sera également proposée le mercredi 28 octobre. Donc il y aura la possibilité, donc soit le jeudi 22 ou le mercredi 28 octobre, toujours à 17h30, à la tombée de la nuit, à cette période. Le vendredi 23 octobre, donc là on met en lumière un producteur de notre territoire, un producteur de champignons shiitake. Donc ça c'est plutôt insolite parce qu'ils sont peu nombreux en France à produire ce type de champignons asiatiques qui a des vertus exceptionnelles, hein, pour la santé. Donc on vous propose de rencontrer Marco Desmacon, ce producteur qui est biologiste de métier, hein, initialement, et qui s'est lancé dans la culture de shiitake il y a quelques années et qui s'est installé là à Champ-le-Duc l'année dernière, puisqu'avant il était à Docelle.
2: Claire, si on souhaite retrouver la programmation complète, avoir les détails, est-ce qu'on peut redonner un site internet à nos auditeurs ?
3: Tout à fait. Hein, donc le site internet de l'Office de tourisme, c'est tourisme-bruyères.com. Et dans la rubrique agenda, vous retrouvez tous les détails des animations qui sont proposées par l'Office de tourisme, mais aussi par les associations locales. Et quand il est nécessaire de réserver, on peut le faire en quelques clics sur la boutique en ligne, donc boutique.tourisme-bruyères.com.
4: À l'occasion de la journée mondiale de l'ostéoporose, l'association Appui Santé Vosges organise différentes choses sur le département. Donc pour nous en parler, nous recevons Estelle Large. Vous êtes diététicienne pour Appui Santé Vosges. Et donc pour commencer, on va vous demander de nous expliquer dans les grandes lignes ce que c'est que l'ostéoporose.
5: Alors, l'ostéoporose, c'est une maladie silencieuse jusqu'à la survenue de la première fracture. C'est une perte de densité osseuse et il faut savoir qu'on a quand même un tiers des femmes qui sont concernées à partir de la ménopause et tout de même 10% des hommes après 70 ans. Alors, elle pose un problème majeur sur la qualité de vie et l'autonomie et implique davantage de journées d'hospitalisation que la plupart des autres maladies.
4: Alors, concrètement, comment vont se passer ces deux journées ? journée?
5: Alors, c'est plutôt deux matinées d'échange. Donc, le 15 octobre à Remiremont de 10h à midi, avec une conférence dans un premier temps avec le docteur Tisserand, rhumatologue à Épinal, et puis des stands avec différents professionnels de santé, ergothérapeutes, kinésithérapeutes, diététiciens, afin de s'informer et d'avoir des conseils pour améliorer la qualité de vie des patients qui sont atteints de cette maladie chronique. C'est un événement qui est gratuit. L'inscription est quand même obligatoire puisqu'on ne peut pas non plus accueillir dans nos locaux trop de personnes.
4: Donc, en dehors de ces événements très ponctuels dans l'année, vous organisez également ce qu'on appelle des éducations thérapeutiques du patient. Alors, dans les grandes lignes, qui ça concerne ?
5: Alors, on peut tous être concernés par l'éducation thérapeutique dès l'instant qu'on a une maladie chronique. Donc, on peut avoir du diabète, on peut avoir des problèmes de reins, des problèmes de poids. L'éducation thérapeutique, c'est améliorer la qualité de vie du patient en participant à des ateliers collectifs, des ateliers en groupe, avec différents professionnels de santé, des infirmiers, des diététiciens, des kinésithérapeutes, etc. Et donc, nous, on vous donne des astuces pour le quotidien, toujours dans le but d'améliorer votre qualité de vie. Ce sont des ateliers gratuits qui sont pris en charge par l'ARS à condition de rentrer dans un programme qui est autorisé.
4: Et donc, ça se fait évidemment pour tous les âges. Vous avez des ateliers peut-être plus spécifiques pour les jeunes ?
5: Exactement, on a un programme surpoids de l'enfant avec des diététiciennes qui sont spécialisées dans le surpoids chez l'enfant dès le plus jeune âge, donc qui peuvent bénéficier également d'un programme dans nos locaux.
4: On va vous demander de nous donner les modalités pour pouvoir s'inscrire et puis également où l'on peut retrouver toutes ces informations sur Internet.
5: Alors, c'est ouvert au grand public, donc n'importe qui peut s'inscrire. Je vous donne les coordonnées d'Épinal, 03 72 73 96 20, à Remiremont, 03 29 23 40 00. Vous pouvez retrouver aussi toutes les informations sur notre site Facebook, à la page Appuissantez Vosges.
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0: Bienvenue dans ce magazine consacré à la thématique de l'intégration et de la lutte contre les discriminations. Durant ces prochaines minutes, je vous invite à nous plonger dans la semaine d'informations sur la santé mentale et plus particulièrement, nous parlerons de ce qu'est le burn-out. Pour ce faire, j'accueille une intervenante particulière, il s'agit de Marine Aiguier. Bonjour.
1: Bonjour.
0: Vous êtes intervenante en santé mentale et plus particulièrement sur la thématique du burn-out. On va en parler avec vous dans quelques instants. Avant cela, il y a cette semaine d'informations sur la santé mentale. Est-ce que vous pouvez nous en rappeler les dates?
1: Alors, elle se déroule du 5 au 18 octobre 2026 au niveau national où il y aura plusieurs événements qui vont se dérouler partout en France.
0: Il n'y a pas forcément d'événements à noter sur notre département, mais pour autant, on voulait marquer le coup en parlant de thématiques sur la santé mentale. Et comme vous portez celle du burn-out, eh bien, on s'est dit pourquoi pas parler de burn-out.

0: mortel avec nous, et de reprendre une activité qui est aujourd'hui celle d'accompagner les personnes qui sont elles-mêmes en situation ou potentiellement en situation de burn-out.
1: Tout à fait.
0: On est d'accord sur le projet ?
1: Très bien, oui.
0: Très bien. Mais je vous propose peut-être de commencer par nous rappeler qui est Marine. Vous êtes vosgienne d'origine, quelle est votre situation familiale ?
1: Alors, à ce moment, juste avant le burn-out, j'étais en couple, 26 ans. J'étais conseillère en insertion professionnelle, j'accompagnais différents publics dans leurs projets professionnels, mais je faisais surtout de l'accompagnement global. Donc, je travaillais sur différentes thématiques. Et dans ces accompagnements-là, revenait souvent le sujet de la santé mentale. Mmh. Donc, il n'était pas forcément quelque chose qu'on traitait, puisque nous n'étions pas psychologues, ni médecins, ni psychiatres. Donc, il n'y avait pas forcément d'outils à donner à ces personnes.
0: Vous n'aviez pas vous-même d'outils à utiliser avec eux, ni d'outils à leur proposer ?
1: Non.
0: Mmh. Donc, vous étiez témoin de situations desquelles vous ne pouviez hélas rien faire.
1: C'est ça, des situations de mal-être où en fait, à notre niveau de conseiller en insertion professionnelle, ça ne rentre pas du tout dans le cadre de nos fonctions. Donc il y avait cette situation d'impuissance où en face de nous, on voit des personnes qui sont en situation de mal-être. Donc forcément, d'autant plus quand on travaille avec de l'humain, c'est difficile à vivre et à recevoir comme émotion. Hein. Donc on ne peut pas travailler de projet sans avoir de santé mentale, d'être OK avec soi, en fait.
0: Alors, là, vous n'êtes pas encore en situation de burn-out.
1: Non, à ce moment-là, non.
0: Quels sont les éléments qui vont vous amener petit à petit à ce feu d'artifice d'émotion, cette explosion qui va avoir lieu dans votre vie?
1: Alors, faut savoir que le burn-out, ça ne s'installe pas du jour au lendemain. Donc moi j'ai pris mes fonctions de conseillère de mémoire en 2022 et 2022 où quand on prend un poste on est très content, c'était le job que je voulais, j'ai été formée à ça, j'ai eu mes diplômes pour ça, donc c'était vraiment le métier de mes rêves, donc quand je l'exerce je le faisais mais vraiment à fond et avec beaucoup d'envie, beaucoup de projets en tête. Donc forcément, les heures, je ne les comptais pas. On me donnait des objectifs que, bien évidemment, j'avais envie de les atteindre et je les atteignais dans la plupart des cas, quand en tout cas, j'avais les moyens de le faire. Mais au bout d'un moment, c'est sûr qu'il y a eu des moments où les moyens, je ne les avais plus. Donc pour différentes manières, hein, que ce soit des moyens humains, financiers ou matériels, ça m'a épuisée. Au fur et à mesure des mois, oui, ça m'a épuisée.
0: C'est-à-dire que vous essayiez de compenser d'une autre façon ce manque de moyens ou autre ?
1: Tout à fait, oui. Donc, faut savoir que le burn-out, c'est pas que sur le côté professionnel. Donc, beaucoup de burn-out naissent dans le monde professionnel. Mais il n'y a pas que ça. Il y a aussi la vie personnelle, familiale qui joue aussi autour de ça. Donc moi, à ce moment-là, en couple, avec une personne avec qui des horaires complètement décalés, donc pas forcément de vie de couple. Donc ça a joué. Et effectivement, pour compenser...
0: Vous voulez dire la solitude ?
1: Voilà. Mmh. Bah, la solitude, malgré le fait de vivre à deux,
0: bien
1: oui.
0: Sûr.
1: Malheureusement, oui. Et oui, pour compenser cette vie de couple qui s'éteignait et cette charge de travail qui était intense, oui, je me divertissais, hein, que ce soit dans les sorties, de m'investir auprès de ma famille, auprès d'associations... Pour moi, c'était une distraction, mais pour autant, ça m'épuisait quand même.
0: Oui, il fallait une distraction à la hauteur de la pression que vous aviez.
1: Exactement.
0: Sauf que cette distraction vous épuisait également.
1: Complètement. En fait, je vivais avec une batterie à 10% tout le temps, même en essayant de me reposer.
0: Mmh. Parce que le temps de calme n'apportait pas ce repos.
1: Eh ben non, parce que la charge mentale était quand même là. On l'a ramenée à la maison. Enfin, moi, en tout cas, je l'ai ramenée à la maison.
0: Est-ce que là, on peut parler déjà des débuts du burn-out ?
1: Ah oui. Oui, oui, oui. En fait, je dirais le premier signe, oui, c'était de m'investir dans quelque chose que j'aimais sans m'arrêter et sans avoir de personne qui m'arrêtait. Parce que forcément, je faisais bien mon travail, du moins j'espère, je faisais bien mon travail. Et pourquoi m'arrêter quand on aime son travail ?
0: Vous voulez dire que vous n'aviez pas de garde-fou ?
1: Non. Non, j'avais pas de garde-fou.
0: Aucun moyen qui vous dise, voilà, stop, on lève le pied.
1: Non, à part mes horaires de travail, non, mais pour autant, avec des

0: et qui pouvait marcher. Non, en fait, j'avais ce besoin vraiment coûte que coûte de remplir mes objectifs et parce que aussi c'était imposé.
1: Alors là, on est dans les débuts du burn-out. Tout ça, ça va s'accumuler, ça va devenir exponentiel, j'imagine.
0: Oui, oui, oui. Donc forcément, on fait des heures de travail, donc la fatigue, elle arrive. C'est une fatigue chronique. Donc qui dit fatigue, dit plus sensible aux émotions, aux remarques. Ouais, plus sensible à tout ce qui se passe autour de soi. Et il y a eu, au bout d'un moment, une forme de détachement. Où vraiment je ne me reconnaissais pas, mais en même temps je savais exactement ce que je pouvais faire ou ne pas faire. J'ai eu des alertes maintes et maintes fois de la part de ma famille qui me disait mais Marine, ça va pas, tu fais trop de choses, tu es trop fatiguée. Ouais, ouais, on me disait souvent ça, il faut que tu lèves le pied. Et moi j'avais toujours réponse à tout parce que pour moi tout allait bien. Je disais, mais attends, moi ça va, je suis capable de faire ça, je suis jeune, j'ai plein d'énergie.
1: Et plein de projets peut-être aussi.
0: Voilà, c'est ça. Et avec cette créativité que j'avais aussi, ouais, j'avais pas envie de m'arrêter en fait. Si tout va bien, pourquoi s'arrêter ?
1: Quelle va être l'étape suivante ?
0: Alors l'étape suivante, c'est le stress, l'anxiété, de rêver du boulot, de revenir avec ce bagage cette charge mentale que je ramenais à la maison, où je ne faisais que de travailler, enfin de parler du travail surtout. En fait, je me reposais pas et c'est vrai que du jour au lendemain, je me rappelle et j'en ai discuté avec ma maman il y a pas si longtemps que ça. Et je suis allée chez elle un soir et elle me dit. Voilà, toi, ça va pas. Et je lui ai dit, ouais, j'ai eu une situation ce matin au travail. En fait, ça me dégoûte de voir tout ce mal-être de toutes ces personnes que j'accompagne. Et moi, en fait, je vais pas bien non plus au final. Et le lendemain, je me suis retrouvée à ne pas me lever de mon lit, en fait. Mais je pensais être malade, juste physiquement. Je pensais vraiment avoir le Covid pour le coup, mais en fait, pas du tout.
1: Et j'imagine que ça a aussi eu un impact sur votre vie de famille. Mais je vous propose pour cela qu'on se retrouve dans une seconde partie de ce magazine, Marine Aiguier. Je rappelle que vous êtes autrice de ce livre « J'ai réussi mon burn-out » qui sort en ce mois d'octobre. Et c'est l'occasion pour tout un chacun de le découvrir. On en reparlera un petit peu plus tard. À tout de suite sur cette antenne pour la deuxième partie de ce magazine.

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1: Deuxième partie de ce magazine consacré à la thématique de la santé mentale et autour du burn-out. Nous sommes en compagnie de Marine Aiguier, qui est autrice, entre autres, de ce livre « J'ai réussi mon burn-out » que nous vous proposons de découvrir à travers ce parcours qui est le vôtre, Marine. Je rappelle, vous évoquiez ce début de ce burn-out que vous aviez d'abord identifié à un Covid, mais ce n'était pas le cas. Je voulais savoir, est-ce que cela a eu un impact sur votre vie sociale, vie familiale, vie de couple, finalement?
2: Alors, à cette étape-là, j'étais déjà séparée.
1: Ah voilà, il y a eu quand même
2: une séparation, ce
1: début de burn-out a eu un impact également sur votre vie de couple.
2: Oui, bien sûr, parce que je ne faisais que travailler, mais parce que j'aimais ça, et j'aimais ça plus que... je suis désolée de dire ça, mais c'est avec beaucoup de recul et de bienveillance que je dis ça, mais je préférais m'éclater au travail parce que ça m'animait profondément. Que de me retrouver à la maison devant la télé et pas avoir ce côté je me nourris le cerveau. Et malheureusement oui ça a fini par il y a eu une séparation c'était assez compliqué, mais
1: et vous pensez que cette séparation a aussi eu un impact aggravant sur votre situation au travail et globale de burn-out?
2: Oui, parce qu'une séparation, alors il y a eu d'autres facteurs aussi, mais même si cette séparation, c'est moi qui l'ai voulu, il y avait quand même un deuil à faire. Et forcément, ça a eu un impact sur mon travail parce que j'avais d'autant plus envie de m'investir au travail pour justement fuir cette séparation que j'étais en train de vivre.
1: Donc, encore plus se réfugier dedans, encore plus en faire, qu'en fait, ce qu'il aurait fallu, c'était moins en faire pour plus pouvoir respirer, plus pouvoir se reposer.
2: Complètement, penser à soi et à se reconstruire. Mais en fait, c'était pas du tout mon objectif de me reconstruire. Pour moi, c'était je partais pour moi, parce qu'il y avait aussi ce côté je pars pour ne pas lui faire du mal. Donc, quelque part, cette démarche-là, ça voulait pas dire qu'il n'y avait plus d'amour, mais c'était aussi une forme d'amour, de dire voilà, il se passe ça dans ma vie, j'ai besoin d'autre chose, j'ai besoin de vivre des expériences, je vois qu'on ne peut pas y arriver, donc on arrête là. C'était difficile, c'est encore plus difficile de partir pour soi que pour une autre manière, mais ça a été un premier déclencheur du burn-out, j'ai envie de dire. Et pourtant, c'était pas directement si, c'était quand même un lien avec le travail, mais Le pauvre, il a subi cette conséquence, et il y en a tellement d'autres, des conséquences du burn-out sur la vie professionnelle, personnelle.
1: Et donc vous retrouvez seule dans un logement qui n'est plus le même, peut-être même dans un logement dans lequel vous n'avez pas forcément envie de traîner, du coup c'est plus facile de rester au boulot. Est-ce qu'on peut dire ça comme ça?
2: Oui, en fait, quand je me suis levée, je pensais avoir le Covid, et j'arrive chez le médecin, je fais que de pleurer, je comprends pas pourquoi. On me met en arrêt maladie pour 2 semaines. Et en fait, je me dis, mais c'est pas possible. C'est pas possible. Puis en même temps, je me dis, dans 2 semaines, ça va aller. Et en fait, l'arrêt maladie, il a duré plus d'un an. Voilà. Donc ça, c'était... j'étais obligée de m'arrêter, et ça, c'était frustrant.
1: Quand vous dites, j'étais obligée de m'arrêter, c'est que votre corps ne répondait plus, que votre employeur ne voulait plus vous voir, que votre médecin vous avait interdit d'aller travailler. Qu'est-ce que c'était?
2: Alors, mon médecin ne voulait pas que j'y retourne tout de suite. Voilà. Donc c'était vraiment un suivi toutes les 2 semaines où je revoyais mon médecin pour faire le point. Et effectivement, toutes les 2 semaines, ça n'allait toujours pas. Par contre, mon employeur était très bienveillant. Voilà, ils avaient bien vu les choses arriver. Le seul conseil qu'on m'a dit, Marine, faut prendre du temps pour toi, que tu reviennes en forme. Moi, j'étais là, mais je suis pas du tout en forme. Donc. Ouais, il y a eu cette part de bienveillance de leur part. Mon médecin m'a aidée, mais obligée de s'arrêter parce que physiquement, c'était impossible. Rien que de prendre ma douche, c'était mais horrible. C'était l'eau, pour moi, c'était du sable. Mon corps était lourd, il n'y avait plus de jour, il n'y avait plus de nuit, plus de repas. Et les 2 premières semaines, là, je rentre vraiment dans les choses très terre-à-terre du burn-out. En 2 semaines, j'ai perdu 7 kilos. Donc déjà que voilà, je suis pas très
1: épaisse. Perte d'envie, voilà.
2: D'appétit, d'envie, il y a plus de sens. On se sent inutile parce qu'on est forcé d'être à l'arrêt, et en fait je me disais Mais qu'est-ce que je vais faire de mes journées? Je pourrais être plus utile au travail.
1: À quoi je sers?
2: Et toute tâche à la maison était hyper difficile. Mmh. Et là, je me suis dit, mais en fait, je suis passée d'une vie à 1000 à l'heure à ne plus savoir l'heure, clairement.
1: Est-ce qu'à ce moment-là, vous en êtes arrivé à avoir des pensées suicidaires?
2: Ah oui, ça m'est arrivé. J'en parle très librement et oui, ça m'est arrivé parce qu'en fait, quand on a toujours, enfin moi c'est mon cas, quand on a toujours eu cette envie d'être utile et de se sentir utile, du jour au lendemain on se sent plus utile et même moi je ne me servais pas, mais en fait à quoi bon rester là ?
1: Le livre dont on va parler dans quelques instants, c'est une forme de journal intime qui vous a accompagné pendant toute cette période. Vous l'avez commencé quand ? Au moment de la séparation ? Au moment où vous êtes arrêtée médicalement ?
2: Alors, c'est très rigolo, mais la petite anecdote, c'est que j'ai écrit le premier jour de mon arrêt maladie. Donc, le 30 janvier 2025, mon journal intime commence par cette date-là. Et le livre aussi, voilà. Et ça a été mon compagnon de route pendant toute cette année. Et j'écrivais tous les jours ce que je ressentais, ce qui m'énervait, ce qui me rendait triste. Vraiment, tout ce qui me passait par la tête. Des fois, c'était des dessins, des gribouillis. Ou alors, c'était des paroles de chansons aussi. J'écrivais à des personnes. Et mis bout à bout, je me suis dit, mais en fait, j'ai l'impression d'écrire un livre.
1: Mais pas au début,
2: pas du tout.
1: Là où vous en êtes en plein milieu de cette crise, où ces étapes avancent progressivement, parce qu'on parle quand même d'un burn-out, est-ce que très rapidement, votre médecin vous a dit, vous êtes en burn-out, à quel moment le mot a été mis comme diagnostic ?
2: Alors, ça a été par mon médecin traitant et redit aussi par mon psychologue. Donc, en fait, mon médecin m'avait déjà dit, j'ai déjà eu des arrêts maladie juste avant parce que j'étais très épuisée aussi. Donc, il y avait anguille sous roche, en fait. C'est pas venu du jour au lendemain. Mon médecin me l'a dit. On m'a conseillé, prescrit des séances de psychologie. Donc, du coup, je suis allée voir un psychologue. Et un psychologue qui m'a conseillé d'aller voir un psychiatre parce que ça dépassait son champ d'intervention. Enfin, voilà, ses missions. Et au fur et à mesure de discuter avec elle, donc, je suis allée voir un psychiatre et par chance, j'ai eu un rendez-vous très rapidement. Normalement, c'est à peu près un an de délai pour avoir un rendez-vous chez le psychiatre. Et le psychiatre, alors c'est quelque chose que je ne m'attendais pas du tout, mais dans ce burn-out, j'ai eu un diagnostic de bipolarité.
1: En plus,
2: donc là, je me retrouve avec un burn-out et ce diagnostic-là où je me dis, mais qu'est-ce qui m'arrive? Mais pourquoi ça arrive là?
1: Autant le burn-out, c'est quelque chose qui est censé être passager, autant la bipolarité, c'est encore autre chose.
2: C'est ça, c'est encore autre chose.
1: Et on parle de handicap mental, là, cette fois-ci.
2: C'est ça, handicap mental. Et là, tout de suite, les préjugés arrivent. Je suis une jeune femme de 26 ans. Je fais un burn-out et ouais, c'est tôt. Au final, je pensais que ça arrivait à des personnes qui voulaient tout envoyer valser sur leur bureau, qui avaient 10-15 ans de carrière, et moi je suis là, mais j'arrive sur le marché du travail. Mais qu'est-ce qui m'arrive ? Qu'est-ce qui m'arrive vraiment ? Et oui, la bipolarité, avec un gros travail sur moi-même et avec les professionnels de santé, c'était là depuis un moment. Et ça a été un terrain glissant vers le burn-out.
1: Ça a accéléré
2: les choses, oui. Ouais. Complètement.
1: Alors, on ne va pas forcément se concentrer sur la thématique de la bipolarité pour aujourd'hui, mais on va avancer sur votre parcours autour de ce burn-out. Marie Néguier, je vous propose pour cela qu'on se retrouve dans la troisième et dernière partie de ce magazine. J'en profite pour rappeler que l'on traite de ce sujet dans le cadre de la semaine de la santé mentale et autour de cet ouvrage que vous venez de sortir qui s'intitule « J'ai réussi mon burn-out » à retrouver évidemment dans toutes les bonnes librairies ou en tout cas en vous recherchant sur Internet. Marie Néguier, à tout de suite pour la troisième partie de ce magazine. We'll be right back.

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1: Troisième partie de ce magazine consacré à la thématique de la santé, plus particulièrement de la santé mentale, à notre micro Marine Aiguillet, qui est psychologue et spécialiste du burn-out et qui a sorti cet ouvrage, hein, « J'ai réussi mon burn-out » et vous venez parler de votre parcours à ce micro. On parlait d'une autre thématique qui a été diagnostiquée dans le cadre de ce burn-out. J'aimerais qu'on revienne sur ces étapes maintenant, si vous en êtes d'accord, qui vous ont permis de remonter de ce fond du trou. Vous étiez donc suivi, accompagné, un suivi médical, mais aussi un suivi psychiatrique. Quel a été votre premier regard sur ce suivi proprement psychiatrique?
2: Waouh, il y en a eu, il y en a eu beaucoup, parce que je pense que il y a beaucoup de personnes qui nous écoutent, je pense, vont penser que les maladies mentales, tout de suite c'est hôpital psychiatrique, traitement à foison, on est complètement fou, etc. Alors je vous rassure, je les ai eus, hein, ces préjugés là, même si je travaille dans l'humain et j'accompagne des personnes qui avaient aussi ces maladies en fait. Et quand ça arrive à soi, on se dit déjà, mais comment c'est possible? Et après, j'ai dû apprendre à vivre avec. C'est-à-dire que les professionnels m'ont aidé à changer ma vision des choses. Déjà, le mot bipolarité, on me l'a transformé en trouble de l'humeur. Donc déjà là, c'est un peu plus léger à encaisser. Mais ces rendez-vous, j'ai dû les avoir de façon hebdomadaire, après mensuelle, pour apprendre à vivre avec et avoir un traitement ajusté pour pouvoir m'en sortir un peu plus rapidement et d'aller vers le mieux-être et d'apprendre à me dire « Ok, la Marine d'avant, le burn-out, elle est plus la même qu'aujourd'hui. » Là, c'est une Marine qui est en train d'apprendre à se connaître, ouais.
1: Et qui doit apprendre à vivre avec ce qu'elle porte aujourd'hui.
2: Exactement. Et ça, c'est très compliqué. Alors, de le faire apprendre par sa famille, parce que avoir une fille, un frère, d'apprendre à la famille que je suis bipolaire, on se dit bon, ah bon. c'est pas facile à encaisser, et puis même à dire, parce qu'il y avait une certaine honte. Je me suis dit, mais j'ai un frère, une sœur, ils vont bien, pourquoi moi je vais pas bien? J'ai des parents qui vont bien, on a une communication, on est une famille très soudée, aimante, et moi je suis là, en fait je sors du lot et...
1: Une sorte de canard boiteux.
2: Ouais, voilà.
1: Le sentiment que vous aviez.
2: Ouais, c'est ça, et ouais, c'était dur à encaisser, et puis il y a le regard aussi des autres, parce que j'avais aussi ce besoin d'en parler, parce que je connaissais personne autour de moi qui avait cette bipolarité, et je me retrouvais toute seule avec mon psychiatre et ma psychologue à parler de ça, et ok, c'est bien d'en parler à des professionnels, mais avoir des gens autour de moi déjà qui comprennent un burn-out, plus la bipolarité, mais en fait c'était double combat. Voilà.
1: Et tout ça, parce que malgré tout, ça s'est passé il y a très peu de temps. Hein, vous disiez, le burn-out, le début, c'était janvier 2025. À l'heure où on enregistre cette émission, il s'est passé un peu plus d'un an et demi.
2: Oui.
1: Quelles ont été les étapes qui vont vous permettre de dire, au bout d'un an, ça y est, tout ça, c'est entre guillemets derrière moi, même si vous allez devoir vivre avec?
2: Alors, toutes les étapes. Alors déjà, je pense que si je n'avais pas eu ce fameux rendez-vous avec le psychiatre, j'en serais pas du tout là aujourd'hui, parce que le traitement, il m'a aidé à aller vers le mieux, à comprendre comment je fonctionnais, mes émotions, les phases d'euphorie, les phases dépressives, d'apprendre les signes. Donc, alors quelque part, je marchais au début sur des œufs, parce que j'étais très vigilante sur la moindre émotion que je ressentais. Mais en même temps, vu que j'étais accompagnée, j'étais rassurée. Donc,
1: accompagnée, ce n'était pas un accompagnement du quotidien, c'était seulement une fois toutes les semaines ou toutes les deux semaines.
2: Oui.
1: Donc, au quotidien, est-ce que vous avez aussi réussi à vous reconstruire, à repartir sur une vie de couple, à trouver quelqu'un qui qu'il y ait une oreille suffisamment attentive pour comprendre ce que vous vivez.
2: Ah bah complètement. Et en fait, j'ai rencontré donc mon conjoint. On s'est rencontrés au moment où j'étais seulement diagnostiquée. Donc déjà, il fallait que j'accepte que j'ai quelque part cette petite casquette bipolaire. Et en plus de ça, de l'annoncer, c'est encore autre chose. Et quand on rencontre quelqu'un, est-ce qu'on va être accepté? Est-ce que on va pas être jugé?
1: Rejeté.
2: Et en fait, ça se passait tellement bien que non, en fait, il n'y a pas eu de préjugés. Il y a eu aussi cette chance d'apprendre tous les deux à connaître la maladie et de vivre avec au quotidien. Donc ça c'est une chance que j'ai eue dans ce burn-out où en fait j'ai rencontré l'amour alors que j'étais en très mauvais état, hein, clairement. Mais
1: il vous a rencontré dans la pire situation possible.
2: Complètement.
1: Donc c'était quelque part improbable. Aujourd'hui c'est le must, quoi.
2: Alors, c'était improbable, mais et en plus je l'ai rencontré dans un moment où j'étais en phase dépressive, mais il y a un événement que j'ai dû honorer et je devais organiser cet événement. C'était une randonnée citoyenne dont j'étais l'organisatrice. Il est venu à ce moment-là, on s'est rencontrés à ce moment-là, mais puis je me suis dit mais la vie est bien faite. Et c'est pour ça, le burn-out, en fait, ok, c'est une expérience qui est dure à vivre, mais il se passe aussi des choses intéressantes qu'on n'aurait peut-être pas vécues en dehors de cette expérience.
1: Alors, sans dire qu'il faut inciter les gens à passer par un burn-out,
2: non,
1: on est bien
2: d'accord. Non, s'il vous plaît, non.
1: Mais vous êtes aussi, et c'est ce que je disais en introduction, aujourd'hui, vous accompagnez, vous êtes intervenante en santé mentale, vous accompagnez les personnes qui pourraient être atteintes de burn-out, etc. Et surtout, vous êtes venue avec cet ouvrage.
2: Oui.
1: Et l'idée, c'était aussi de conclure autour de cet ouvrage, auto-édité, mm-hmm. auto-produit. Donnez-nous quelques informations sur ce livre.
2: Alors ce livre-là, comme je le disais au début, donc c'était un journal intime. Hein, j'écrivais tous les jours mes émotions, etc. Tout ce que je vivais, tout ce que ma famille me disait. Et il s'est passé un moment dans ce burn-out où du coup j'ai été licenciée pour inaptitude. Voilà, donc quelque chose qui n'est pas rien à l'âge de 26 ans. Hein. Enfin, à ce moment-là, j'en avais 27. Et je me suis dit, mais le burn-out, on en parle, mais est-ce qu'on raconte vraiment ce qui se passe vraiment à l'intérieur des personnes, que ce soit émotionnellement, les impacts sur la vie quotidienne? Et moi, j'avais vraiment envie de transmettre ce message de... en fait, vous n'êtes pas seul. Le burn-out, on en parle, mais on en parle comment? On fait de la prévention, ok, mais qu'est-ce qui se passe au sein des entreprises? Est-ce qu'on fait de la prévention? Est-ce que on parle vraiment du mal-être des gens, pas forcément au travail, mais dans la vie personnelle? Parce que clairement, c'est ça que j'explique dans mon livre. Hein. C'est comment j'y ai fait pendant un an pour m'en sortir, avec des notes positives, bien sûr, hein, parce que le burn-out, ok, c'est difficile, mais il se passe des choses plutôt sympas. Enfin, ça dépend des vécus de chaque personne. Mais ce livre, c'était vraiment... moi, je veux le publier déjà pour me libérer, hein, parce que c'est ma thérapie que je mets dans la main de futurs lecteurs.
1: C'est aussi ça, c'est-à-dire ouais. qu'à la fois, vous, c'est libérateur de pouvoir le faire,
2: oui.
1: mais il y a vraiment la volonté que ça puisse aider d'autres personnes.
2: C'est ça. Je dis pas que je donne les clés pour bien s'en sortir et que mon burn-out ressemblera et sera le même que d'autres personnes. Non, pas du tout. Moi, vraiment, c'est ma vérité. Je mets vraiment,
1: c'est
2: mon cœur. Ouais, je mets mon cœur vraiment dans les mains des gens pour casser les préjugés aussi sur les maladies mentales, sur le burn-out et d'en parler avec beaucoup plus d'humanité et de sensibilité, parce que je pense qu'on a besoin de ça aujourd'hui. En tout cas, moi, je sais que j'aurais bien aimé lire ce genre de choses pendant mes journées perdues, pendant mon burn-out, et de me dire, ah ouais, en fait, il y a des personnes qui vivent ça, moi aussi, qu'est-ce que je peux faire pour aussi aller mieux? Vers qui me tourner?
1: Tout ça, ce sont des conseils qu'on retrouve dans le bouquin.
2: Oui.
1: Ce livre, on peut se le procurer comment?
2: Alors, depuis mon site internet, voilà, donc marineaiguier.fr.
1: Aiguier, A-I-G-U-I-E-R.
2: Voilà, tout à fait. Et dans certains dépôts-ventes, donc Maison de la Presse à Gérardmer, dépôts-ventes Le Calumet à Vanier, et bientôt aussi à Remiremont, mais ça, c'est une info que je donnerai un peu plus tard.
1: En tout cas, voilà, pour conclure autour de cette émission, on voulait parler de santé mentale à l'antenne dans le cadre de cette semaine d'information sur la santé mentale. Il est aussi possible de se renseigner auprès de vous pour les personnes qui souhaiteraient en savoir un petit peu plus sur les accompagnements possibles par rapport à des situations de burn-out. Et vous pouvez aussi être de je vais pas dire une plateforme pour rediriger les gens vers les bons médecins en cas de bipolarité ou autre, mais la santé mentale, c'est quelque chose que vous connaissez un petit peu plus aujourd'hui.
2: Oui, c'est ça. Pour l'avoir vécu de l'intérieur, oui, et puis pour avoir des années d'expérience dans le domaine de l'accompagnement, je l'ai vu pendant des années, que ce soit pour les jeunes, moins jeunes, seniors, peu importe l'âge, et même très très jeune, on parle de burn-out à partir de avant 10 ans, donc c'est quand même pas rien, ça touche tout le monde, peu importe la casquette, peu importe le niveau de vie sociale, peu importe nos croyances, la santé mentale, c'est pour tout le monde.
1: Eh bien, merci pour cette conclusion et je vous propose qu'on puisse retrouver toutes les informations sur vous sur votre site internet, donc marineguier.fr. Et moi, je vais vous dire à très bientôt pour parler d'autres thématiques autour de la santé mentale, autour du burn-out, pourquoi pas encore d'autres choses.
2: Ouais, super, merci pour l'invitation en tout cas.
1: Avec plaisir. Et quant à vous qui nous écoutez de l'autre côté de la fréquence, je vous le rappelle, ce magazine est à retrouver en podcast sur notre site internet. 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Moi, je vous dis à très vite sur cette même fréquence pour évoquer une nouvelle thématique, présenter un nouveau parcours avec un nouvel invité et toujours sur les ondes de Radio Cristal.

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2: Bonjour à tous, à la une de l'actualité, des cortèges à Nantes, Lyon ou encore à Marseille, les lycéens se rassemblent dans ce qu'ils appellent l'acte 5 de leur mobilisation, soutenu par les syndicats enseignants. Des établissements sont perturbés par des blocages à Strasbourg, à Paris et à Lyon. Environ 200 sont fermés aujourd'hui, estime le ministre de l'Éducation, moins que la semaine dernière. À Paris, une grande manifestation est prévue à 14h de la place d'Italie jusqu'aux Invalides. Parmi les revendications, la suppression de Parcoursup et un plan de 10 milliards d'euros pour les lycées. Elle compte participer aux manifestations. Greta Thunberg se joint à la mobilisation des lycéens en France. L'activiste suédoise est présente aujourd'hui devant le lycée Paul-Éluard de Saint-Denis en région parisienne. Elle estime que les jeunes ne sont pas suffisamment écoutés et dénonce les violences policières. Dans ce contexte, les débats commencent aujourd'hui à l'Assemblée nationale autour du budget 2027. Les députés entament l'examen des recettes de l'État. Au cœur des discussions, les avantages fiscaux des retraités, la taxation des plus riches et les mesures pour le pouvoir d'achat. Le texte a été rejeté en commission. La France a contre-courant de ses voisins européens. Le FMI abaisse aujourd'hui sa prévision de croissance française à seulement 0,4% pour 2026, contre 1,1% dans l'ensemble de la zone euro. L'Allemagne et l'Espagne affichent de meilleures perspectives, en cause notamment pour la France les difficultés budgétaires. La campagne de vaccination contre la grippe et le Covid débute aujourd'hui en France. L'objectif, protéger les personnes les plus vulnérables avant l'hiver. Alors qui peut se faire vacciner et dans quelles conditions? Réponse avec Julie Pierret.
3: Oui, une campagne de vaccination avec près de 25 millions de doses disponibles, 15 millions contre la grippe, 9,5 millions contre le Covid. Pour la grippe, la vaccination est recommandée et gratuite pour les plus de 65 ans, pour les personnes atteintes de maladies chroniques et les femmes enceintes. Concernant le Covid, le vaccin est gratuit pour tous, sans ordonnance. Il est particulièrement conseillé aux personnes à risque de formes graves. Les deux injections, en tout cas, peuvent être réalisées le même jour, notamment chez un médecin, un pharmacien ou un infirmier. Plus de 20 millions de Français ont déjà reçu une invitation de l'assurance maladie.
2: Merci Julie. L'hiver dernier, la grippe a provoqué 12 000 décès en France. La billetterie des Enfoirés 2027 a ouvert ce matin. La troupe va se produire au Zénith de Strasbourg du 12 au 18 janvier prochain avec 7 concerts au programme. C'est un retour en Alsace, 9 ans après leur dernier passage en 2018. Les billets sont disponibles en ligne et dans les points de vente habituels et les recettes vont permettre de soutenir les actions des Restos du Cœur. Et puis en tennis, il continue l'aventure. Arthur Géa s'est qualifié ce matin pour les quarts de finale du tournoi de Shanghai. Le Français a battu le Tchèque Jakub Mensik. Belle journée à tous.
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1: Bienvenue dans ce bulletin de météo. On s'intéresse au temps de ce mardi 13 octobre. C'est le 286e jour de l'année et on souhaite une bonne fête au Géraud. Ce mardi, la grisaille tient toute la journée et l'humidité fait son retour. Dès les premières heures, le ciel est bien encombré sur l'ensemble des Vosges. Des bruines peuvent tomber sur l'extrême ouest du département. En cours d'après-midi, la couche nuageuse reste en place, sans éclaircie, et la bruine gagne le reste des Vosges. En soirée et dans la nuit, la couverture nuageuse est dense et des pluies faibles suivies d'averses touchent tous les secteurs. Côté température, les minimales sont en légère hausse, entre 6 et 7 degrés en montagne et 7 à 10 degrés en plaine. Au plus chaud, les valeurs restent proches de celles de la veille, avec 14 à 17 degrés, des reliefs en descendant vers le bassin de la Meuse et de la Saône. Pour le vent, il souffle de secteur sud et reste faible à modéré toute la journée. Le lendemain mercredi, le ciel s'ouvrira nettement et les nuits seront plus douces. Dans le détail, côté ciel, la matinée débutera sous les nuages en plaine avec une alternance d'éclaircies et de bruines du côté de Gérardmer. Les éclaircies gagneront du terrain au fil de l'après-midi et le beau temps s'épanouira d'un bout à l'autre du département. Le ciel restera peu nuageux en soirée, hormis quelques bancs de brouillard sur les hauteurs géromoises. Et dans la nuit, les brumes s'étendront à tout le territoire. Les températures de ce mercredi repartiront nettement à la hausse, avec au lever du jour 9 à 12 degrés. Les maximales gagneront tout au plus 1 degré, avec 15 à 17 degrés des Hauts-de-Vosges vers l'ouest vosgien, voire 18 degrés sur le secteur spinalien. Et pour finir, le vent, il basculera au nord et restera faible partout dans les Vosges. Pour la suite de la semaine, le temps pourrait rester variable, avec des brouillards matinaux, mais des maximales pouvant atteindre 19 degrés. En parallèle, une dégradation plus marquée pourrait arriver samedi, avec une pluie généralisée et un mercure retombant sous les 14 degrés. Les rafales pourraient alors dépasser les 60 km/h sur le massif vosgien. D'ici là, vous retrouvez toute l'info météo sur notre site internet radiocristal.org.
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1: De la saison musicale des concerts classiques se poursuit et nous approchons de la soirée des 80 ans. Pour en parler, je suis en compagnie d'Olivier Hérouard, le président des concerts classiques d'Épinal. Revenons donc sur cette grande soirée autour d'un récital de piano.
2: Exact, Gaël, c'est le dimanche 18 octobre à la Louvière, l'ancienne Louvière, à 17h, le concert un peu de gala, entre guillemets, des concerts classiques. Notre souhait, c'était de retrouver le nom du pianiste invité par les concerts classiques en 1946-47. Il s'agit d'une pianiste, Yvonne Lefébure. On a retrouvé des articles de presse. Alors, la presse de l'époque qui relate assez facilement les concerts à Épinal, en revanche, la presse est peu précise sur les œuvres. Donc, la seule chose qu'on savait, c'était l'opus 110 de Beethoven. C'était sa sonate de Beethoven. Elle s'était appropriée et cette sonate est juste quasiment jusqu'à la fin de sa vie, elle l'a joué. On a imaginé un programme qui a été retouché par Gabriel Durlia et Frédéric Gossin. Alors Frédéric Gossin est un musicologue, il sera d'ailleurs présent. Il va donc parler pendant une demi-heure d'Yvonne Lefébure en appuyant son propos sur des documents assez inédits. Alors, on s'est posé la question, mais quel pianiste peut-on inviter? Parce que trouver un pianiste qui accepte de jouer un programme qu'on impose, c'était beaucoup plus difficile. Et Gabriel a légèrement modifié deux œuvres et nous avons donc accepté. Gabriel Durlia est un jeune pianiste qui a cette particularité d'être non seulement compositeur, mais aussi chef d'orchestre. Il vient d'être nommé chef assistant à l'ensemble intercontemporain de Paris. Tous ceux qui ont pu l'entendre disent que c'est l'un des plus grands et c'est l'un des pianistes de demain. Je l'ai entendu à Colmar, j'étais époustouflé. Donc c'est un pianiste exceptionnel qui voue une admiration pour Yvonne Lefébure et c'était donc tout naturellement une invitation qu'on lui a faite. Donc c'est le 18 octobre à la Louvière.
1: Et toujours à 17h. Je vous propose de nous en donner les aspects pratiques. On a déjà la date. Quels sont les tarifs d'entrée et autres aspects à nous apporter?
2: La billetterie, les tarifs sont de 36 et 30 euros. Il y a des tarifs groupes. Il y a aussi beaucoup de réductions pour les élèves des conservatoires, des écoles de musique. C'est la gratuité pour les enfants de moins de 18 ans, les enseignants des conservatoires et écoles de musique. Donc, il y a un panel de tarifs qui permet à toutes et à tous de venir au concert.
1: Eh bien, ce que je vous propose pour conclure autour de cette programmation, Olivier, c'est qu'on puisse rappeler où est-ce qu'on peut se renseigner. Il est possible évidemment de réserver ses places en ligne, mais on va plutôt s'orienter vers le site internet des concerts classiques d'Épinal dans lesquels on peut retrouver toute cette programmation détaillée.
2: Absolument, toute la programmation est disponible sur le site www.concert-classique-épinal.com. Et pour les réservations, eh bien, un seul numéro de téléphone, c'est le 03 29 82 53 32, 03 29 82 53 32, l'office de tourisme d'Épinal.
3: Pour ce mois d'octobre, la ville de Golbey nous annonce toute sa programmation. Nous sommes en compagnie d'Alicia Collot, comme d'habitude. Donc Alicia, vous êtes la chargée de communication pour la mairie de Golbey. Et c'est avec vous qu'on reprend toutes les animations mois après mois. En pleine semaine, le jeudi 15 octobre, on retrouve un moment dansant qu'on connaît aussi à Golbey.
4: Et donc là, il s'agit du thé dansant. L'entrée est à 13 euros, à savoir qu'une pâtisserie est offerte à l'entrée, donc pour tout achat d'un billet. C'est animé par l'orchestre Jean-Claude Daniel. Les réservations se font toujours auprès de Golbey Animation au 03 29 31 43 77. Et donc ça aura lieu au Centre culturel le jeudi 15 octobre de 14h30 à 18h.
3: Plus tard, dans le week-end, on retrouve un atelier cette fois-ci original.
4: Oui, donc il s'agit de l'atelier qui s'intitule Percussions corporelles. C'est animé par Olivier Raymond. L'entrée est à 10 euros et les réservations se font toujours auprès de Golbey Animation au 03 29 31 43 77. Cette fois-ci, ça aura lieu à la salle Haustet de 10h à 11h30.
3: Donc sur cette même journée au centre social Louise Michel, on pourra faire un peu du shopping à moindre coût.
4: Vous pourrez vous rendre à leur vide dressing, effectivement, dans l'idée de venir chiner des vêtements à des prix raisonnables. L'entrée est libre. Et donc, si vous souhaitez plus de renseignements, je vous invite à contacter le centre social Louise Michel au 03 29 34 60 85.
3: On arrive déjà vers la fin du mois. On a Halloween qui s'invite avec le fort de la peur.
4: C'est un événement qui est monté en partenaire avec l'Uniker Park. Pour les amateurs de sensations fortes et d'épouvantes, on vous donne rendez-vous au fort de la Grande Baie pour Halloween. Et donc, c'est la ville de Golbey, toujours en partenariat avec l'Uniker Park, qui vous réserve beaucoup de surprises. Donc là, on commence avec Halloween en famille, donc les 24, 25 et 31 octobre de 14h à 18h30. C'est réservé aux enfants et aux parents. Donc, c'est plutôt familial, donc ça fera moins peur que le fort de la peur, qui lui a lieu les 24 et 31 octobre dès 20h et qui est réservé aux adultes à partir de 14 ans. Pour les enfants, c'est 25 € par famille, la réservation se fait en mairie, et pour les adultes, c'est 25 € par équipe de 6 personnes maximum, et la réservation se fait toujours en mairie, et on aura également une buvette et une restauration sur place.
3: Madame Collot, si on souhaite avoir plus de renseignements, des informations ou même réserver pour les spectacles, comment on peut faire ?
4: Alors, vous pouvez contacter la mairie au 03 29 31 23 33. Sinon, vous pouvez également vous rendre sur notre site internet où nous avons tous nos événements, et nous avons également une page Facebook qui est plutôt bien remplie et bien fournie en termes d'informations, et également une page Instagram.
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2: Bonjour à tous, l'essentiel de l'actualité, la mobilisation lycéenne étudiante se poursuit ce mardi partout en France. Pour ce cinquième acte, l'Union étudiante revendique 90% d'universités bloquées ou fermées contre 35% d'établissements perturbés selon le ministère. Du côté des lycées, 214 sont fermés mais près de 94% restent ouverts. Plusieurs milliers de manifestants défilent également dans les rues de nombreuses villes comme à Nantes, Lyon ou encore Marseille. Plus de 120 000 signatures pour réclamer l'interdiction des armes jugées mutilantes lors des manifestations lycéennes. La pétition déposée sur le site de l'Assemblée nationale dénonce des violences policières depuis le début du mouvement. Au moins 24 enquêtes ont été ouvertes par l'IGPN. À partir de 500 000 signatures, un débat peut être organisé à l'Assemblée, mais ce n'est pas automatique. Une journée de mobilisation nationale pour les droits des femmes ce mardi. Le mouvement World with Women invite celles qui le peuvent à suspendre leur travail et leurs activités à la maison pour dénoncer les inégalités et les violences. Une mobilisation organisée le jour du vote de la loi intégrale contre les violences sexuelles. Un mot de sport et la Formule 1 va faire son grand retour en Afrique après des années d'absence. Un accord de 10 ans a été annoncé ce mardi avec le Rwanda pour accueillir un Grand Prix au début des années 2030. La dernière course de Formule 1 sur le continent remonte à 1993 en Afrique du Sud.
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1: Bienvenue dans ce bulletin de météo. On s'intéresse au temps de ce mardi 13 octobre. C'est le 286e jour de l'année et on souhaite une bonne fête aux Géraux. Ce mardi, la grisaille tient toute la journée et l'humidité fait son retour. Dès les premières heures, le ciel est bien encombré sur l'ensemble des Vosges. Des bruines peuvent tomber sur l'extrême ouest du département. En cours d'après-midi, la couche nuageuse reste en place, sans éclaircie, et la bruine gagne le reste des Vosges. En soirée et dans la nuit, la couverture nuageuse est dense et des pluies faibles suivies d'averses touchent tous les secteurs. Côté température, les minimales sont en légère hausse, entre 6 et 7 degrés en montagne et 7 à 10 degrés en plaine. Au plus chaud, les valeurs restent proches de celles de la veille, avec 14 à 17 degrés, des reliefs en descendant vers le bassin de la Meuse et de la Saône. Pour le vent, il souffle de secteur sud et reste faible à modéré toute la journée. Le lendemain mercredi, le ciel s'ouvrira nettement et les nuits seront plus douces. Dans le détail, côté ciel,

0: matinée débutera sous les nuages en pleine avec une alternance d'éclaircies et de bruines du côté de Gérardmer. Les éclaircies gagneront du terrain au fil de l'après-midi et le beau temps s'épanouira d'un bout à l'autre du département. Le ciel restera peu nuageux en soirée, hormis quelques bancs de brouillard sur les hauteurs jéromoises. Et dans la nuit, les brumes s'étendront à tout le territoire. Les températures de ce mercredi repartiront nettement à la hausse avec au lever du jour 9 à 12 degrés. Les maximales gagneront tout au plus 1 degré avec 15 à 17 degrés des Hauts-de-Vosges vers l'ouest vosgien, voire 18 degrés sur le secteur spinalien. Et pour finir, le vent, il basculera au nord et restera faible partout dans les Vosges. Pour la suite de la semaine, le temps pourrait rester variable avec des brouillards matinaux, mais des maximales pouvant atteindre 19 degrés. En parallèle, une dégradation plus marquée pourrait arriver samedi avec une pluie généralisée et un mercure retombant sous les 14 degrés. Les rafales pourraient alors dépasser les 60 km/h sur le massif vosgien. D'ici là, vous retrouvez toute l'info météo sur notre site internet radiocristal.org.
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2: Bonjour à tous, à la une de l'actualité, la mobilisation lycéenne et étudiante se poursuit ce mardi partout en France. Pour ce cinquième acte, l'Union étudiante revendique 90% d'universités bloquées ou fermées contre 35% d'établissements perturbés selon le ministère. Du côté des lycées, 214 sont fermés mais près de 94% restent ouverts. Plusieurs milliers de manifestants défilent également dans les rues de nombreuses villes comme à Nantes, Lyon ou encore Marseille. Plus de 120 000 signatures pour réclamer l'interdiction des armes jugées mutilantes lors des manifestations lycéennes. La pétition déposée sur le site de l'Assemblée nationale dénonce des violences policières depuis le début du mouvement. Au moins 24 enquêtes ont été ouvertes par l'IGPN. À partir de 500 000 signatures, un débat peut être organisé à l'Assemblée, mais ce n'est pas automatique. Une journée de mobilisation nationale pour les droits des femmes ce mardi. Le mouvement World with Women invite celles qui le peuvent à suspendre leur travail et leurs activités à la maison pour dénoncer les inégalités et les violences. Des rassemblements ont lieu à Nice, Marseille, Lyon ou encore Grenoble avec une minute de silence prévue cet après-midi. Une mobilisation organisée le jour du vote de la loi intégrale contre les violences sexuelles. La flambée des prix des carburants ne rapporte pas plus à l'État. Au contraire, les recettes fiscales ont baissé de 357 millions d'euros depuis le début de l'année selon le ministre des Comptes publics. Les automobilistes achètent moins de carburant, ce qui réduit les taxes perçues. Pourtant, les prix restent proches des records avec un litre de gazole à 2,36 € en moyenne et le samplon 95-10 à 2,16 €. Dans le reste de l'actualité, les Français renoncent davantage aux vacances de la Toussaint cette année. Les réservations chutent de 12,5% par rapport à l'an dernier. C'est ce que dit une étude du site PAP publiée aujourd'hui, Alex Gauthier.
3: Oui, en cause notamment la hausse du prix du carburant et les difficultés liées au pouvoir d'achat. Certaines destinations sont particulièrement touchées. Le Sud accuse le coup. Les réservations reculent de 11% sur la Côte d'Azur et de plus de 10% dans le Languedoc. Les longs trajets en voiture coûtent trop cher à de nombreux vacanciers, toujours d'après l'étude. À l'inverse, l'Ille-et-Vilaine enregistre une hausse de près de 27% et le littoral de la Manche de près de 21%. Des destinations plus proches, notamment pour les habitants de la région parisienne. La mer reste pourtant largement favorite. Elle représente près des trois quarts des demandes, un changement de tendance après un été dynamique où les réservations avaient progressé de presque 3%.
2: Merci Alex, l'étude repose sur plus de 8300 demandes de réservation. Un mot de sport et la Formule 1 va faire son grand retour.

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1: Bienvenue dans ce bulletin de météo. On s'intéresse au temps de ce mardi 13 octobre. C'est le 286e jour de l'année et on souhaite une bonne fête aux Géraux. Ce mardi, la grisaille tient toute la journée et l'humidité fait son retour. Dès les premières heures, le ciel est bien encombré sur l'ensemble des Vosges. Des bruines peuvent tomber sur l'extrême ouest du département. En cours d'après-midi, la couche nuageuse reste en place, sans éclaircie, et la bruine gagne le reste des Vosges. En soirée et dans la nuit, la couverture nuageuse est dense et des pluies faibles suivies d'averses touchent tous les secteurs. Côté température, les minimales sont en légère hausse, entre 6 et 7 degrés en montagne et 7 à 10 degrés en plaine. Au plus chaud, les valeurs restent proches de celles de la veille, avec 14 à 17 degrés, des reliefs en descendant vers le bassin de la Meuse et de la Saône. Pour le vent, il souffle de secteur sud et reste faible à modéré toute la journée. Le lendemain mercredi,

0: le ciel s'ouvrira nettement et les nuits seront plus douces. Dans le détail côté ciel, la matinée débutera sous les nuages en plaine avec une alternance d'éclaircies et de brunes du côté de Gérardmer. Les éclaircies gagneront du terrain au fil de l'après-midi et le beau temps s'épanouira d'un bout à l'autre du département. Le ciel restera peu nuageux en soirée, hormis quelques bancs de brouillard sur les hauteurs jérômoises. Et dans la nuit, les brumes s'étendront à tout le territoire. Les températures de ce mercredi repartiront nettement à la hausse avec au lever du jour 9 à 12 degrés. Les maximales gagneront tout au plus 1 degré avec 15 à 17 degrés des Hauts-de-Vosges vers l'ouest vosgien, voire 18 degrés sur le secteur spinalien. Et pour finir, le vent, il basculera au nord et restera faible partout dans les Vosges. Pour la suite de la semaine, le temps pourrait rester variable avec des brouillards matinaux, mais des maximales pouvant atteindre 19 degrés. En parallèle, une dégradation plus marquée pourrait arriver samedi avec une pluie généralisée et un mercure retombant sous les 14 degrés. Les rafales pourraient alors dépasser les 60 km/h sur le massif vosgien. D'ici là, vous retrouvez toute l'info météo sur notre site internet radiocristal.org.
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Bonjour, nous revoici à Cuba avec sa musique très dansante, puisque là nous sommes en compagnie notamment de l'Orchestra Reve et on écoute le son changui. C'est, si vous voulez, la musique populaire pour danser à Cuba, c'est la racine de la moderne salsa. Et ce son, c'est un mélange de traditions espagnoles et africaines, bien entendu, puisque les esclaves congolais et nigérians, eh bien, ils ont apporté évidemment les percussions. Et puis les Espagnols, ils ont apporté la guitare. Et ça se caractérise par un rythme assez syncopé, avec une improvisation vocale et un chœur répétitif. C'est donc la salsa. La salsa, c'est du son. Et le son, eh bien, est né à Cuba, bien entendu. Et il y en a une infinie variété. Il y en a des rapides, il y en a des lents, des lyriques, des tristes, des gays. Et puis, pour danser un peu plus, il y a le changui. Le changui, c'est la version rapide du son, si vous voulez. Et c'est justement Elio Reve qui a donné cette notoriété au son. Et là, on va écouter un morceau qui s'appelle « La gente no se puede aguantar ».

Elio Reve a été le fondateur de plusieurs formations musicales, par exemple le Ritmo Oriental, l'Orchestra Reve qu'on vient d'écouter, et puis aussi un orchestre très connu que vous connaissez sans doute, il s'agit de Los Van Van.

Bon, bah, qu'on aime ou qu'on n'aime pas le genre, vous avouerez quand même que c'est dansant, hein, cette salsa. Et puis, vous demandez peut-être ce qu'elle raconte, ces chansons. Eh bien, figurez-vous que la plupart de ces chansons, eh bien, elles évoquent souvent, évidemment, les relations entre hommes et femmes. Et ça, c'est curieux parce que c'est vraiment, on peut dire, un sujet universel.

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1: Chacun verra la vie en rose ou en noir selon la couleur de sa journée. Le juge qui devra entrer dans les querelles des hommes risque de trouver que le monde est méchant. Mais l'éducateur qui constate les progrès d'un élève est prêt à mettre une grande confiance en l'homme. Celui qui est témoin des infirmités du vieillard trouve la vie dure et triste. Mais la mère qui fait danser son enfant sur ses genoux la trouve tendre et belle. Nous voyons la vie à travers le trou de serrure des circonstances du moment. Ce qui fait qu'à un instant on a le moral et que l'instant d'après on est découragé jusqu'à la moelle. On veut tout embrasser ou on veut tout vomir. Pour voir la vie correctement, il ne faut pas la regarder à travers nos trous de serrure, mais en celui qui a pu dire « Je suis la vie », celui qui a déployé cette vie non seulement d'un berceau à une tombe, mais d'une naissance à une résurrection. N'oublions pas, nous avons les trous de serrure, mais c'est lui qui a les clés. »

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2: Hérode. Hérode est le nom d'un roi qui a marqué l'histoire de la région de Judée et des alentours. En fait, cet Hérode, qu'on appelle Hérode le Grand, et nous avons déjà eu l'occasion d'évoquer deux de ses fils qui se sont appelés aussi Hérode, mais Agrippa Ier et Hérode Agrippa II. Mais celui-ci, on l'appelle simplement Hérode le Grand. En fait, c'était le fils d'un descendant d'Édom, le frère jumeau de Jacob, donc de Ésaü, et il était considéré à l'époque par les Romains un peu comme un juif, mais en fait les juifs ne le reconnaissaient pas comme tel. Sa mère, de son côté, était une princesse arabe, et le nom qu'il a reçu dans son enfance, celui d'Hérode, veut dire tout simplement celui qui est noble, voire d'origine divine, parce que la noblesse, c'est de là qu'elle vient. Cet Hérode, on peut dire qu'on le connaît pour deux caractéristiques. D'abord, c'est l'Hérode qui est mentionné dans les récits de Noël. C'est celui qui régnait à l'époque de la naissance de Jean-Baptiste et à l'époque de la naissance de Jésus. C'est celui dont on nous raconte qu'il a reçu la visite de ces mages venus d'Orient, conduits par une étoile, et qui est venu voir le roi des Juifs qui venait de naître. Et il avait consulté les rabbins de son époque qui lui avaient dit « Mais oui, c'est conforme à ce qu'avait annoncé le prophète Michée et ce roi Messie doit naître dans la ville de Bethléem. » Et les mages étaient donc partis vers Bethléem. Et quand il a appris plus de détails sur l'enfant qui venait de naître, il a décidé de faire massacrer tous les enfants de la région où Jésus était né. Et ceci est tout à fait caractéristique du ton sanguinaire qu'il a donné à son règne, de la brutalité. C'était un homme qui avait le désir de ne pas partager son pouvoir, qui était toujours méfiant des autres, et il a eu une façon de traiter certains de ses proches et des membres de sa famille qui a été assez sanguinaire aussi. Et puis, peut-être que la deuxième caractéristique que l'on peut retenir du règne de ce roi, c'est son désir de bâtir, de construire. Il a fait construire d'abord des forteresses pour se protéger, parce que quelqu'un qui a un pouvoir assez absolu et qui détruit les autres, il se sent menacé assez facilement, donc il veut pouvoir être protégé. Alors, trois forteresses sont renommées comme étant le résultat de ces travaux de construction, celle qu'on appelle l'Hérodion, qui porte donc son nom, celle de Machéronte et celle de Massada, qui est devenue ensuite très célèbre dans l'histoire de la guerre entre les Romains et les Juifs. Et puis, il a aussi construit quelque chose de très important, c'est une série de villes, et entre autres, il a reconstruit deux villes très importantes, une qui s'appelait Sébaste, et qui est en fait la résurrection de l'ancienne ville de Samarie, qui avait été la capitale du royaume du Nord du peuple d'Israël, après le schisme qu'il y avait eu suite au fils de Salomon, au schisme à l'époque du fils de Salomon. Et puis, il avait aussi construit une autre ville qui portait le nom de Césarée sur la côte méditerranéenne, que l'on peut visiter encore aujourd'hui et qui porte des vestiges très intéressants de ses travaux de construction. Mais surtout, ce qu'il a fait, c'est une reconstruction du temple, renforcement de l'esplanade du temple de Jérusalem, construction de portiques qui entouraient ce temple, embellissement, et c'est un travail énorme qui a commencé en l'année 19 avant Jésus et qui s'est achevé seulement en l'année 62 ou 63 après Jésus, donc deux ou trois ans seulement avant sa destruction par les Romains. Donc un travail colossal qui a duré presque 80 ans, au moins 80 ans de travaux, et qui a fait de ce temple ce qui était considéré comme l'une des merveilles du monde. Voilà, le roi Hérode, vous trouverez sa mention surtout dans les deux premiers chapitres de l'évangile de Luc et le premier chapitre de l'évangile de Matthieu.
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2: À propos, saviez-vous qu'une émotion peut devenir tyrannique? Eh bien, voilà un mot fort percutant, tyrannique, ciel. N'est-ce pas un peu exagéré? Le sujet des émotions a souvent été abordé dans ces chroniques, ainsi cela a permis de dire et redire qu'on n'avait pas à les craindre car elles sont toutes bonnes pour nous. On a abordé aussi leur utilité pour chacun. Il ne s'agit donc pas de vouloir les éviter, ce qui est d'ailleurs impossible, tout au plus peut-on tenter de les taire, les étouffer. Mais alors, ce faisant, les messages qu'elles émettent n'étant pas entendus, on se prive grandement des informations qu'elles communiquent sur soi, sur l'autre, sur une situation donnée. Une émotion peut ainsi devenir tyrannique et faire souffrir. En 1649, René Descartes, dans son traité sur les passions de l'âme, portait déjà un regard très moderne sur les émotions en les décrivant en détail, en expliquant notamment comment elles peuvent être une aide et non un obstacle à éviter à tout prix. Pour cela, insiste-t-il, encore faut-il bien les comprendre et les réguler. Or, cette régulation est le fruit d'un travail personnel. Aujourd'hui, la science et les neurosciences en particulier, mais également la philosophie, permettent d'avoir un regard bien documenté sur ces émotions. L'équilibre émotionnel se travaille donc. Aussi, pour commencer ce travail et faire de vos émotions des alliés, voici quelques conseils prodigués par Christophe André, psychiatre et psychothérapeute, chef de file des thérapies comportementales et cognitives en France. Pour vivre donc au mieux avec ses émotions, il s'agit, premièrement, de les accueillir. Alors, comment s'y prendre concrètement? Eh bien, lorsque l'on est traversé par une activation émotionnelle, qui s'exprime notamment par des sensations physiques, comme coups de chaud ou de froid, fourmillement, crampes, papillons dans le ventre, jambes coupées ou flageolantes, sueur, accélération du rythme cardiaque, vision floue, ouïe brouillée, eh bien, il est conseillé de s'arrêter et de prendre le temps de ressentir ce qui se manifeste concrètement. Pourquoi se rendre ainsi disponible? Tout d'abord, pour pouvoir nommer l'émotion qui se manifeste. On peut même prendre le temps d'écrire ce que l'on éprouve. Puis, dans un second temps, il s'agit de déconstruire cette expérience émotionnelle afin de la comprendre dans le détail. Comprendre ce qui l'a déclenchée. Comprendre ce qu'elle nous fait ressentir, état du corps, pensée, vision du monde, et enfin ce vers quoi elle nous pousse, impulsion et envie d'agir. Deuxièmement, après les avoir accueillies, il s'agit de les réguler. Il faut savoir que les émotions ne sont ni bonnes ni mauvaises en soi, elles manifestent plutôt la façon dont on a de vivre une situation. Il est plus juste de les qualifier d'agréables ou de désagréables. Alors si l'émotion ressentie est nommée, est désagréable, voire douloureuse, le mieux est de se mettre à l'écart et de respirer calmement. Cela permet de lui laisser le temps de diminuer en intensité. Si l'émotion est agréable, ce qui qualifie souvent ce moment de temps heureux, de moment de bonheur, alors il est bon de prendre le temps de la savourer pleinement. On peut même aller plus loin en la suscitant et en l'amplifiant. Comment? Eh bien, tout simplement en exprimant de la gratitude ou de l'admiration. Ces deux attitudes sont puissantes parce qu'elles suscitent en nous. Elles appellent et favorisent un regard, un esprit de reconnaissance, un esprit joyeux qui suscite alors de la joie. Prendre le temps apparaît ici comme un bon réflexe face aux émotions agréables comme douloureuses. Ce temps permet de s'écouter, de laisser l'émotion se vivre, puis nous traverser. L'émotion est comme une vague, elle arrive de loin et s'amplifie, puis elle échoue sur la plage. Plus on y résiste, plus on risque d'être pris dans son rouleau. Il est bon, après ce temps, de pouvoir en parler à quelqu'un, un proche, quelqu'un doté d'une bonne écoute. Enfin, après ces deux temps, le troisième consiste à se protéger. Cela signifie que l'on cherche à limiter autant que possible, bien sûr, les situations de stress. Elles sont en effet de grandes dérégulatrices de l'équilibre émotionnel. Si on ne peut éviter certaines situations stressantes, alors il faut autant que possible les anticiper. Apprendre à se connaître, c'est savoir ce qui nous met en stress. Et si on ne peut faire autrement, se préparer à les traverser. Chacun sait ce qui le rassure. Chacun connaît la personne qui peut l'accompagner et se préparer au mieux à vivre ces moments. On sait aujourd'hui que les états émotionnels douloureux peuvent également être déclenchés ou alimentés par une forte consommation de réseaux sociaux, car ceci active les comparaisons sociales. Et alors, les émotions d'hostilité, de dévalorisation ou encore d'insatisfaction se développent. Se protéger consisterait donc à avoir une pratique raisonnée de ces réseaux. En réalité, se protéger, c'est tout simplement prendre soin de soi en répondant à ses besoins fondamentaux. Cela se fait par exemple en ayant une pratique physique régulière, en fréquentant la nature, en s'entourant de personnes positives et harmonieuses. N'ayons donc pas peur de nos émotions, mais apprenons à vivre avec elles, et alors on pourra surfer sur la vague.
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0: Bienvenue dans ce magazine consacré à la thématique de l'intégration et de la lutte contre les discriminations. Durant ces prochaines minutes, je vous invite à nous plonger dans la semaine d'informations sur la santé mentale et plus particulièrement, nous parlerons de ce qu'est le burn-out. Pour ce faire, j'accueille une intervenante particulière, il s'agit de Marine Aiguier. Bonjour.
1: Bonjour.
0: Vous êtes intervenante en santé mentale et plus particulièrement sur la thématique du burn-out. On va en parler avec vous dans quelques instants. Avant cela, il y a cette semaine d'informations sur la santé mentale. Est-ce que vous pouvez nous en rappeler les dates ?
1: Alors, elle se déroule du 5 au 18 octobre 2026 au niveau national où il y aura plusieurs événements qui vont se dérouler partout en France.
0: Il n'y a pas forcément d'événements à noter sur notre département, mais pour autant, on voulait marquer le coup en parlant de thématiques sur la santé mentale. Et comme vous portez celle du burn-out, eh bien, on s'est dit, pourquoi pas parler de burn-out. On va justement parler de votre parcours, puisque vous êtes aussi l'auteur d'un livre, « J'ai réussi mon burn-out ». Donc, on a l'impression qu'on parle d'un diplôme, d'un examen qu'on a passé. On va en reparler dans quelques instants de cet ouvrage. Mais j'aimerais qu'on puisse justement parler du burn-out avec vous. Puisque vous en parlez avec autant de détachement aujourd'hui, je pense que c'est plus facile peut-être d'en parler aussi à la radio. Et bien voilà, on va faire découvrir votre parcours avant, découvrir qu'est-ce qui a amené à ce burn-out, les différentes étapes qui ont été plus ou moins identifiées. Et puis, donc cette situation au moment où vous êtes, en général quand on parle de burn-out, on parle du fond du trou. Et puis ensuite, les étapes qui vous auront permis de revenir dans le commun des mortels avec nous et de reprendre une activité qui est aujourd'hui celle d'accompagner les personnes qui sont elles-mêmes en situation ou potentiellement en situation de burn-out.
1: Tout à fait.
0: On est d'accord sur le projet ?
1: Très bien, oui.
0: Très bien. Je vous propose peut-être de commencer par nous rappeler qui est Marine. Vous êtes vosgienne d'origine, quelle est votre situation familiale ?
1: Alors, à ce moment, juste avant le burn-out, j'étais en couple, 26 ans. J'étais conseillère en insertion professionnelle, donc j'accompagnais différents publics dans leurs projets professionnels, mais je faisais surtout de l'accompagnement global. Donc, je travaillais sur différentes thématiques et dans ces accompagnements-là, revenait souvent le sujet de la santé mentale. Mmh. Donc, qui n'était pas forcément quelque chose qu'on traitait puisque nous n'étions pas psychologues, ni médecins, ni psychiatres. Donc, il n'y avait pas forcément d'outils à donner à ces personnes.
0: Vous n'aviez pas vous-même d'outils à utiliser avec eux, ni d'outils à leur proposer ?
1: Non.
0: Donc, vous étiez témoin de situations desquelles vous ne pouviez hélas rien faire.
1: C'est ça, des situations de mal-être où en fait, à notre niveau de conseiller en insertion professionnelle, ça ne rentre pas du tout dans le cadre de nos fonctions. Donc il y avait cette situation d'impuissance où en face de nous, on voit des personnes qui sont en situation de mal-être. Donc forcément, d'autant plus quand on travaille avec de l'humain, c'est difficile à vivre et à recevoir comme émotion. Hein. Donc on ne peut pas travailler de projet sans avoir de santé mentale, d'être OK avec soi, en fait.
0: Alors, là, vous n'êtes pas encore en situation de burn-out.
1: Non, à ce moment-là, non.
0: Quels sont les éléments qui vont vous amener petit à petit

0: objectifs que, bien évidemment, j'avais envie de les atteindre et je les atteignais dans la plupart des cas quand, en tout cas, j'avais les moyens de le faire. Mais au bout d'un moment, c'est sûr qu'il y a eu des moments où les moyens, je ne les avais plus. Donc, pour différentes manières, hein, que ce soit des moyens humains, financiers ou matériels, ça m'a épuisée. Au fur et à mesure des mois, oui, ça m'a épuisée.
1: C'est-à-dire que vous essayiez de compenser d'une autre façon ce manque de moyens ou autre ?
0: Tout à fait, oui. Donc, faut savoir que le burn-out, il était... C'est pas que sur le côté professionnel, donc beaucoup de burn-out naissent dans le monde professionnel, mais il n'y a pas que ça. Il y a aussi la vie personnelle, familiale qui joue aussi autour de ça. Donc moi, à ce moment-là, en couple, avec une personne avec qui des horaires complètement décalés, donc pas forcément de vie de couple. Donc ça a joué. Et effectivement, pour compenser...
1: Vous voulez dire la solitude ?
0: Voilà. Mm-hmm. Bah, la solitude, malgré le fait de vivre à deux,
1: bien
0: oui.
1: Sûr.
0: Malheureusement, oui. Et oui, pour compenser cette vie de couple qui s'éteignait et cette charge de travail qui était intense, oui, je me réfugiais dans... Je me divertissais, hein, que ce soit dans les sorties, de m'investir auprès de ma famille, auprès d'associations... Pour moi, c'était une distraction, mais pour autant, ça m'épuisait quand même.
1: Oui, il fallait une distraction à la hauteur de la pression que vous aviez.
0: Exactement.
1: Sauf que cette distraction vous épuisait également.
0: Complètement. En fait, je vivais avec une batterie à 10% tout le temps, même en essayant de me reposer.
1: Mmh. Parce que le temps de calme n'apportait pas ce repos.
0: Eh ben non, parce que la charge mentale était quand même là. On l'a ramenée à la maison. Enfin, moi, en tout cas, je l'ai ramenée à la maison.
1: Est-ce que là, on peut parler déjà des débuts du burn-out ?
0: Ah oui. Oui. En fait, je dirais le premier signe, oui, c'était de m'investir dans quelque chose que j'aimais sans m'arrêter et sans avoir de personne qui m'arrêtait. Parce que forcément, je faisais bien mon travail, du moins j'espère, je faisais bien mon travail. Et pourquoi m'arrêter quand on aime son travail ?
1: Vous voulez dire que vous n'aviez pas de garde-fou ?
0: Non, j'avais pas de garde-fou.
1: Aucun moyen qui vous dise, voilà, stop. On lève le pied.
0: Non, bah à part mes horaires de travail, non. Mais pour autant, avec des projets qui naissaient et qui pouvaient marcher, non. En fait, j'avais ce besoin vraiment coûte que coûte de remplir mes objectifs et parce que aussi c'était imposé.
1: Alors là, on est dans les débuts du burn-out. Tout ça va s'accumuler, ça va devenir exponentiel, j'imagine.
0: Oui. Donc forcément, on fait des heures de travail, donc la fatigue, elle arrive. C'est une fatigue chronique. Donc qui dit fatigue, dit plus sensible aux émotions, aux remarques. Plus sensible à tout ce qui se passe autour de soi. Et il y a eu, au bout d'un moment, une forme de détachement. Où vraiment je ne me reconnaissais pas, mais en même temps, je savais exactement ce que je pouvais faire ou ne pas faire. J'ai eu des alertes maintes et maintes fois de la part de ma famille qui me disaient « Mais Marine, ça va pas, tu fais trop de choses, t'es trop fatiguée. » Ouais, on me disait souvent ça, « Il faut que tu lèves le pied. » Et moi, j'avais toujours réponse à tout, parce que pour moi, tout allait bien. Je disais, mais attends, moi ça va, je suis capable de faire ça, je suis jeune, j'ai plein d'énergie.
1: Et plein de projets peut-être aussi.
0: Voilà, c'est ça. Et avec cette créativité que j'avais aussi, j'avais pas envie de m'arrêter en fait. Si tout va bien, pourquoi s'arrêter ?
1: Quelle va être l'étape suivante ?
0: Alors l'étape suivante, c'est le stress, l'anxiété, de rêver du boulot, de revenir avec ce bagage de cette charge mentale que je ramenais à la maison, où je ne faisais que de travailler, enfin de parler du travail surtout. En fait, je me reposais pas et c'est vrai que du jour au lendemain, je me rappelle et j'en ai discuté avec ma maman il y a pas si longtemps que ça. Et je suis allée chez elle un soir et elle me dit. Oh là, toi, ça va pas. Et je lui ai dit, j'ai eu une situation ce matin au travail. En fait, ça me dégoûte de voir tout ce mal-être de toutes ces personnes que j'accompagne. Et moi, en fait, je vais pas bien non plus au final. Et le lendemain, je me suis retrouvée à ne pas me lever de mon lit, en fait. Mais je pensais être malade, juste physiquement. Je pensais vraiment avoir le Covid pour le coup, mais en fait, pas du tout.
1: Et j'imagine que ça a aussi eu un impact sur votre vie de famille. Mais je vous propose pour cela qu'on se retrouve dans une seconde partie de ce magazine, Marine Aiguier. Je rappelle que vous êtes autrice de ce livre « J'ai réussi mon burn-out » qui sort

0: ce mois d'octobre et c'est l'occasion pour tout un chacun de le découvrir. On en reparlera un petit peu plus tard. À tout de suite sur cette antenne pour la deuxième partie de ce magazine.
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0: deuxième partie de ce magazine consacré à la thématique de la santé mentale et autour du burn-out. Nous sommes en compagnie de Marine Aiguier, qui est autrice, entre autres, de ce livre « J'ai réussi mon burn-out » que nous vous proposons de découvrir à travers ce parcours qui est le vôtre, Marine. Je rappelle, vous évoquiez ce début de ce burn-out que vous aviez d'abord identifié à un Covid, mais ce n'était pas le cas. Je voulais savoir, est-ce que cela a eu un impact sur votre vie sociale, vie familiale, vie de couple, finalement ?
1: Alors, à cette étape-là, j'étais déjà séparée.
0: Ah voilà, il y a eu quand même...
1: Ce
0: début de burn-out a eu un impact également sur votre vie de couple.
1: Oui, bien sûr, parce que je ne faisais que travailler, mais parce que j'aimais ça, et j'aimais ça plus que... je suis désolée de dire ça, mais c'est avec beaucoup de recul et de bienveillance que je dis ça, mais je préférais m'éclater au travail parce que ça m'animait profondément que de me retrouver à la maison devant la télé et pas avoir ce côté je me nourris le cerveau. Et malheureusement oui ça a fini par il y a eu une séparation c'était assez compliqué, mais
0: et vous pensez que cette séparation a aussi eu un impact aggravant sur votre situation au travail et globale de burn-out?
1: Oui, parce qu'une séparation, même si... alors, il y a eu d'autres facteurs aussi, mais même si cette séparation, c'est moi qui l'ai voulu, il y avait quand même un deuil à faire. Et forcément, ça a eu un impact sur mon travail parce que j'avais d'autant plus envie de m'investir au travail pour justement fuir cette séparation que j'étais en train de vivre.
0: Donc, encore plus se réfugier dedans, encore plus en faire,
1: c'est
0: alors
1: ça.
0: Qu'en fait, ce qu'il aurait fallu, c'était moins en faire pour plus pouvoir respirer, plus pouvoir se reposer.
1: Et complètement, penser à soi et à se reconstruire. Mais en fait, c'était pas du tout mon objectif de me reconstruire. Pour moi, c'était je partais pour moi parce qu'il y avait aussi ce côté je pars pour ne pas lui faire du mal. Donc, quelque part, cette démarche-là, ça voulait pas dire qu'il n'y avait plus d'amour, mais c'était aussi une forme d'amour de dire, voilà, il se passe ça dans ma vie, j'ai besoin d'autre chose, j'ai besoin de vivre des expériences, je vois qu'on ne peut pas y arriver, donc on arrête là. C'était difficile, c'est encore plus difficile de partir pour soi que pour une autre manière, mais ça a été, un premier déclencheur du burn-out, j'ai envie de dire. Et pourtant, c'était pas directement... si, c'était quand même un lien avec le travail, mais... Le pauvre, il a subi cette conséquence et il y en a tellement d'autres, des conséquences du burn-out sur la vie professionnelle, personnelle.
0: Et donc vous vous retrouvez seul dans un logement qui n'est plus le même, peut-être même dans un logement dans lequel vous n'avez pas forcément envie de traîner, du coup c'est plus facile de rester au boulot. Est-ce qu'on peut dire ça comme ça ?
1: Oui, en fait, quand je me suis levée, donc, je pensais avoir le Covid et j'arrive chez le médecin, je fais que de pleurer, je comprends pas pourquoi. On me met en arrêt maladie pour 2 semaines. Et en fait, je me dis, mais c'est pas possible. C'est pas possible. Puis en même temps, je me dis, dans 2 semaines, ça va aller. Et en fait, l'arrêt maladie, il a duré plus d'un an. Voilà. Donc ça, c'était... j'étais obligée de m'arrêter et ça, c'était frustrant.
0: Quand vous dites, j'étais obligée de m'arrêter, c'est que votre corps ne répondait plus, que votre employeur ne voulait plus vous voir, que votre médecin vous avait interdit d'aller travailler. Qu'est-ce que c'était ?
1: Alors, mon médecin ne voulait pas que j'y retourne tout de suite. Voilà. Donc c'était vraiment un suivi toutes les 2 semaines où je revoyais mon médecin pour faire le point. Et effectivement, toutes les 2 semaines, ça n'allait toujours pas. Par contre, mon employeur était très bienveillant. Ils avaient bien vu les choses arriver. Le seul conseil qu'on m'a dit, Marine, il faut prendre du temps pour toi, que tu reviennes en forme. Moi, j'étais là, mais je suis pas du tout en forme. Donc... ouais, il y a eu cette part de bienveillance de leur part. Mon médecin m'a aidée, mais obligée de s'arrêter parce que physiquement c'était impossible. Rien que de prendre ma douche, c'était mais horrible. Hein. C'était l'eau pour moi, c'était du sable. Hein. Mon corps était lourd. Il y avait plus de jours, il y avait plus de nuits, plus de repas. Et les 2 premières semaines, là, je rentre vraiment dans des choses très terre à terre du burn-out. En 2 semaines, j'ai perdu 7 kilos. Donc déjà que je suis pas très...
0: Donc, perte d'envie,
1: D'appétit, d'envie, il n'y a plus de sens. On se sent inutile parce qu'on est forcé d'être à l'arrêt. Et je me disais, mais qu'est-ce que je vais faire de mes journées? Je pourrais être plus utile au travail.
0: À quoi je sers?
1: Et toute tâche à la maison était hyper difficile. Et là, je me suis dit, mais en fait, je suis passée d'une vie à 1000 à l'heure à ne plus savoir l'heure. Clairement.
0: Est-ce qu'à ce moment-là, Vous en êtes arrivé à avoir des pensées suicidaires ?
1: Ah oui, ça m'est arrivé. J'en parle très librement et oui, ça m'est arrivé parce qu'en fait, quand on a toujours, enfin moi c'est mon cas, quand on a toujours eu cette envie d'être utile et de se sentir utile, du jour au lendemain on se sent plus utile et même moi je ne me servais pas, mais en fait à quoi bon rester là ?
0: Le livre dont on va parler dans quelques instants, c'est une forme de journal intime qui vous a accompagné pendant toute cette période. Vous l'avez commencé quand ? Au moment de la séparation ? Au moment où vous êtes arrêté médicalement ?
1: Alors, c'est très rigolo, mais la petite anecdote, c'est que j'ai écrit le premier jour de mon arrêt maladie. Donc le 30 janvier 2025, mon journal intime commence par cette date-là, et le livre aussi, voilà. Et ça a été mon compagnon de route pendant toute cette année, et j'écrivais tous les jours ce que je ressentais, ce qui m'énervait, ce qui me rendait triste, vraiment tout ce qui me passait par la tête. Des fois c'était des dessins, des gribouillis, ou alors c'était des paroles de chansons aussi. J'écrivais à des personnes. Et mis bout à bout, je me suis dit, mais en fait, j'ai l'impression d'écrire un livre.
0: Mais pas au début,
1: là pas du
0: vous,
1: tout.
0: Là où vous en êtes en plein milieu de cette crise, mm-hmm. où ces étapes avancent progressivement, parce qu'on parle quand même d'un burn-out, est-ce que très rapidement, votre médecin vous a dit, vous êtes en burn-out ? À quel moment le mot a été mis comme diagnostic ?
1: Alors, ça a été par mon médecin traitant et redit aussi par mon psychologue. Donc, en fait, mon médecin m'avait déjà dit, j'ai déjà eu des arrêts maladie juste avant parce que j'étais très épuisée aussi. Donc, il y avait quelque chose, il y avait anguille sous roche, en fait. Hein. C'est pas venu du jour au lendemain. Mon médecin me l'a dit. On m'a conseillé, prescrit des séances de psychologie. Donc, du coup, je suis allée voir un psychologue. Et un psychologue qui m'a conseillé d'aller voir un psychiatre parce que ça dépassait son champ d'intervention, enfin voilà, ses missions. Et au fur et à mesure de discuter avec elle, donc je suis allée voir un psychiatre et par chance, j'ai eu un rendez-vous très rapidement. Normalement, c'est à peu près un an de délai hein, pour avoir un rendez-vous chez le psychiatre. Et le psychiatre, alors c'est quelque chose que je ne m'attendais pas du tout, mais dans ce burn-out, j'ai eu un diagnostic de bipolarité.
0: En plus,
1: donc là, je me retrouve avec un burn-out et ce diagnostic-là où je me dis, mais qu'est-ce qui m'arrive ? Mais pourquoi ça arrive là ?
0: Autant le burn-out, c'est quelque chose qui est censé être passager, autant la bipolarité, c'est encore autre chose.
1: C'est ça, c'est encore autre chose.
0: Et on parle de handicap mental, là, cette fois-ci.
1: C'est ça, handicap mental. Et là, tout de suite, les préjugés arrivent. Mm-hmm. Je suis une jeune femme de 26 ans. Je fais un burn-out et ouais, c'est tôt. Au final, je pensais que ça arrivait à des personnes qui voulaient tout envoyer valser sur leur bureau, qui avaient 10-15 ans de carrière, et moi je suis là, mais j'arrive sur le marché du travail. Mais qu'est-ce qui m'arrive ? Qu'est-ce qui m'arrive vraiment ? Et oui, la bipolarité, avec un gros travail sur moi-même et avec les professionnels de santé, c'était là depuis un moment. Et ça a été un terrain glissant vers le burn-out.
0: Ça a accéléré ?
1: Ça a accéléré les choses, oui. Ouais. Complètement.
0: Alors, on ne va pas forcément se concentrer sur la thématique de la bipolarité pour aujourd'hui, mais on va avancer sur votre parcours autour de ce burn-out. Marie Néguier, je vous propose pour cela qu'on se retrouve dans la troisième et dernière partie de ce magazine. J'en profite pour rappeler que l'on traite de ce sujet dans le cadre de la semaine de la santé mentale et autour de cet ouvrage que vous venez de sortir qui s'intitule « J'ai réussi mon burn-out » à retrouver évidemment dans toutes les bonnes librairies ou en tout cas en vous recherchant sur Internet. Marie Néguier, à tout de suite pour la troisième partie de ce magazine.

0: troisième partie de ce magazine consacré à la thématique de la santé, plus particulièrement de la santé mentale. À notre micro, Marine Aiguier, qui est psychologue et spécialiste du burn-out et qui a sorti cet ouvrage, hein, « J'ai réussi mon burn-out » et vous venez parler de votre parcours à ce micro. On parlait d'une autre thématique qui a été diagnostiquée dans le cadre de ce burn-out. J'aimerais qu'on revienne sur ces étapes maintenant, si vous en êtes d'accord, qui vous ont permis de remonter de ce fond du trou. Vous étiez donc suivi, accompagné, un suivi médical, mais aussi un suivi psychiatrique. Quel a été votre premier regard sur ce suivi proprement psychiatrique?
1: Waouh, il y en a eu, il y en a eu beaucoup, parce que je pense que il y a beaucoup de personnes qui nous écoutent, je pense, vont penser que les maladies mentales, tout de suite c'est hôpital psychiatrique, traitement à foison, on est complètement fou, etc. Alors je vous rassure, je les ai eus, hein, ces préjugés-là, même si je travaille dans l'humain et j'accompagne des personnes qui avaient aussi ces maladies en fait. Et quand ça arrive à soi, on se dit déjà, mais comment c'est possible? Et après, j'ai dû apprendre à vivre avec. C'est-à-dire que les professionnels m'ont aidé à changer ma vision des choses. Déjà, le mot bipolarité, on me l'a transformé en trouble de l'humeur. Donc déjà là, c'est un peu plus léger à encaisser. Mais ces rendez-vous, j'ai dû les avoir de façon hebdomadaire, après mensuelle, pour apprendre à vivre avec et avoir un traitement ajusté pour pouvoir m'en sortir un peu plus rapidement et d'aller vers le mieux-être et d'apprendre à me dire, ok, la Marine d'avant, le burn-out, elle est plus la même qu'aujourd'hui. Là, c'est une Marine qui est en train d'apprendre à se connaître, ouais.
0: Et qui doit apprendre à vivre avec ce qu'elle porte aujourd'hui.
1: Exactement. Et ça, c'est très compliqué. Alors, de le faire apprendre par sa famille, parce que avoir une fille, un frère, d'apprendre à la famille que je suis bipolaire, on se dit bon, ah bon. c'est pas facile à encaisser et puis même à dire, parce qu'il y avait une certaine honte. Je me suis dit, mais j'ai un frère, une sœur, ils vont bien, pourquoi moi je vais pas bien? J'ai des parents qui vont bien, on a une communication, on est une famille très soudée et aimante, et moi je suis là, en fait je sors du lot et...
0: Une sorte de canard boiteux.
1: Ouais, voilà.
0: Le sentiment que vous aviez.
1: Ouais, c'est ça. Et ouais, c'était dur à encaisser. Et puis il y a le regard aussi des autres, parce que j'avais aussi ce besoin d'en parler, parce que je connaissais personne autour de moi qui avait cette bipolarité. Et je me retrouvais toute seule avec mon psychiatre et ma psychologue à parler de ça. Et ok, c'est bien d'en parler à des professionnels, mais avoir des gens autour de moi déjà qui comprennent un burn-out, plus la bipolarité, mais en fait c'était double combat. Voilà.
0: Et tout ça, parce que malgré tout, ça s'est passé il y a très peu de temps. Hein, vous disiez, le burn-out, le début, c'était janvier 2025. À l'heure où on enregistre cette émission, il s'est passé un peu plus d'un an et demi.
1: Oui.
0: Quelles ont été les étapes qui vont vous permettre de dire, au bout d'un an, ça y est, tout ça, c'est entre guillemets derrière moi, même si vous allez devoir vivre avec?
1: Alors, toutes les étapes. Alors déjà, je pense que si je n'avais pas eu ce fameux rendez-vous avec le psychiatre, j'en serais pas du tout là aujourd'hui, parce que le traitement, il m'a aidé à aller vers le mieux, à comprendre comment je fonctionnais, mes émotions, les phases d'euphorie, les phases dépressives, d'apprendre les signes. Donc, alors quelque part, je marchais au début sur des œufs, parce que j'étais très vigilante sur la moindre émotion que je ressentais. Mais en même temps, vu que j'étais accompagnée, j'étais rassurée. Donc,
0: accompagnée, ce n'était pas un accompagnement du quotidien, c'était seulement une fois toutes les semaines ou toutes les deux semaines.
1: Oui, oui.
0: Donc, au quotidien, est-ce que vous avez aussi réussi à vous reconstruire, à repartir sur une vie de couple, à trouver quelqu'un qui ait une oreille suffisamment attentive pour comprendre ce que vous vivez?
1: Complètement. Et en fait, j'ai rencontré mon conjoint. On s'est rencontrés au moment où j'étais seulement diagnostiquée. Donc déjà, il fallait que j'accepte que j'ai quelque part cette petite casquette bipolaire. Et en plus de ça, de l'annoncer, c'est encore autre chose. Et quand on rencontre quelqu'un, est-ce qu'on va être accepté? Est-ce qu'on ne va pas être jugé?
0: Rejeté.
1: Et ça se passait tellement bien que non, en fait, il n'y a pas eu de préjugés. Il y a eu aussi cette chance d'apprendre tous les deux à connaître la maladie et de vivre avec au quotidien. Donc ça c'est une chance que j'ai eue dans ce burn-out où en fait j'ai rencontré l'amour alors que j'étais en très mauvais état, hein, clairement. Mais
0: il vous a rencontré dans la pire situation possible.
1: Complètement.
0: Donc quelque part improbable. Aujourd'hui c'est le must, quoi.
1: Ah, c'était improbable, mais et en plus je l'ai rencontré dans un moment où j'étais en phase dépressive, mais il y a un événement que j'ai dû honorer et je devais organiser cet événement. C'était une randonnée citoyenne dont j'étais l'organisatrice. Il est venu à ce moment-là, on s'est rencontrés à ce moment-là, mais puis je me suis dit mais la vie est bien faite, et c'est pour ça le burn-out, en fait, ok, c'est une expérience qui est dure à vivre, mais il se passe aussi des choses intéressantes qu'on n'aurait peut-être pas vécues en dehors de cette expérience.
0: Alors sans dire qu'il faut inciter les gens à passer par un burn-out,
1: non,
0: on est bien
1: d'accord. Non, s'il vous plaît, non.
0: Mais vous êtes aussi, et c'est ce que je disais en introduction, aujourd'hui vous accompagnez, vous êtes intervenante en santé mentale, vous accompagnez les personnes qui pourraient être atteintes de burn-out, etc. Et surtout, vous êtes venue avec cet ouvrage.
1: Oui.
0: Et l'idée, c'était aussi de conclure autour de cet ouvrage, auto-édité, mm-hmm. auto-produit. Donnez-nous quelques informations sur ce livre.
1: Alors ce livre-là, comme je le disais au début, donc c'était un journal intime, hein, j'écrivais tous les jours mes émotions, etc., tout ce que je vivais, tout ce que ma famille me disait. Et il s'est passé un moment dans ce burn-out où du coup j'ai été licenciée pour inaptitude. Voilà, donc quelque chose qui n'est pas rien à l'âge de 26 ans. Hein. Enfin, à ce moment-là, j'en avais 27. Et je me suis dit, mais le burn-out, on en parle, mais est-ce qu'on raconte vraiment ce qui se passe vraiment à l'intérieur des personnes, que ce soit émotionnellement, les impacts sur la vie quotidienne. Et moi, j'avais vraiment envie de transmettre ce message de... En fait, vous n'êtes pas seul. Le burn-out, on en parle, mais on en parle comment ? On fait de la prévention, ok, mais qu'est-ce qui se passe au sein des entreprises ? Est-ce qu'on fait de la prévention ? Est-ce que on parle vraiment du mal-être des gens, pas forcément au travail, mais dans la vie personnelle ? Parce que clairement, c'est ça que j'explique dans mon livre. Hein. C'est comment j'y ai fait pendant un an pour m'en sortir, avec des notes positives, bien sûr, parce que le burn-out, ok, c'est difficile, mais il se passe des choses plutôt sympas. Enfin, ça dépend des vécus de chaque personne. Mais ce livre, c'était vraiment... moi, je veux publier déjà pour me libérer, hein, parce que c'est ma thérapie que je mets dans la main de futurs lecteurs.
0: C'est aussi ça, c'est-à-dire ouais. qu'à la fois, vous, c'est libérateur de pouvoir le faire,
1: oui.
0: mais il y a vraiment la volonté que ça puisse aider d'autres personnes.
1: C'est ça. Je dis pas que je donne les clés pour bien s'en sortir et que mon burn-out ressemblera et sera le même que d'autres personnes. Non, pas du tout. Moi, vraiment, c'est ma vérité. Je mets vraiment,
0: c'est
1: mon cœur. Ouais, je mets mon cœur vraiment dans les mains des gens pour casser les préjugés aussi sur les maladies mentales, sur le burn-out et d'en parler avec beaucoup plus d'humanité. Et de sensibilité, parce que je pense qu'on a besoin de ça aujourd'hui. En tout cas, moi, je sais que j'aurais bien aimé lire ce genre de choses pendant mes journées perdues, pendant mon burn-out, et de me dire, ah ouais, en fait, il y a des personnes qui vivent ça, moi aussi, qu'est-ce que je peux faire pour aussi aller mieux ? Vers qui me tourner ?
0: Tout ça, ce sont des conseils qu'on retrouve dans le bouquin.
1: Oui.
0: Ce livre, on peut se le procurer comment ?
1: Alors, depuis mon site internet, voilà, donc marineeguier.fr.
0: Eguier, A-I-G-U-I-E-R.
1: Voilà, tout à fait. Et dans certains dépôts-ventes, donc Maison de la Presse à Gérardmer, dépôts-ventes Le Calumet à Vanier, et bientôt aussi à Remiremont, mais ça, c'est une info que je donnerai un peu plus tard.
0: En tout cas, voilà, pour conclure autour de cette émission, on voulait parler de santé mentale à l'antenne dans le cadre de cette semaine d'information sur la santé mentale. Il est aussi possible de se renseigner auprès de vous pour les personnes qui souhaiteraient en savoir un petit peu plus sur les accompagnements possibles par rapport à des situations de burn-out. Et vous pouvez aussi être de je ne vais pas dire une plateforme pour rediriger les gens vers les bons médecins en cas de bipolarité ou autre, mais la santé mentale, c'est quelque chose que vous connaissez un petit peu plus aujourd'hui.
1: Oui, c'est ça. Pour l'avoir vécu de l'intérieur, oui, et puis pour avoir des années d'expérience dans le domaine de l'accompagnement, je l'ai vu pendant des années, que ce soit pour les jeunes, moins jeunes, seniors, peu importe l'âge, et même très très jeune, hein, on parle de burn-out à partir de avant 10 ans, hein, donc c'est quand même pas rien, ça touche tout le monde, peu importe la casquette, peu importe le niveau de vie sociale, peu importe nos croyances, la santé mentale, c'est pour tout le monde.
0: Eh bien, merci pour cette conclusion. Et je vous propose qu'on puisse retrouver toutes les informations sur vous sur votre site internet, donc marineguier.fr. Et moi, je vais vous dire à très bientôt pour parler d'autres thématiques autour de la santé mentale, autour du burn-out. Pourquoi pas encore d'autres choses ?
1: Ouais, super, merci pour l'invitation en tout cas.
0: Avec plaisir. Et quant à vous qui nous écoutez de l'autre côté de la fréquence, je vous le rappelle, ce magazine est à retrouver en podcast sur notre site internet. 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Moi, je vous dis à très vite sur cette même fréquence pour évoquer une nouvelle thématique, présenter un nouveau parcours avec un nouvel invité et toujours sur les ondes de Radio Cristal.
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2: Bonsoir à tous. Les femmes étaient appelées à tout arrêter aujourd'hui, que ce soit le travail, les tâches domestiques ou encore leur consommation. Une journée de mobilisation lancée par le mouvement World with Women veut rendre visible leur place dans la société. Sophie est descendue dans la rue aujourd'hui.
3: Je pense que c'est important parce que des femmes avant nous se sont battues donc pour les droits des femmes. Rien n'est jamais acquis et en ce qui concerne les salaires et la parité, rien n'a évolué depuis. Donc on est toujours en fait obligé de se battre. Attendre du gouvernement, je pense que c'est un petit peu utopique. Par contre, toutes ensemble se redresser et faire quelque chose de citoyen, je pense qu'il y a beaucoup d'hommes qui ne sont pas au courant. En fait, de cette problématique, qui ne sont pas réveillés à ce sujet, et que justement, ça peut les faire réfléchir et ouvrir peut-être d'autres horizons ensemble, hommes et femmes.
2: Un reportage de Manila Likodja. Par ailleurs, les lycéens étaient mobilisés avec parfois leurs parents et les syndicats de profs un peu partout. Quelques incidents à Lyon ce matin avec la présence de casseurs cagoulés. L'enquête sur la fusillade d'Aubagne prend une dimension antiterroriste. Le parquet spécialisé s'en saisit ce mardi au lendemain de l'attaque qui a blessé un principal de collège et une enseignante. Le suspect de 14 ans pourrait adhérer à une mouvance qui glorifie les tueries de masse. Le jeune homme est toujours en garde à vue. Il est visé par une enquête pour notamment des tentatives d'assassinat à caractère terroriste. Les touristes étrangers devraient soutenir les stations de ski françaises cet hiver. D'après les données de G2A publiées dans le Figaro, les réservations des Français ont baissé de 6,6% en un an alors que les prix augmentent. La demande étrangère compense ce recul. Au total, près de 80 millions de nuitées sont attendues. C'est un niveau presque stable. Le Français Arthur Géa s'est qualifié aujourd'hui pour les quarts de finale du Masters 1000 de Shanghai. Le Français de 21 ans a dominé le Tchèque Jakub Mencik, 15e mondial en 2-7, 7-6, 6-4. Ce joli coup de Netflix en football, la plateforme annonce avoir décroché les droits de tous les matchs du Mondial 2030 en Espagne et en Andorre, une première pour la Coupe du Monde masculine. Des émissions et des résumés quotidiens sont aussi annoncés. Et puis un concert pour aider à reconstruire Buenaventura en Colombie aura lieu le 1er novembre à Paris au Palais des Congrès. Yuri Buenaventura réunira une douzaine d'artistes dont Marc Lavoine, MC Solar et Ibrahim Malouf. L'intégralité des bénéfices sera consacrée à la reconstruction de sa ville natale. Le séisme du 10 août a fait plus de 330 morts dans le pays. Bonne soirée.
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1: Bienvenue dans ce bulletin de météo. On s'intéresse au temps de ce mercredi 14 octobre. C'est le 287e jour de l'année et on souhaite une bonne fête aux Célestes, Enora et Justin. Ce mercredi, quelques nuages résiduels accompagneront le début de journée avant de laisser place au grand soleil et à la douceur. En matinée, un voile nuageux traîne sur l'ensemble du territoire et de possibles brumes peuvent se former sur les reliefs, les terres d'eau et du côté néo-castrien. À la mi-journée puis l'après-midi, le ciel est parfaitement dégagé du nord au sud du département. En toute fin de journée, le temps reste clair et peu nuageux sur les trois secteurs. Et dans la nuit, attention aux brumes qui pourront rendre la conduite difficile du bassin mosellan à la petite cité de caractère de l'ouest vosgien. Place aux températures, elles évoluent le matin entre 8 et 10 degrés selon le secteur. Et au plus chaud, les maximales gagnent 1 ou 2 degrés, avec 16 degrés du côté de Gérardmer et jusqu'à 19 degrés dans la Vosges, la Plaine et le Tillot. Côté vent, il est globalement faible et provient majoritairement du nord. Passons au lendemain, jeudi, qui s'annonce encore plus lumineux malgré une matinée plus fraîche. Côté ciel, attention aux visibilités réduites en tout début de journée. Les nuages resteront ensuite peu nombreux sur l'ensemble du département. Dans l'après-midi, le soleil s'imposera franchement, tout juste voilé par quelques nuages d'altitude. Les éclaircies se maintiendront en soirée sur l'ensemble des Vosges et durant la nuit, de jeudi à vendredi, le brouillard fera son retour du bassin de la Meuse jusqu'à la cité de Limages. Voyons les températures à présent. Les minimales fléchiront légèrement entre 6 et 8 degrés. Les maximales gagneront encore 2 degrés avec 18 à 21 degrés en descendant des sommets. Le vent à présent, il s'orientera franchement au sud et restera faible tout ce jeudi. Pour les jours suivants, la douceur devra culminer vendredi avec des maximales pouvant atteindre 22 degrés et des brouillards matinaux. En revanche, un net changement devrait intervenir samedi avec le retour des intempéries et de la fraîcheur. Quant à vous, vous pouvez retrouver toute l'information météorologique sur notre site internet radiocristal.org.
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1: Chaque année, le CMR, donc Chrétien dans le monde rural, organise un festival nommé Festival Alimentaire pour parler des soucis de nourriture dans le monde et de l'écologie et de l'environnement. Et pour nous en parler aujourd'hui, nous sommes en compagnie de Caroline Roussel. Caroline, vous êtes la coordinatrice Vosges, du CMR. Et avant de rentrer dans le détail de la programmation, parce que le Festival Alimentaire, c'est une projection, une série de projections de films, on peut peut-être les expliquer, ces 6 films.
2: On a un film cette année qui s'intitule « Pilleurs de terre » qui met en avant les peuples autochtones du Cameroun et du Cambodge qui sont pris au piège dans un système extractif mondial et qui les dépossèdent de leurs terres. C'est un film qui retrace un peu ces communautés autochtones qui font face au groupe Bolloré. On a aussi un film qui s'appelle « Au fil de l'eau, de l'insouciance à la désobéissance » qui met en avant les inondations et les sécheresses qui traversent la France et le monde ces dernières années et qui montre comment l'engagement collectif se met en œuvre pour trouver des solutions et contrer les décisions politiques. On a également un film qui s'intitule « Au nom de la mer, vers une pêche durable » qui met en avant l'industrie de la pêche, les pêcheurs et les filières européennes comme africaines et qui offre une vision globale de la pêche et ça questionne aussi notre capacité à exploiter les ressources marines et de les consommer de manière vraiment durable. On a également un autre film qui s'appelle « Insecticides, comment l'agrochimie a tué les insectes » parce que depuis les années 90, on a perdu 75% de la biomasse des insectes et en cause l'utilisation massive de néonicotinoïdes, des insecticides produits par des multinationales. Et ce film explique tout ce cheminement-là. On a également le film Être vivant, interroger nos liens, qui suit des éleveurs et des éleveuses, des bergers et des bergères qui sont profondément attachés à leurs animaux et à leur métier. Et avec eux, on suit leurs doutes, leurs difficultés, mais aussi leur réussite. Enfin, on a un film qui s'appelle « Femmes des terres » qui suit des paysannes et agricultrices en France, au Togo et en Bolivie et qui raconte leur expérience dans leurs pays respectifs et leurs combats. Et c'est un film qui mène l'action collective, qui montre comment renforcer nos luttes et notre autonomie et notre solidarité.
1: Le festival se tient du 17 octobre au 30 novembre prochain et comme première date de diffusion, le 17 octobre, on ira où ?
2: On ira à Harol à 17h dans les locaux de l'Horizon pour regarder Pilleurs de terre.
1: Le lendemain, on a un autre film également.
2: Oui, également à 15h30, le 18 octobre, on se dirige à Houécourt dans les locaux de Un Zeste pour la planète pour regarder Au fil de l'eau.
1: Ensuite, on a plusieurs dates qui s'enchaînent pour insecticides, c'est bien ça ?
2: Exactement. Donc le 22, 23, 24 et 25 octobre à La Vosges-les-Bains, au Ciné-Vosges, à Épinal, au Plateau de la Justice, à Saulcy-sur-Meurthe, dans les locaux de Saulcy-en-Vert et à Mâdecourt, à l'Atelier de l'Homme Debout.
1: On rappelle que toutes les diffusions sont en accès libre, c'est gratuit ?
2: Oui, c'est en entrée libre, sauf pour la projection de Remiremont au Cinéma Majestic, où le tarif est unique à 5 euros.
1: Pouvez-vous aussi nous donner les coordonnées du CMR pour qu'on puisse se renseigner sur la programmation complète ?
2: Je suis joignable au 07 56 01 70 64 ou par mail cmr.vosges@gmail.com. Vosges-mag.
3: À l'occasion de la Journée mondiale de l'ostéoporose, l'association Appui Santé Vosges organise différentes choses sur le département. Donc pour nous en parler, nous recevons Estelle Large. Vous êtes diététicienne pour Appui Santé Vosges. Et donc pour commencer, on va vous demander de nous expliquer dans les grandes lignes ce que c'est que l'ostéoporose.
4: Alors l'ostéoporose, c'est une maladie silencieuse jusqu'à la survenue de la première fracture. C'est une perte de densité osseuse et il faut savoir qu'on a quand même un tiers des femmes qui sont concernées à partir de la ménopause et tout de même 10% des hommes après 70 ans. Alors elle pose un problème majeur sur la qualité de vie et l'autonomie et implique davantage de journées d'hospitalisation que la plupart des autres maladies.
3: Alors concrètement, comment vont se passer ces deux journées ?
4: Alors, c'est plutôt deux matinées d'échange. Donc, le 15 octobre à Remiremont de 10h à midi, avec une conférence dans un premier temps avec le docteur Tisserand, rhumatologue à Épinal, et puis des stands avec différents professionnels de santé, ergothérapeutes, kinésithérapeutes, diététiciens, afin de s'informer et d'avoir des conseils pour améliorer la qualité de vie des patients qui sont atteints de cette maladie chronique. C'est un événement qui est gratuit. L'inscription est quand même obligatoire puisqu'on ne peut pas non plus accueillir dans nos locaux trop de personnes.
3: Donc, en dehors de ces événements très ponctuels dans l'année, vous organisez également ce qu'on appelle des éducations thérapeutiques du patient. Alors, dans les grandes lignes, qui ça concerne ?
4: Alors, on peut tous être concernés par l'éducation thérapeutique dès l'instant qu'on a une maladie chronique. Donc, on peut avoir du diabète, on peut avoir des problèmes de reins, des problèmes de poids. L'éducation thérapeutique, c'est améliorer la qualité de vie du patient en participant à des ateliers collectifs, des ateliers en groupe, avec différents professionnels de santé, des infirmiers, des diététiciens, des kinésithérapeutes, etc. Et donc, nous, on vous donne des astuces pour le quotidien, toujours dans le but d'améliorer votre qualité de vie. Ce sont des ateliers gratuits qui sont pris en charge par l'ARS à condition de rentrer dans un programme qui est autorisé.
3: Et donc, ça se fait évidemment pour tous les âges. Vous avez des ateliers peut-être plus spécifiques pour les jeunes ?
4: Exactement, on a un programme surpoids de l'enfant avec des diététiciennes qui sont spécialisées dans le surpoids chez l'enfant dès le plus jeune âge, donc qui peuvent bénéficier également d'un programme dans nos locaux.
3: On va vous demander de nous donner les modalités pour pouvoir s'inscrire et puis également où l'on peut retrouver toutes ces informations sur Internet.
4: Alors, c'est ouvert au grand public, donc n'importe qui peut s'inscrire. Je vous donne les coordonnées d'Épinal, 03 72 73 96 20, à Remiremont, 03 29 23 40 00. Vous pouvez retrouver aussi toutes les informations sur notre site Facebook, à la page Appui Santé Vosges.
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2: Bonsoir à tous. À la une de ce journal, près d'un demi-million de manifestants en France aujourd'hui, d'après l'intersyndicale de la jeunesse. Quelques violences, notamment à Lyon. Le coup de gueule des femmes aujourd'hui pour rendre visible leur place dans la société. Elles ont été appelées à stopper le travail, les tâches domestiques ou encore leur consommation. Et puis les Français renoncent davantage aux vacances de la Toussaint cette année. Les réservations chutent de 12,5% par rapport à l'an dernier. Avant ça, un coup d'œil sur le ciel pour demain. On aura plus de soleil sur l'Hexagone, surtout d'ailleurs en seconde partie de journée où toutes les régions seront au sec. Les températures maximales jusqu'à 17 à Metz, 18 à Cherbourg, 19 à Caen, 20 pour Rouen, 21 à Bourges, 20 à Orléans, 21 à Clermont-Ferrand, 22 à Lyon, 23 à Toulon, 23 aussi à Bordeaux et Limoges, 25 degrés le maximum du côté de Montpellier. Environ 480 000 personnes ont manifesté en France aujourd'hui d'après l'intersyndicale étudiante et lycéenne. Quelques incidents notés à Lyon ce matin avec la présence de casseurs cagoulés. Dans beaucoup de villes, les cortèges étaient en revanche assez calmes. Pour Tania, lycéenne, les difficultés vécues en classe sont au cœur de cette mobilisation.
3: Je pense qu'avant tout, le mouvement il n'est pas politique. C'est juste des lycéens, des étudiants qui demandent à mieux étudier, avoir des meilleures conditions. C'est juste normal. Il n'y a pas de récupération politique à faire là-dessus. Après, si des partis politiques veulent nous aider, pourquoi pas. Mais perso, dans mon lycée, il fait trop chaud, beaucoup trop chaud dans les salles. C'est insupportable, on ne peut pas apprendre. Pareil, on n'a pas assez de profs. Dans une classe de maths, mon prof dit souvent « Ah, heureusement qu'une telle ou un tel n'est pas là, parce qu'on n'aurait pas pu l'asseoir quelque part. » Et plein d'autres choses.
2: Voilà, pour ce reportage de Manil Alikodja, et 36 enquêtes ont été ouvertes par l'IGPN, la police des polices, pour des faits présumés de violence depuis le début du mouvement, d'après nos confrères de l'agence France Presse. Notez que le parquet antiterroriste se saisit de l'enquête sur la fusillade au collège d'Aubagne. Hier, un principal et une enseignante ont été blessés. Le suspect de 14 ans, toujours en garde à vue, pourrait adhérer à une mouvance numérique qui glorifie les tueries de masse. Les femmes étaient appelées à tout arrêter aujourd'hui. Travail, tâches domestiques, consommation, une journée de mobilisation lancée par le mouvement World with Women qui veut rendre visible leur place dans la société. Sophie est descendue dans la rue aujourd'hui.
4: Je pense que c'est important parce que des femmes avant nous se sont battues donc pour les droits des femmes. Rien n'est jamais acquis et en ce qui concerne les salaires et la parité, rien n'a évolué depuis. Donc on est toujours en fait obligé de se battre. Attendre du gouvernement, je pense que c'est un petit peu utopique. Par contre, toutes ensemble se redresser et faire quelque chose de citoyen, je pense qu'il y a beaucoup d'hommes qui ne sont pas au courant. En fait, de cette problématique, qui sont pas réveillés à ce sujet, et que justement, ça peut les faire réfléchir et ouvrir peut-être d'autres horizons ensemble, hommes et femmes.
2: Voilà, témoignage de Sophie au micro de Manil Alikodja. 5 personnes, dont une mineure de 13 ans, en garde à vue après la découverte d'un homme mutilé à Calais. D'après le parquet de Boulogne-sur-Mer, les investigations portent sur des soupçons d'actes de torture et de barbarie. Plus d'un tiers des chaussures testées sur Chine, Temu et AliExpress ne respectent pas les normes chimiques européennes. C'est le constat de la Confédération européenne de l'industrie de la chaussure. 36% des 76 paires analysées sont non conformes. Les achats ont été réalisés dans 7 pays, dont la France. Une chaîne de prières s'organise au Pérou pour la santé du pape Léon XIV. Le souverain pontife doit subir une opération pour retirer un nodule pulmonaire annoncé dimanche lors de l'Angélus. Les fidèles récitent le chapelet et prient pendant les messes pour le succès de l'intervention. Sa visite au Pérou est prévue du 11 au 17 novembre. Les Français renoncent davantage aux vacances de la Toussaint cette année. Les réservations chutent de 12,5% par rapport à l'an dernier. C'est ce que dit une étude du site PAP publiée aujourd'hui. Alex Gauthier.
5: Oui, en cause notamment la hausse du prix du

0: 8300 demandes de réservation. Et puis ce joli coup de Netflix en football, la plateforme annonce avoir décroché les droits de tous les matchs pour le Mondial 2030 en Espagne et en Andorre. Une première pour la Coupe du Monde masculine, des émissions et des résumés quotidiens sont aussi annoncés. Voilà pour l'essentiel de l'actualité. Excellente soirée.
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1: Bienvenue dans ce bulletin de météo. On s'intéresse au temps de ce mercredi 14 octobre. C'est le 287e jour de l'année et on souhaite une bonne fête aux Célestes, Enora et Juste. Ce mercredi, quelques nuages résiduels accompagneront le début de journée avant de laisser place au grand soleil et à la douceur. En matinée, un voile nuageux traîne sur l'ensemble du territoire et de possibles brumes peuvent se former sur les reliefs, les terres d'eau et du côté néo-castrien. À la mi-journée puis l'après-midi, le ciel est parfaitement dégagé du nord au sud du département. En toute fin de journée, le temps reste clair et peu nuageux sur les trois secteurs. Et dans la nuit, attention aux brumes qui pourront rendre la conduite difficile du bassin mosellan à la petite cité de caractère de l'ouest vosgien. Place aux températures. Elles évoluent le matin entre 8 et 10 degrés selon le secteur. Et au plus chaud, les maximales gagnent 1 ou 2 degrés, avec 16 degrés du côté de Gérardmer et jusqu'à 19 degrés dans la Vosges, la Plaine et le Tillot. Côté vent, il est globalement faible et provient majoritairement du nord. Passons au lendemain, jeudi, qui s'annonce encore plus lumineux, malgré une matinée plus fraîche. Côté ciel, attention aux visibilités réduites en tout début de journée. Les nuages resteront ensuite peu nombreux sur l'ensemble du département. Dans l'après-midi, le soleil s'imposera franchement, tout juste voilé par quelques nuages d'altitude. Les éclaircies se maintiendront en soirée sur l'ensemble des Vosges et durant la nuit, de jeudi à vendredi, le brouillard fera son retour du bassin de la Meuse jusqu'à la cité de Limages. Voyons les températures à présent. Les minimales fléchiront légèrement entre 6 et 8 degrés. Les maximales gagneront encore 2 degrés avec 18 à 21 degrés en descendant des sommets. Le vent à présent, il s'orientera franchement au sud et restera faible tout ce jeudi. Pour les jours suivants, la douceur devra culminer vendredi avec des maximales pouvant atteindre 22 degrés et des brouillards matinaux. En revanche, un net changement devrait intervenir samedi avec le retour des intempéries et de la fraîcheur. Quant à vous, vous pouvez retrouver toute l'information météorologique sur notre site internet radicristal.org.
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1: Aujourd'hui, ma chronique est une ode à la gentillesse. La semaine dernière, j'ai été plusieurs fois prise à partie dans la rue par des inconnus qui m'ont crié dessus ou parlé avec un ton passif-agressif de façon injuste et totalement gratuite. Et ça m'a beaucoup fait réfléchir. Pourquoi certains sont-ils méchants sans grande raison ? Eh bien, peut-être parce qu'ils portent eux-mêmes une tristesse, une rancœur ou une colère qu'ils ne savent pas gérer. Alors, je ne peux évidemment pas savoir ce qui se passait dans leur tête à ce moment-là, mais leur agressivité m'a rappelé quelque chose. La violence que l'on reçoit ne dit pas nécessairement qui nous sommes, elle peut aussi dire quelque chose de celui qui nous l'adresse. Si ces échanges m'ont pendant quelques jours heurté, s'ils m'ont rendu amère et méfiante envers les gens que je ne connaissais pas, bien je décide finalement, c'est un choix, de ne pas céder à leur haine des autres. Être gentil envers l'autre, et pas seulement envers les gens qu'on connaît, nous fait du bien. Plusieurs études ont montré que les actes de gentillesse et les interactions positives avec des inconnus avaient un effet sur notre niveau de bien-être. Et c'est un cercle vertueux, puisque certaines expériences suggèrent que recevoir de la gentillesse peut donner envie de la transmettre à quelqu'un d'autre. Alors c'est peut-être naïf, vu le monde dans lequel on vit, mais on voit dernièrement tellement de violence, d'hostilité entre humains, qu'il me semblait important de porter ce message plutôt que de choisir la colère et la vengeance. Peut-être est-il aujourd'hui plus que jamais urgent de choisir la bienveillance pour un monde plus apaisé.
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2: Pour ce mois d'octobre, l'Office de tourisme de Bruyères-Vallon-des-Vosges vient nous annoncer sa programmation complète. On retrouvera notamment des visites hein, qu'on connaît déjà. Mais pour en parler, nous recevons comme d'habitude Claire Bouilly. Donc Claire, vous êtes la responsable communication au sein de cet Office du tourisme. Et sans plus attendre, on fait le point ensemble sur les manifestations de ce mois d'octobre. Le 17 octobre, on reprend là un concert. C'était une série de concerts. Hein. Ça permettra de faire une clôture.
3: Tout à fait. Alors, sur le site magnifique de l'église romane de Champ-le-Duc, hein, qui est vraiment un édifice religieux très propice à la musique et au concert, hein, donc la Dame de Chant propose toujours une programmation musicale sur la période estivale. Et le samedi 17 octobre, c'est le concert de clôture à 20h30 avec l'ensemble vocal Noctuel. Donc, c'est un ensemble vosgien qui est basé à la Bresse. Après, les choristes sont vosgiens et également alsaciens. Le chœur est dirigé par Annie Villemain et vous pourrez écouter lors de cette soirée musicale des œuvres contemporaines. Pour l'occasion, l'ensemble vocal sera accompagné d'une pianiste qui travaille au conservatoire de Nancy.
2: On enchaîne là pas mal de visites, hein, des visites qu'on a l'habitude de retrouver aussi à Bruyères. Alors, est-ce qu'on peut reprendre les dates ensemble, détailler ces visites ?
3: À partir du 19 octobre, c'est la période des vacances scolaires. Et donc, comme toutes les périodes de vacances, l'Office de tourisme propose un programme d'animation. Donc, on retrouvera les 19 et 26 octobre la visite de la savonnerie artisanale Expression Savon à Bruyères. Donc, à travers des démonstrations, hein, le public pourra comprendre comment on fabrique des savons artisanaux qui sont bons pour l'humain, mais aussi pour l'environnement. Le jeudi 22 octobre, donc c'est notre visite le musée dans la nuit, qui était déjà proposée dans le cadre du jour de la nuit, qui là sera à nouveau proposée à 17h30, hein, donc pour le grand public, toujours sur place limitée et sur réservation auprès de nos services. Hein, et donc cette visite-là sera également proposée le mercredi 28 octobre. Donc il y aura la possibilité, donc soit le jeudi 22 ou le mercredi 28 octobre, toujours à 17h30, à la tombée de la nuit à cette période. Le vendredi 23 octobre, donc là on met en lumière un producteur de notre territoire, un producteur de champignons shiitake. Donc ça c'est plutôt insolite parce qu'ils sont peu nombreux en France à produire ce type de champignons asiatiques qui a des vertus exceptionnelles hein, pour la santé. Donc on vous propose de rencontrer Marco Desmacon, ce producteur qui est biologiste de métier hein, initialement et qui s'est lancé dans la culture de shiitake il y a quelques années et qui s'est installé là à Champ-le-Duc l'année dernière, puisqu'avant il était à Docel.
2: Claire, si on souhaite retrouver la programmation complète, avoir les détails, est-ce qu'on peut redonner un site internet à nos auditeurs ?
3: Tout à fait. Hein, donc le site internet de l'Office de tourisme, c'est tourisme-bruyères.com. Et dans la rubrique agenda, vous retrouvez tous les détails des animations qui sont proposées par l'Office de tourisme, mais aussi par les associations locales. Et quand il est nécessaire de réserver, on peut le faire en quelques clics sur la boutique en ligne, donc boutique.tourisme-bruyères.com.
4: La programmation de la saison musicale des concerts classiques se poursuit et nous approchons de la soirée des 80 ans. Pour en parler, je suis en compagnie d'Olivier Héroir, le président des concerts classiques d'Épinal. Revenons donc sur cette grande soirée autour d'un récital de piano.
5: Exact, Gaël, c'est le dimanche 18 octobre à la Louvière, l'ancienne Louvière, à 17h, le concert un peu de gala, entre guillemets, des concerts classiques. Notre souhait, c'était de retrouver le nom du pianiste invité par les concerts classiques en 1946-47. Il s'agit d'une pianiste, Yvonne Lefébure. On a retrouvé des articles de presse. Alors, la presse de l'époque qui relate assez facilement les concerts à Épinal, en revanche, la presse est peu précise sur les œuvres. Donc, la seule chose qu'on savait, c'était l'opus 110 de Beethoven. C'était sa sonate de Beethoven. Elle s'était appropriée et juste cette sonate et juste quasiment jusqu'à la fin de sa vie, elle l'a jouée. On a imaginé un programme qui a été retouché par Gabriel Durlia et Frédéric Gossin. Alors Frédéric Gossin est un musicologue, il sera d'ailleurs présent. Il va donc parler pendant une demi-heure d'Yvonne Lefébure en appuyant son propos sur des documents assez inédits. On s'est posé la question, mais quel pianiste peut-on inviter? Parce que trouver un pianiste qui accepte de jouer un programme qu'on impose, c'était beaucoup plus difficile. Et Gabriel a légèrement modifié deux œuvres et nous avons donc accepté. Gabriel Durtal est un jeune pianiste qui a cette particularité d'être non seulement compositeur, mais aussi chef d'orchestre. Il vient d'être nommé chef assistant à l'Ensemble Intercontemporain de Paris. Tous ceux qui ont pu l'entendre disent que c'est l'un des plus grands et c'est l'un des pianistes de demain. Je l'ai entendu à Colmar, j'étais époustouflé. Donc c'est un pianiste exceptionnel qui voue une admiration pour Yvonne Lefébure et c'était donc tout naturellement une invitation qu'on lui a faite. Donc c'est le 18 octobre à la Louvière.
4: Et toujours à 17h. Je vous propose de nous en donner les aspects pratiques. On a déjà la date. Quels sont les tarifs d'entrée et autres aspects à nous apporter?
5: La billetterie, les tarifs sont de 36 et 30 euros. Il y a des tarifs groupes. Il y a aussi beaucoup de réductions pour les élèves des conservatoires, des écoles de musique. C'est la gratuité pour les enfants de moins de 18 ans, les enseignants des conservatoires et écoles de musique. Donc, il y a un panel de tarifs qui permet à toutes et à tous de venir au concert.
4: Eh bien, ce que je vous propose pour conclure autour de cette programmation, Olivier, c'est qu'on puisse rappeler où est-ce qu'on peut se renseigner. Il est possible évidemment de réserver ses places en ligne, mais on va plutôt s'orienter vers le site internet des concerts classiques d'Épinal dans lequel on peut retrouver toute cette programmation détaillée.
5: Absolument, toute la programmation est disponible sur le site www.concert-classique-épinal.com. Et pour les réservations, eh bien, un seul numéro de téléphone, c'est le 03 29 82 53 32, 03 29 82 53 32, l'Office de tourisme d'Épinal.
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2: L'essentiel de l'actualité, près de 480 000 manifestants ont défilé ce mardi partout en France. D'après l'intersyndicale étudiante et lycéenne, la plupart des rassemblements se sont déroulés dans le calme, malgré des incidents à Lyon où des individus cagoulés ont été signalés. Depuis le début du mouvement, 36 enquêtes ont été ouvertes par l'IGPN, la police des polices, pour des faits présumés. Les lunettes connectées doivent clairement indiquer lorsqu'elles filment ou enregistrent du son. C'est en tout cas ce que réclame le Comité européen de la protection des données pour mieux protéger la vie privée. Le régulateur propose notamment des voyants lumineux, des signaux sonores ou encore des notifications sur smartphone. Pour l'instant, il s'agit d'un avis, mais non contraignant. Des substances chimiques non conformes dans des chaussures vendues sur Chine, Temu et AliExpress. D'après la Confédération européenne de l'industrie de la chaussure, 36% des 76 paires analysées ne respectent pas les normes européennes. Les produits ont été achetés dans 7 pays, dont la France. Et puis des perquisitions dans plusieurs entreprises de maintenance nucléaire ce mardi. Le parquet national financier enquête sur des soupçons de corruption et d'entente illégale au détriment d'EDF. Des domiciles de salariés et d'agents du groupe ont également été perquisitionnés. Les investigations portent sur l'attribution de marchés de maintenance des centrales nucléaires.
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0: bienvenue dans ce bulletin de météo. On s'intéresse au temps de ce mercredi 14 octobre. C'est le 287e jour de l'année et on souhaite une bonne fête aux Célestes, Enora et Justin. Ce mercredi, quelques nuages résiduels accompagneront le début de journée avant de laisser place au grand soleil et à la douceur. En matinée, un voile nuageux traîne sur l'ensemble du territoire et de possibles brumes peuvent se former sur les reliefs, les terres d'eau et du côté néo-castrien. À la mi-journée puis l'après-midi, le ciel est parfaitement dégagé du nord au sud du département. En toute fin de journée, le temps reste clair et peu nuageux sur les trois secteurs. Et dans la nuit, attention aux brumes qui pourront rendre la conduite difficile du bassin mosellan à la petite cité de caractère de l'ouest vosgien. Place aux températures, elles évoluent le matin entre 8 et 10 degrés selon le secteur. Et au plus chaud, les maximales gagnent 1 ou 2 degrés, avec 16 degrés du côté de Gérardmer et jusqu'à 19 degrés dans la Vosges, la Plaine et le Tillot. Côté vent, il est globalement faible et provient majoritairement du nord. Passons au lendemain, jeudi, qui s'annonce encore plus lumineux malgré une matinée plus fraîche. Côté ciel, attention aux visibilités réduites en tout début de journée. Les nuages resteront ensuite peu nombreux sur l'ensemble du département. Dans l'après-midi, le soleil s'imposera franchement, tout juste voilé par quelques nuages d'altitude. Les éclaircies se maintiendront en soirée sur l'ensemble des Vosges et durant la nuit, de jeudi à vendredi, le brouillard fera son retour du bassin de la Meuse jusqu'à la cité de Limages. Voyons les températures à présent. Les minimales fléchiront légèrement entre 6 et 8 degrés. Les maximales gagneront encore 2 degrés avec 18 à 21 degrés en descendant des sommets. Le vent à présent, il s'orientera franchement au sud et restera faible tout ce jeudi. Pour les jours suivants, la douceur devra culminer vendredi avec des maximales pouvant atteindre 22 degrés et des brouillards matinaux. En revanche, un net changement devrait intervenir samedi avec le retour des intempéries et de la fraîcheur. Quant à vous, vous pouvez retrouver toute l'information météorologique sur notre site internet radicristal.org.
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2: L'essentiel de l'actualité, près de 480 000 manifestants ont défilé ce mardi partout en France, d'après l'intersyndicale étudiante et lycéenne. La plupart des rassemblements se sont déroulés dans le calme, malgré des incidents à Lyon où des individus cagoulés ont été signalés. Depuis le début du mouvement, 36 enquêtes ont été ouvertes par l'IGPN, la police des polices, pour des faits présumés. Les lunettes connectées doivent clairement indiquer lorsqu'elles filment ou enregistrent du son. C'est en tout cas ce que réclame le Comité européen de la protection des données pour mieux protéger la vie privée. Le régulateur propose notamment des voyants lumineux, des signaux sonores ou encore des notifications sur smartphone. Pour l'instant, il s'agit d'un avis, mais non contraignant. Des substances chimiques non conformes dans des chaussures vendues sur Chine, Temu et AliExpress. D'après la Confédération européenne de l'industrie de la chaussure, 36% des 76 paires analysées ne respectent pas les normes européennes. Les produits ont été achetés dans 7 pays, dont la France. Et puis des perquisitions dans plusieurs entreprises de maintenance nucléaire ce mardi. Le parquet national financier enquête sur des soupçons de corruption et d'entente illégale au détriment d'EDF. Des domiciles de salariés et d'agents du groupe ont également été perquisitionnés. Les investigations portent sur l'attribution de marchés de maintenance des centrales nucléaires.
3: Bienvenue dans ce bulletin de météo. On s'intéresse au temps de ce mercredi 14 octobre. C'est le 287e jour de l'année et on souhaite une bonne fête aux Célestes, Enora et Justin. Ce mercredi, quelques nuages résiduels accompagneront le début de journée avant de laisser place au grand soleil et à la douceur. En matinée, un voile nuageux traîne sur l'ensemble du territoire et de possibles brumes peuvent se former sur les reliefs, les terres d'eau et du côté néo-castrien. À la mi-journée puis l'après-midi, le ciel est parfaitement dégagé du nord au sud du département. En toute fin de journée, le temps reste clair et peu nuageux sur les trois secteurs. Et dans la nuit, attention aux brumes qui pourront rendre la conduite difficile du bassin mosellan à la petite cité de caractère de l'ouest vosgien. Place aux températures, elles évoluent le matin entre 8 et 10 degrés selon le secteur, et au plus chaud, les maximales gagnent 1 ou 2 degrés, avec 16 degrés du côté de Gérardmer et jusqu'à 19 degrés dans la Vosges, la Plaine et le Tillot. Côté vent, il est globalement faible et provient majoritairement du nord. Passons au lendemain, jeudi, qui s'annonce encore plus lumineux, malgré une matinée plus fraîche. Côté ciel, attention aux visibilités réduites en tout début de journée. Les nuages resteront ensuite peu nombreux sur l'ensemble du département. Dans l'après-midi, le soleil s'imposera franchement, tout juste voilé par quelques nuages d'altitude. Les éclaircies se maintiendront en soirée sur l'ensemble des Vosges et durant la nuit, de jeudi à vendredi, le brouillard fera son retour du bassin de la Meuse jusqu'à la cité de Limages. Voyons les températures à présent. Les minimales fléchiront légèrement entre 6 et 8 degrés. Les maximales gagneront encore 2 degrés avec 18 à 21 degrés en descendant des sommets. Le vent à présent, il s'orientera franchement au sud et restera faible tout ce jeudi. Pour les jours suivants, la douceur devra culminer vendredi avec des maximales pouvant atteindre 22 degrés et des brouillards matinaux. En revanche, un net changement devrait intervenir samedi avec le retour des intempéries et de la fraîcheur. Quant à vous, vous pouvez retrouver toute l'information météorologique sur notre site internet radiocristal.org.
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1: Aujourd'hui, ma chronique est une ode à la gentillesse. La semaine dernière, j'ai été plusieurs fois prise à partie dans la rue par des inconnus qui m'ont crié dessus ou parlé avec un ton passif-agressif de façon injuste et totalement gratuite. Et ça m'a beaucoup fait réfléchir. Pourquoi certains sont-ils méchants sans grande raison ? Eh bien, peut-être parce qu'ils portent eux-mêmes une tristesse, une rancœur ou une colère qu'ils ne savent pas gérer. Alors, je ne peux évidemment pas savoir ce qui se passait dans leur tête à ce moment-là, mais leur agressivité m'a rappelé quelque chose. La violence que l'on reçoit ne dit pas nécessairement qui nous sommes, elle peut aussi dire quelque chose de celui qui nous l'adresse. Si ces échanges m'ont pendant quelques jours heurté, s'ils m'ont rendu amère et méfiante envers les gens que je ne connaissais pas, bien je décide finalement, c'est un choix, de ne pas céder à leur haine des autres. Être gentil envers l'autre, et pas seulement envers les gens qu'on connaît, nous fait du bien. Plusieurs études ont montré que les actes de gentillesse et les interactions positives avec des inconnus avaient un effet sur notre niveau de bien-être. Et c'est un cercle vertueux, puisque certaines expériences suggèrent que recevoir de la gentillesse peut donner envie de la transmettre à quelqu'un d'autre. Alors c'est peut-être naïf vu le monde dans lequel on vit, mais on voit dernièrement tellement de violence, d'hostilité entre humains qu'il me semblait important de porter ce message plutôt que de choisir la colère et la vengeance. Peut-être est-il aujourd'hui plus que jamais urgent de choisir la bienveillance pour un monde plus apaisé.
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0: Bienvenue dans ce magazine consacré à la thématique de l'intégration et de la lutte contre les discriminations. Durant ces prochaines minutes, je vous invite à nous plonger dans la semaine d'informations sur la santé mentale et plus particulièrement, nous parlerons de ce qu'est le burn-out. Pour ce faire, j'accueille une intervenante particulière, il s'agit de Marine Aiguier. Bonjour.
1: Bonjour.
0: Vous êtes intervenante en santé mentale et plus particulièrement sur la thématique du burn-out. On va en parler avec vous dans quelques instants. Avant cela, il y a cette semaine d'informations sur la santé mentale. Est-ce que vous pouvez nous en rappeler les dates?
1: Alors, elle se déroule du 5 au 18 octobre 2026 au niveau national où il y aura plusieurs événements qui vont se dérouler partout en France.
0: Il n'y a pas forcément d'événements à noter sur notre département, mais pour autant, on voulait marquer le coup en parlant de thématiques sur la santé mentale. Et comme vous portez celle du burn-out, eh bien on s'est dit pourquoi pas parler de burn-out. On va justement parler de votre parcours, puisque vous êtes aussi l'auteur d'un livre, J'ai réussi mon burn-out. Donc on a l'impression qu'on parle d'un diplôme, d'un examen qu'on a passé. On va en reparler dans quelques instants de cet ouvrage. Mais j'aimerais qu'on puisse justement parler du burn-out avec vous. Puisque vous en parlez avec autant de détachement aujourd'hui, je pense que c'est plus facile peut-être d'en parler aussi à la radio. Et bien voilà, on va faire découvrir votre parcours avant, découvrir qu'est-ce qui a amené à ce burn-out, les différentes étapes qui ont été plus ou moins identifiées. Et puis, donc cette situation au moment où vous êtes... en général, quand on parle de burn-out, on parle du fond du trou. Et puis ensuite, les étapes qui vous auront permis de revenir dans le commun des mortels avec nous et de reprendre une activité qui est aujourd'hui celle d'accompagner les personnes qui sont elles-mêmes en situation ou potentiellement en situation de burn-out.
1: Tout à fait.
0: On est d'accord sur le projet?
1: Très bien, oui.
0: Très bien. Mais je vous propose peut-être de commencer par nous rappeler qui est Marine. Vous êtes vosgienne d'origine, quelle est votre situation familiale?
1: Alors, à ce moment, juste avant le burn-out, j'étais en couple, 26 ans. J'étais conseillère en insertion professionnelle, j'accompagnais différents publics dans leurs projets professionnels, mais je faisais surtout de l'accompagnement global. Donc, je travaillais sur différentes thématiques et dans ces accompagnements-là, revenait souvent le sujet de la santé mentale. Mmh. Donc, qui n'était pas forcément quelque chose qu'on traitait puisque nous n'étions pas psychologues, ni médecins, ni psychiatres. Donc, il n'y avait pas forcément d'outils à donner à ces personnes.
0: Vous n'aviez pas vous-même d'outils à utiliser avec eux, ni d'outils à leur proposer?
1: Non.
0: Donc vous étiez témoin de situations desquelles vous ne pouviez hélas rien faire.
1: C'est ça, des situations de mal-être où en fait, à notre niveau de conseiller en insertion professionnelle, ça ne rentre pas du tout dans le cadre de nos fonctions. Donc il y avait cette situation d'impuissance où en face de nous, on voit des personnes qui sont en situation de mal-être. Donc forcément, d'autant plus quand on travaille avec de l'humain, c'est difficile à vivre et à recevoir comme émotion. Hein. Donc on ne peut pas travailler de projet sans avoir de santé mentale, d'être OK avec soi en fait.
0: Alors là, vous n'êtes pas encore en situation de burn-out?
1: Non, à ce moment-là, non.
0: Quels sont les éléments qui vont vous amener petit à petit à ce feu d'artifice d'émotions, cette explosion qui va avoir lieu dans votre vie?
1: Alors, faut savoir que le burn-out, ça ne s'installe pas du jour au lendemain. Donc moi j'ai pris mes fonctions de conseillère de mémoire en 2022 et 2022 où quand on prend un poste on est très content, c'était le job que je voulais, j'ai été formée à ça, j'ai eu mes diplômes pour ça, donc c'était vraiment le métier de mes rêves, donc quand je l'exerce je le faisais mais vraiment à fond et avec beaucoup d'envie, beaucoup de projets en tête. Donc forcément, les heures, je ne les comptais pas. On me donnait des objectifs que, bien évidemment, j'avais envie de les atteindre et je les atteignais dans la plupart des cas, quand en tout cas, j'avais les moyens de le faire. Mais au bout d'un moment, c'est sûr qu'il y a eu des moments où les moyens, je ne les avais plus. Donc pour différentes manières, hein, que ce soit des moyens humains, financiers ou matériels, ça m'a épuisée. Au fur et à mesure des mois, oui, ça m'a épuisé.
0: C'est-à-dire que vous essayiez de compenser d'une autre façon ce manque de moyens ou autre?
1: Tout à fait, oui. Donc, faut savoir que le burn-out, il était... C'est pas que sur le côté professionnel, donc beaucoup de burn-out naissent dans le monde professionnel, mais il n'y a pas que ça. Il y a aussi la vie personnelle, familiale qui joue aussi autour de ça. Donc moi, à ce moment-là, en couple, avec une personne avec qui des horaires complètement décalés, donc pas forcément de vie de couple. Donc ça a joué, et effectivement pour compenser...
0: Vous voulez dire la solitude?
1: Voilà, mm-hmm. La solitude malgré le fait de vivre à deux,
0: bien
1: oui,
0: sûr.
1: Malheureusement mm-hmm. oui. Et oui, pour compenser cette vie de couple qui s'éteignait et cette charge de travail qui était intense, oui je me réfugiais je me divertissais, hein, que ce soit dans les sorties, de m'investir auprès de ma famille, auprès d'associations... Pour moi, c'était une distraction, mais pour autant, ça m'épuisait quand même.
0: Oui, il fallait une distraction à la hauteur de la pression que vous aviez.
1: Exactement.
0: Sauf que cette distraction vous épuisait également.
1: Complètement. En fait, je vivais avec une batterie à 10% tout le temps, même en essayant de me reposer.
0: Mmh. Parce que le temps de calme n'apportait pas ce repos.
1: Eh ben non, parce que la charge mentale était quand même là. On l'a ramenée à la maison. Enfin, moi, en tout cas, je l'ai ramenée à la maison.
0: Est-ce que là, on peut parler déjà des débuts du burn-out ?
1: Ah oui. Oui. En fait, je dirais le premier signe, oui.

0: dans les débuts du burn-out, tout ça, ça va s'accumuler, ça va devenir exponentiel, j'imagine.
1: Oui. Donc, forcément, on fait des heures de travail, donc la fatigue, elle arrive, c'est une fatigue chronique. Donc, qui dit fatigue, dit plus sensible aux émotions, aux remarques, plus sensible à tout ce qui se passe autour de soi. Et il y a eu, au bout d'un moment, une forme de détachement. Où vraiment je ne me reconnaissais pas, mais en même temps je savais exactement ce que je pouvais faire ou ne pas faire. J'ai eu des alertes maintes et maintes fois de la part de ma famille qui me disait « Mais Marine, ça va pas, tu fais trop de choses, tu
0: lève
1: t'es trop fatiguée. » Ouais, on me disait souvent ça, « Il faut que tu lèves le pied. » Et moi j'avais toujours réponse à tout, parce que pour moi tout allait bien. Je disais, mais attends, moi ça va, je suis capable de faire ça, je suis jeune, j'ai plein d'énergie.
0: Plein de projets peut-être aussi.
1: Voilà, c'est ça. Et avec cette créativité que j'avais aussi, j'avais pas envie de m'arrêter en fait. Si tout va bien, pourquoi s'arrêter ?
0: Mmh. Quelle va être l'étape suivante ?
1: Alors, l'étape suivante, c'est le stress, l'anxiété, de rêver du boulot, de revenir avec ce bagage cette charge mentale que je ramenais à la maison, où je ne faisais que de travailler, enfin de parler du travail surtout. En fait, je me reposais pas, et c'est vrai que du jour au lendemain, je me rappelle, et j'en ai discuté avec ma maman il y a pas si longtemps que ça, et je suis allée chez elle un soir et elle me dit oh là, toi, ça va pas. Et je lui ai dit, j'ai eu une situation ce matin au travail. En fait, ça me dégoûte de voir tout ce mal-être de toutes ces personnes que j'accompagne. Et moi, en fait, je vais pas bien non plus au final. Et le lendemain, je me suis retrouvée à ne pas me lever de mon lit, en fait. Mais je pensais être malade, juste physiquement. Je pensais vraiment avoir le Covid pour le coup, mais en fait, pas du tout.
0: Et j'imagine que ça a aussi eu un impact sur votre vie de famille. Mais je vous propose pour cela qu'on se retrouve dans une seconde partie de ce magazine, Marine Aiguier. Je rappelle que vous êtes autrice de ce livre « J'ai réussi mon burn-out » qui sort en ce mois d'octobre. Et c'est l'occasion pour tout un chacun de le découvrir. On en reparlera un petit peu plus tard. À tout de suite sur cette antenne pour la deuxième partie de ce magazine.

0: deuxième partie de ce magazine consacré à la thématique de la santé mentale et autour du burn-out. Nous sommes en compagnie de Marine Aiguier, qui est autrice, entre autres, de ce livre « J'ai réussi mon burn-out » que nous vous proposons de découvrir à travers ce parcours qui est le vôtre, Marine. Je rappelle, vous évoquiez ce début de ce burn-out que vous aviez d'abord identifié à un Covid, mais ce n'était pas le cas. Je voulais savoir, est-ce que cela a eu un impact sur votre vie sociale, vie familiale, vie de couple, finalement ?
1: Alors, à cette étape-là, j'étais déjà séparée.
0: Ah voilà, il y a eu quand même...
1: Il y a eu une séparation.
0: Ce début de burn-out a eu un impact également sur votre vie de couple.
1: Oui, bien sûr, parce que je ne faisais que travailler, mais parce que j'aimais ça, et j'aimais ça plus que... je suis désolée de dire ça, mais c'est avec beaucoup de recul et de bienveillance que je dis ça, mais je préférais m'éclater au travail parce que ça m'animait profondément que de me retrouver à la maison devant la télé et pas avoir ce côté je me nourris le cerveau. Et malheureusement, oui, ça a fini par voilà, il y a eu une séparation c'était assez compliqué, mais
0: et vous pensez que cette séparation a aussi eu un impact aggravant sur votre situation au travail et globale de burn-out?
1: Oui, parce qu'une séparation, même si, alors il y a eu d'autres facteurs aussi, mais même si cette séparation, c'est moi qui l'ai voulu, il y avait quand même un deuil à faire. Et forcément, ça a eu un impact sur mon travail parce que j'avais d'autant plus envie de m'investir au travail pour justement fuir cette séparation que j'étais en train de vivre.
0: Donc, encore plus se réfugier dedans, encore plus en faire, qu'en fait, ce qu'il aurait fallu, c'était moins en faire pour plus pouvoir respirer, plus pouvoir se reposer.
1: Complètement, penser à soi et à se reconstruire. Mais en fait, c'était pas du tout mon objectif de me reconstruire. Pour moi, c'était je partais pour moi parce qu'il y avait aussi ce côté je pars pour ne pas lui faire du mal. Donc, quelque part, cette démarche-là, ça voulait pas dire qu'il n'y avait plus d'amour, mais c'était aussi une forme d'amour de dire voilà, il se passe ça dans ma vie, j'ai besoin d'autre chose, j'ai besoin de vivre des expériences, je vois qu'on ne peut pas y arriver, donc on arrête là. C'était difficile, c'est encore plus difficile de partir pour soi que pour une autre manière. Mais ça a été, un premier déclencheur du burn-out, j'ai envie de dire. Et pourtant, c'était pas directement... Si, c'était quand même un lien avec le travail, mais le pauvre, il a subi cette conséquence. Et il y en a tellement d'autres, des conséquences du burn-out sur la vie professionnelle, personnelle.
0: Et donc, vous vous retrouvez seul dans un logement qui n'est plus le même.
1: Oui.
0: Peut-être même dans un logement dans lequel vous n'avez pas forcément envie de traîner. Du coup, c'est plus facile de rester au boulot ? Est-ce qu'on peut dire ça comme ça ?
1: Oui, en fait, quand je me suis levée, je pensais avoir le Covid et j'arrive chez le médecin, je fais que de pleurer, je comprends pas pourquoi. On me met en arrêt maladie pour 2 semaines. Et en fait, je me dis, mais c'est pas possible. C'est pas possible. Puis en même temps, je me dis, dans 2 semaines, ça va aller. Et en fait, l'arrêt maladie, il a duré plus d'un an. Voilà. Donc ça, c'était... j'étais obligée de m'arrêter et ça, c'était frustrant.
0: Quand vous dites j'étais obligée de m'arrêter, c'est que votre corps ne répondait plus, que votre employeur ne voulait plus vous voir, que votre médecin vous avait interdit d'aller travailler. Qu'est-ce que c'était ?
1: Alors, mon médecin ne voulait pas que j'y retourne tout de suite. Voilà. Donc, c'était vraiment un suivi toutes les 2 semaines où je revoyais mon médecin pour faire le point. Et effectivement, toutes les 2 semaines, ça n'allait toujours pas. Par contre, mon employeur était très bienveillant. Voilà, ils avaient bien vu les choses arriver. Le seul conseil qu'on m'a dit, Marine, il faut prendre du temps pour toi, que tu reviennes en forme. Moi, j'étais là, mais je suis pas du tout en forme. Ouais, il y a eu cette part de bienveillance de leur part. Mon médecin m'a aidée, mais obligée de s'arrêter parce que physiquement, c'était impossible. Rien que de prendre ma douche, c'était mais horrible. Hein. C'était l'eau, pour moi, c'était du sable. Hein. Mon corps était lourd, il n'y avait plus de jour, il n'y avait plus de nuit, plus de repas. Et les 2 premières semaines, là, je rentre vraiment dans les choses très terre-à-terre du burn-out. En 2 semaines, j'ai perdu 7 kilos. Donc déjà que voilà, je suis pas très
0: perte d'envie,
1: d'appétit, d'envie, il y a plus de sens, on se sent inutile parce qu'on est forcé d'être à l'arrêt et je me disais qu'est-ce que je vais faire de mes journées, je pourrais être plus utile au travail,
0: à quoi je sers
1: et toute tâche à la maison était hyper difficile. Et là je me suis dit, mais en fait je suis passée d'une vie à 1000 à l'heure à ne plus savoir l'heure. Clairement.
0: Est-ce Est-ce qu'à ce moment-là, vous en êtes arrivé à avoir des pensées suicidaires ?
1: Ah oui, ça m'est arrivé. J'en parle très librement et oui, ça m'est arrivé parce qu'en fait, quand on a toujours, enfin moi c'est mon cas, quand on a toujours eu cette envie d'être utile et de se sentir utile, du jour au lendemain on se sent plus utile et même moi je ne me servais pas, mais en fait à quoi bon rester là ?
0: Le livre dont on va parler dans quelques instants, c'est une forme de journal intime qui vous a accompagné pendant toute cette période. Vous l'avez commencé quand ? Au moment de la séparation ? Au moment où vous êtes arrêté médicalement ?
1: Alors, c'est très rigolo, mais la petite anecdote, c'est que j'ai écrit le premier jour de mon arrêt maladie. Donc le 30 janvier 2025, mon journal intime commence par cette date-là, et le livre aussi, voilà. Et ça a été mon compagnon de route pendant toute cette année, et j'écrivais tous les jours ce que je ressentais, ce qui m'énervait, ce qui me rendait triste, vraiment tout ce qui me passait par la tête. Des fois c'était des dessins, des gribouillis, ou alors c'était des paroles de chansons aussi. J'écrivais à des personnes. Et mis bout à bout, je me suis dit, mais en fait, j'ai l'impression d'écrire un livre.
0: Mais pas au début.
1: Mais pas au début,
0: là
1: pas du
0: vous,
1: tout.
0: Là où vous en êtes en plein milieu de cette crise, mm-hmm. où ces étapes avancent progressivement, parce qu'on parle quand même d'un burn-out, est-ce que très rapidement, votre médecin vous a dit, vous êtes en burn-out, à quel moment le mot a été mis comme diagnostic ?
1: Alors, ça a été par mon médecin traitant et redit aussi par mon psychologue. Donc, en fait, mon médecin m'avait déjà dit, j'ai déjà eu des arrêts maladie juste avant parce que j'étais très épuisée aussi. Donc, il y avait anguille sous roche, en fait. Hein. C'est pas venu du jour au lendemain. Mon médecin me l'a dit. On m'a conseillé, prescrit des séances de psychologie. Donc, du coup, je suis allée voir un psychologue. Et un psychologue qui m'a conseillé d'aller voir un psychiatre parce que ça dépassait son champ d'intervention, enfin voilà, ses missions. Et au fur et à mesure de discuter avec elle, donc je suis allée voir un psychiatre et par chance, j'ai eu un rendez-vous très rapidement. Normalement, c'est à peu près un an de délai hein, pour avoir un rendez-vous chez le psychiatre. Et le psychiatre, alors c'est quelque chose que je m'attendais pas du tout, mais dans ce burn-out, j'ai eu un diagnostic de bipolarité.
0: En plus,
1: donc là, je me retrouve avec un burn-out et ce diagnostic-là où je me dis, mais qu'est-ce qui m'arrive ? Mais pourquoi ça arrive là ?
0: Autant le burn-out, c'est quelque chose qui est censé être passager, autant la bipolarité, c'est encore autre chose.
1: C'est ça, c'est encore autre chose.
0: Et on parle de handicap mental, là, cette fois-ci.
1: C'est ça, handicap mental. Et là, tout de suite, les préjugés arrivent. Mm-hmm. Je suis une jeune femme de 26 ans. Je fais un burn-out et ouais, c'est tôt. Au final, je pensais que ça arrivait à des personnes qui voulaient tout envoyer valser sur leur bureau, qui avaient 10-15 ans de carrière, et moi je suis là, mais j'arrive sur le marché du travail. Mais qu'est-ce qui m'arrive ? Qu'est-ce qui m'arrive vraiment ? Et oui, la bipolarité, avec un gros travail sur moi-même et avec les professionnels de santé, c'était là depuis un moment. Et ça a été un terrain glissant vers le burn-out.
0: Ça a accéléré le
1: processus du burn-out. Ça a accéléré les choses, oui. Ouais. Complètement.
0: Alors, on ne va pas forcément se concentrer sur la thématique de la bipolarité pour aujourd'hui, mais on va avancer sur votre parcours autour de ce burn-out. Marie Néguier, je vous propose pour cela qu'on se retrouve dans la troisième et dernière partie de ce magazine. J'en profite pour rappeler que l'on traite de ce sujet dans le cadre de la semaine de la santé mentale et autour de cet ouvrage que vous venez de sortir qui s'intitule « J'ai réussi mon burn-out » à retrouver évidemment dans toutes les bonnes librairies ou en tout cas en vous recherchant sur Internet. Marie Néguier, à tout de suite pour la troisième partie de ce magazine.

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1: Troisième partie de ce magazine consacré à la thématique de la santé, plus particulièrement de la santé mentale. À notre micro, Marine Aiguier, qui est psychologue et spécialiste du burn-out et qui a sorti cet ouvrage, hein, « J'ai réussi mon burn-out » et vous venez parler de votre parcours à ce micro. On parlait d'une autre thématique qui a été diagnostiquée dans le cadre de ce burn-out. J'aimerais qu'on revienne sur ces étapes maintenant, si vous en êtes d'accord, qui vous ont permis de remonter de ce fond du trou. Vous étiez donc suivi, accompagné, un suivi médical, mais aussi un suivi psychiatrique. Quel a été votre premier regard sur ce suivi proprement psychiatrique?
2: Waouh, il y en a eu beaucoup, parce que je pense qu'il y a beaucoup de personnes qui nous écoutent, je pense, vont penser que les maladies mentales, tout de suite c'est hôpital psychiatrique, traitement à foison, on est complètement fou, etc. Alors je vous rassure, je les ai eu, hein, ces préjugés-là, même si je travaille dans l'humain et j'accompagne des personnes qui avaient aussi ces maladies, en fait. Et quand ça arrive à soi, on se dit déjà, mais comment c'est possible? Et après, j'ai dû apprendre à vivre avec. C'est-à-dire que les professionnels m'ont aidé à changer ma vision des choses. Déjà, le mot bipolarité, on me l'a transformé en trouble de l'humeur. Donc déjà là, c'est un peu plus léger à encaisser. Mais ces rendez-vous, j'ai dû les avoir de façon hebdomadaire, après mensuelle, pour apprendre à vivre avec et avoir un traitement ajusté pour pouvoir m'en sortir un peu plus rapidement et d'aller vers le mieux-être et d'apprendre à me dire, ok, la Marine d'avant, le burn-out, elle est plus la même qu'aujourd'hui. Là, c'est une Marine qui est en train d'apprendre à se connaître, ouais.
1: Et qui doit apprendre à vivre avec ce qu'elle porte aujourd'hui.
2: Exactement. Et ça, c'est très compliqué. Alors, de le faire apprendre par sa famille, parce que avoir une fille, un frère, d'apprendre à la famille que je suis bipolaire, on se dit bon, ah bon. c'est pas facile à encaisser, et puis même à dire, parce qu'il y avait une certaine honte. Je me suis dit, mais j'ai un frère, une sœur, ils vont bien, pourquoi moi je vais pas bien? J'ai des parents qui vont bien, on a une communication, on est une famille très soudée et aimante, et moi je suis là, je sors du lot et...
1: Une sorte de canard boiteux?
2: Ouais, voilà.
1: Le sentiment, hein, que vous aviez.
2: Ouais, c'est ça, et ouais, c'était dur à encaisser, et puis il y a le regard aussi des autres, parce que j'avais aussi ce besoin d'en parler, parce que je connaissais personne autour de moi qui avait cette bipolarité, et je me retrouvais toute seule avec mon psychiatre et ma psychologue à parler de ça, et ok, c'est bien d'en parler à des professionnels, mais avoir des gens autour de moi déjà qui comprennent un burn-out, plus la bipolarité, mais en fait c'était double combat. Voilà.
1: Et tout ça, parce que malgré tout, ça s'est passé il y a très peu de temps. Hein, vous disiez, le burn-out, le début, c'était janvier 2025. À l'heure où on enregistre cette émission, il s'est passé un peu plus d'un an et demi.
2: Oui.
1: Quelles ont été les étapes qui vont vous permettre de dire, au bout d'un an, ça y est, tout ça, c'est entre guillemets derrière moi, même si vous allez devoir vivre avec?
2: Alors, toutes les étapes. Alors déjà, je pense que si je n'avais pas eu ce fameux rendez-vous avec le psychiatre, j'en serais pas du tout là aujourd'hui, parce que le traitement, il m'a aidé à aller vers le mieux, à comprendre comment je fonctionnais, mes émotions, les phases d'euphorie, les phases dépressives, d'apprendre les signes. Donc, alors quelque part, je marchais au début sur des œufs, parce que j'étais très vigilante sur la moindre émotion que je ressentais. Mais en même temps, vu que j'étais accompagnée, j'étais rassurée. Donc,
1: accompagnée, ce n'était pas un accompagnement du quotidien, c'était seulement une fois toutes les semaines ou toutes les deux semaines.
2: Oui, oui.
1: Donc, au quotidien, est-ce que vous avez aussi réussi à vous reconstruire, à repartir sur une vie de couple, à trouver quelqu'un qui ait une oreille suffisamment attentive pour comprendre ce que vous vivez?
2: Ah bah complètement, et en fait j'ai rencontré donc mon conjoint, donc on s'est rencontrés au moment où j'étais seulement diagnostiquée, donc déjà il fallait que j'accepte que j'ai quelque part cette petite casquette bipolaire, et en plus de ça de l'annoncer c'est encore autre chose. Et quand on rencontre quelqu'un, est-ce qu'on va être accepté, est-ce que on va pas être jugé,
1: rejeté?
2: Et en fait ça se passait tellement bien que non, en fait, il n'y a pas eu de préjugés. Il y a eu aussi cette chance d'apprendre tous les deux à connaître la maladie et de vivre avec au quotidien. Donc ça c'est une chance que j'ai eue dans ce burn-out où en fait j'ai rencontré l'amour alors que j'étais en très mauvais état, hein, clairement. Mais
1: il vous a rencontré dans la pire situation possible.
2: Complètement.
1: Donc quelque part
2: improbable.
1: Aujourd'hui c'est le must, quoi.
2: Ah, c'était improbable, mais et en plus je l'ai rencontré dans un moment où j'étais en phase dépressive, mais il y a un événement que j'ai dû honorer et je devais organiser cet événement. C'était une randonnée citoyenne dont j'étais l'organisatrice. Il est venu à ce moment-là, on s'est rencontrés à ce moment-là, mais puis je me suis dit mais la vie est bien faite, et c'est pour ça le burn-out, en fait, ok, c'est une expérience qui est dure à vivre, mais il se passe aussi des choses intéressantes qu'on n'aurait peut-être pas vécues en dehors de cette expérience.
1: Alors sans dire qu'il faut inciter les gens à passer par un burn-out,
2: non,
1: on est bien
2: d'accord. Non, s'il vous plaît, non.
1: Mais vous êtes aussi, et c'est ce que je disais en introduction, aujourd'hui vous accompagnez, vous êtes intervenante en santé mentale, vous accompagnez les personnes qui pourraient être atteintes de burn-out, etc. Et surtout, vous êtes venue avec cet ouvrage.
2: Oui.
1: Et l'idée c'était aussi de conclure autour de cet ouvrage, auto-édité, autoproduit. Donnez-nous quelques informations sur ce livre.
2: Alors ce livre-là, comme je disais au début, donc c'était un journal intime, hein, j'écrivais tous les jours mes émotions, etc., tout ce que je vivais, tout ce que ma famille me disait. Et il s'est passé un moment dans ce burn-out où du coup j'ai été licenciée pour inaptitude. Voilà, donc quelque chose qui n'est pas rien à l'âge de 26 ans, hein. Enfin, à ce moment-là, j'en avais 27. Et je me suis dit, mais le burn-out, on en parle, mais est-ce qu'on raconte vraiment ce qui se passe vraiment à l'intérieur des personnes, que ce soit émotionnellement, les impacts sur la vie quotidienne? Et moi, j'avais vraiment envie de transmettre ce message de... en fait, vous n'êtes pas seul. Le burn-out, on en parle, mais on en parle comment? On fait de la prévention, ok, mais qu'est-ce qui se passe au sein des entreprises? Est-ce qu'on fait de la prévention? Est-ce que on parle vraiment du mal-être des gens, pas forcément au travail, mais dans la vie personnelle? Parce que clairement, c'est ça que j'explique dans mon livre. C'est comment j'y ai fait pendant un an pour m'en sortir. Avec des notes positives, bien sûr, parce que le burn-out, ok, c'est difficile, mais il se passe des choses plutôt sympas. Enfin, ça dépend des vécus de chaque personne. Mais ce livre, c'était vraiment... moi, je veux le publier déjà pour me libérer, hein, parce que c'est ma thérapie que je mets dans la main de futurs lecteurs.
1: C'est aussi ça, c'est-à-dire qu'à la fois, vous, c'est libérateur de pouvoir le faire, mais il y a vraiment la volonté que ça puisse aider d'autres personnes.
2: C'est ça. Je dis pas que je donne les clés pour bien s'en sortir et que mon burn-out ressemblera et sera le même que d'autres personnes. Non, pas du tout. Moi, vraiment, c'est ma vérité. Je mets vraiment,
1: c'est
2: mon cœur. Ouais, je mets mon cœur vraiment dans les mains des gens pour casser les préjugés aussi sur les maladies mentales, sur le burn-out, et d'en parler avec beaucoup plus d'humanité et de sensibilité, parce que je pense qu'on a besoin de ça aujourd'hui. En tout cas, moi je sais que j'aurais bien aimé lire ce genre de choses pendant mes journées perdues, pendant mon burn-out, et de me dire, ah ouais, en fait, il y a des personnes qui vivent ça, moi aussi, qu'est-ce que je peux faire pour aussi aller mieux? Vers qui me tourner?
1: Tout ça, ce sont des conseils qu'on retrouve dans le bouquin.
2: Oui.
1: Ce livre, on peut se le procurer comment?
2: Alors, depuis mon site internet, voilà, donc marineetguier.fr.
1: Etguier, A-I-G-U-I-E-R.
2: Voilà, tout à fait. Et dans certains dépôts-ventes, donc Maison de la Presse à Gérardmer, dépôt-ventes Le Calumet à Vanier, et bientôt aussi à Remiremont, mais ça, c'est une info que je donnerai un peu plus tard.
1: En tout cas, voilà, pour conclure autour de cette émission, on voulait parler de santé mentale à l'antenne dans le cadre de cette semaine d'information sur la santé mentale. Il est aussi possible de se renseigner auprès de vous pour les personnes qui souhaiteraient en savoir un petit peu plus sur les accompagnements possibles par rapport à des situations de burn-out. Et vous pouvez aussi être de je vais pas dire une plateforme pour rediriger les gens vers les bons médecins en cas de bipolarité ou autre, mais la santé mentale, c'est quelque chose que vous connaissez un petit peu plus aujourd'hui.
2: Oui, c'est ça. Pour l'avoir vécu de l'intérieur, oui, et puis pour avoir des années d'expérience dans le domaine de l'accompagnement, je l'ai vu pendant des années, que ce soit pour les jeunes, moins jeunes, seniors, peu importe l'âge, et même très très jeune, hein, on parle de burn-out à partir de avant 10 ans, hein, donc c'est quand même pas rien, ça touche tout le monde, peu importe la casquette, peu importe le niveau de vie sociale, peu importe nos croyances, la santé mentale, c'est pour tout le monde.
1: Eh bien, merci pour cette conclusion et je vous propose qu'on puisse retrouver toutes les informations sur vous sur votre site internet, donc marineguier.fr. Et moi, je vais vous dire à très bientôt pour parler d'autres thématiques autour de la santé mentale, autour du burn-out, pourquoi pas encore d'autres choses.
2: Ouais, super, merci pour l'invitation en tout cas.
1: Avec plaisir. Et quant à vous qui nous écoutez de l'autre côté de la fréquence, je vous le rappelle, ce magazine est à retrouver en podcast sur notre site internet. Vous tapez radiocristal.org, vous choisissez l'onglet podcast et vous cliquez sur l'invité. Moi, je vous dis à très vite sur cette même fréquence pour évoquer une nouvelle thématique, présenter un nouveau parcours avec un nouvel invité et toujours sur les ondes de Radio Cristal.

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2: Bonsoir à tous. Près de 480 000 manifestants ont défilé aujourd'hui partout en France, d'après l'intersyndicale étudiante et lycéenne. La plupart des rassemblements se sont déroulés dans le calme, malgré des incidents à Lyon où des individus cagoulés ont été signalés. Depuis le début du mouvement, 36 enquêtes ont été ouvertes par l'IGPN, la police des polices, pour des faits présumés. Les lunettes connectées doivent clairement indiquer lorsqu'elles filment ou enregistrent du son. C'est ce que réclame le Comité européen de la protection des données. Pour mieux protéger la vie privée, le régulateur propose notamment des voyants lumineux, des signaux sonores ou encore des notifications sur smartphone. Pour l'instant, il s'agit d'un avis, mais non contraignant. Des substances chimiques non conformes dans des chaussures vendues sur Chine, Temu ou AliExpress. Selon la Confédération européenne de l'industrie et de la chaussure, 36% des 76 paires analysées ne respectent pas les normes européennes. Les produits ont été achetés dans 7 pays, dont la France. Plus d'une paire sur 3 représente donc des irrégularités concernant les exigences chimiques. Des perquisitions dans plusieurs entreprises de maintenance nucléaire. Aujourd'hui, le parquet national financier enquête sur des soupçons de corruption et d'entente illégale au détriment d'EDF. Des domiciles de salariés et d'agents du groupe ont également été perquisitionnés. Les investigations portent notamment sur l'attribution des marchés de maintenance des centrales nucléaires. Les vacances de la Toussaint séduisent moins cette année. D'après une étude du site PAP, les réservations reculent de 12,5% sur un an, notamment à cause du prix du carburant et du pouvoir d'achat. La Côte d'Azur enregistre une baisse de 11%, le Languedoc de plus de 10%. À l'inverse, l'Ille-et-Vilaine progresse de près de 27%. Les Français privilégient les destinations plus proches de chez eux. Netflix fait son entrée dans la diffusion de la Coupe du Monde masculine de football. La plateforme annonce avoir obtenu des droits de l'intégralité des rencontres du Mondial 2030 en Espagne et en Andorre. Une première pour le géant du streaming qui proposera également des émissions spéciales et des résumés quotidiens de la compétition. Enfin, Marc Lavoine, MC Solar et Ibrahim Malouf réunis dans un concert solidaire le 1er novembre à Paris. Une douzaine d'artistes se produiront au Palais des Congrès à l'initiative du chanteur Yuri Buenaventura. Les recettes serviront à reconstruire sa ville natale, Buenaventura, en Colombie. Le pays a été frappé le 10 août dernier par un violent séisme qui a fait plus de 330 morts. C'est la fin de ce flash. Très bonne soirée à tous.
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1: Bienvenue dans ce bulletin de météo. On s'intéresse au temps de ce mercredi 14 octobre. C'est le 287e jour de l'année et on souhaite une bonne fête aux Célestes, Enora et Justin. Ce mercredi, quelques nuages résiduels accompagneront le début de journée avant de laisser place au grand soleil et à la douceur. En matinée, un voile nuageux traîne sur l'ensemble du territoire et de possibles brumes peuvent se former sur les reliefs, les terres d'eau et du côté néo-castrien. À la mi-journée puis l'après-midi, le ciel est parfaitement dégagé du nord au sud du département. En toute fin de journée, le temps reste clair et peu nuageux sur les trois secteurs et dans la nuit, attention aux brumes qui pourront rendre la conduite difficile du bassin mosellan à la petite cité de caractère de l'ouest vosgien. Place aux températures, elles évoluent le matin entre 8 et 10 degrés selon le secteur et au plus chaud, les maximales gagnent 1 ou 2 degrés avec 16 degrés du côté de Gérardmer et jusqu'à 19 degrés dans la Vosges, la Plaine et le Tillot. Côté vent, il est globalement faible et provient majoritairement du nord. Passons au lendemain, jeudi, qui s'annonce encore plus lumineux malgré une matinée plus fraîche. Côté ciel, attention aux visibilités réduites en tout début de journée. Les nuages resteront ensuite peu nombreux sur l'ensemble du département. Dans l'après-midi, le soleil s'imposera franchement, tout juste voilé par quelques nuages d'altitude. Les éclaircies se maintiendront en soirée sur l'ensemble des Vosges et durant la nuit, de jeudi à vendredi, le brouillard fera son retour du bassin de la Meuse jusqu'à la cité de Limages. Voyons les températures à présent. Les minimales fléchiront légèrement, entre 6 et 8 degrés. Les maximales gagneront encore 2 degrés avec 18 à 21 degrés en descendant des sommets. Le vent à présent, il s'orientera franchement au sud et restera faible tout ce jeudi. Pour les jours suivants, la douceur devra culminer vendredi avec des maximales pouvant atteindre 22 degrés et des brouillards matinaux. En revanche, un net changement devrait intervenir samedi avec le retour des intempéries et de la fraîcheur. Quant à vous, vous pouvez retrouver toute l'information météorologique sur notre site internet radicristal.org.
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2: Chaque année, le CMR, donc Chrétien dans le monde rural, organise un festival nommé Festival Alimentaire pour parler des soucis de nourriture dans le monde et de l'écologie et de l'environnement. Et pour nous en parler aujourd'hui, nous sommes en compagnie de Caroline Roussel. Caroline, vous êtes la coordinatrice Vosges du CMR. Et avant de rentrer dans le détail de la programmation, parce que le Festival Alimentaire, c'est une projection, une série de projections de films, on peut peut-être les expliquer, ces 6 films.
3: On a un film cette année qui s'intitule « Pilleurs de terre » qui met en avant les peuples autochtones du Cameroun et du Cambodge qui sont pris au piège dans un système extractif mondial et qui les dépossède de leurs terres. C'est un film qui retrace un peu ces communautés autochtones qui font face au groupe Bolloré. On a aussi un film qui s'appelle « Au fil de l'eau, de l'insouciance à la désobéissance » qui met en avant les inondations et les sécheresses qui traversent la France et le monde ces dernières années et qui montre comment l'engagement collectif se met en œuvre pour trouver des solutions et contrer les décisions politiques. On a également un film qui s'intitule « Au nom de la mer, vers une pêche durable » qui met en avant l'industrie de la pêche, les pêcheurs et les filières européennes comme africaines et qui offre une vision globale de la pêche et ça questionne aussi notre capacité à exploiter les ressources marines et de les consommer de manière vraiment durable. On a également un autre film qui s'appelle « Insecticides, comment l'agrochimie a tué les insectes » parce que depuis les années 90, on a perdu 75% de la biomasse des insectes et en cause l'utilisation massive de néonicotinoïdes, des insecticides produits par des multinationales. Et ce film explique tout ce cheminement-là. On a également le film « Être vivant, interroger nos liens » qui suit des éleveurs et des éleveuses, des bergers et des bergères qui sont profondément attachés à leurs animaux et à leur métier. Et avec eux, on suit leurs doutes, leurs difficultés, mais aussi leurs réussites. Enfin, on a un film qui s'appelle « Femmes des terres » qui suit des paysannes et agricultrices en France, au Togo et en Bolivie et qui raconte leur expérience dans leurs pays respectifs et leurs combats. Et c'est un film qui mène l'action collective, qui montre comment renforcer nos luttes et notre autonomie et notre solidarité.
2: Le festival se tient du 17 octobre au 30 novembre prochain et comme première date de diffusion, le 17 octobre, on ira où ?
3: On ira à Harol à 17h dans les locaux de l'Horizon pour regarder Pilleurs de terre.
2: Le lendemain, on a un autre film également.
3: Oui, également à 15h30, le 18 octobre, on se dirige à Houécourt dans les locaux de Un Zeste pour la Planète pour regarder Au fil de l'eau.
2: Ensuite, on a plusieurs dates qui s'enchaînent pour Insecticides, c'est bien ça ?
3: Exactement. Donc le 22, 23, 24 et 25 octobre à La Vosges-les-Bains, au Ciné-Vosges, à Épinal, au Plateau de la Justice, à Saulcy-sur-Meurthe, dans les locaux de Saulcy-en-Vert et à Mâdecourt, à l'Atelier de l'Homme Debout.
2: On rappelle que toutes les diffusions sont en accès libre, c'est gratuit ?
3: Oui, c'est en entrée libre, sauf pour la projection de Remiremo au Cinéma Majestique, où le tarif est unique à 5 euros.
2: Pouvez-vous aussi nous donner les coordonnées du CMR pour qu'on puisse se renseigner sur la programmation complète ?
3: Je suis joignable au 07 56 01 70 64 ou par mail cmr.vosges@gmail.com.
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4: La programmation de la saison musicale des concerts classiques se poursuit et nous approchons de la soirée des 80 ans. Pour en parler, je suis en compagnie d'Olivier Héroard, le président des concerts classiques d'Épinal. Revenons donc sur cette grande soirée autour d'un récital de piano.
5: Exact, Gaël, c'est le dimanche 18 octobre à la Louvière, l'ancienne Louvière, à 17h, le concert un peu de gala, entre guillemets, des concerts classiques. Notre souhait, c'était de retrouver le nom du pianiste invité par les concerts classiques en 1946-47. Il s'agit d'une pianiste, Yvonne Lefébure. On a retrouvé des articles de presse. Alors, la presse de l'époque qui relate assez facilement les concerts à Épinal, en revanche, la presse est peu précise sur les œuvres. Donc, la seule chose qu'on savait, c'était l'opus 110 de Beethoven. C'était sa sonate de Beethoven. Elle s'était appropriée et cette sonate est juste quasiment jusqu'à la fin de sa vie, elle l'a joué. On a imaginé un programme qui a été retouché par Gabriel Durlia et Frédéric Gossin. Alors Frédéric Gossin est un musicologue, il sera d'ailleurs présent Il va donc parler pendant une demi-heure d'Yvonne Lefébure en appuyant son propos sur des documents assez inédits. Alors on s'est posé la question, mais quel pianiste peut-on inviter? Parce que trouver un pianiste qui accepte de jouer un programme qu'on impose, c'était beaucoup plus difficile. Et Gabriel a légèrement modifié deux œuvres et nous avons donc accepté. Gabriel Durda est un jeune pianiste qui a cette particularité d'être non seulement compositeur, mais aussi chef d'orchestre. Il vient d'être nommé chef assistant à l'Ensemble Intercontemporain de Paris. Tous ceux qui ont pu l'entendre disent que c'est l'un des plus grands et c'est l'un des pianistes de demain. Je l'ai entendu à Colmar, j'étais époustouflé. Donc c'est un pianiste exceptionnel qui voue une admiration pour Yvonne Lefébure et c'était donc tout naturellement une invitation qu'on lui a faite. Donc c'est le 18 octobre à la Louvière.
4: Et toujours à 17h. Je vous propose de nous en donner les aspects pratiques. On a déjà la date. Quels sont les tarifs d'entrée et autres aspects à nous apporter?
5: La billetterie, les tarifs sont de 36 et 30 euros. Il y a des tarifs groupes. Il y a aussi beaucoup de réductions pour les élèves des conservatoires, des écoles de musique. C'est la gratuité pour les enfants de moins de 18 ans, les enseignants des conservatoires et écoles de musique. Donc, il y a un panel de tarifs qui permet à toutes et à tous de venir au concert.
4: Eh bien, ce que je vous propose pour conclure autour de cette programmation, Olivier, c'est qu'on puisse rappeler où est-ce qu'on peut se renseigner. Il est possible évidemment de réserver ses places en ligne, mais on va plutôt s'orienter vers le site internet des concerts classiques d'Épinal dans lesquels on peut retrouver toute cette programmation détaillée.
5: Absolument, toute la programmation est disponible sur le site www.concert-classique-epinal.com. Et pour les réservations, eh bien, un seul numéro de téléphone, c'est le 03 29 82 53 32. 03 29 82 53 32, l'Office de tourisme d'Épinal.
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1: Chers amis, bonjour, je suis très très heureux de vous retrouver, déjà pour le plaisir et puis aussi pour un programme qui va nous permettre aujourd'hui d'écouter de la musique pour piano, alors pour piano en soliste solo, je sais que ça se dit pas mais vous m'accorderez cette formule, et puis dans une seconde partie de cette émission, en fin d'émission, alors ce sera en soliste aussi mais en duo puisque j'ai parlé de solo tout à l'heure, solo piano simplement, une pianiste, et puis soliste duo puisqu'il s'agira d'œuvres pour violon et piano, enfin d'une œuvre, on ne va pas écouter tout le disque, vous l'imaginez. Un même label réunit ses enregistrements, il s'agit du label Pentatone, un excellent label qui nous vient des Pays-Bas et dont nous diffusons régulièrement des œuvres enregistrées qui sont magnifiques, magnifiquement interprétées et aussi enregistrées. C'est avec Beethoven que nous allons commencer cette émission mi bémol aujourd'hui pour saluer la publication chez cet éditeur néerlandais de l'intégrale des sonates sous les doigts de la jeune et très talentueuse pianiste Marie Kodama. Le coffret, et ça compte hein, quand même, quand on ouvre un coffret comme cela, est très très très beau, magnifique design, voilà, gros coffret quand même, c'est pas rien, 32 sonates du maître, Beethoven, c'est pas rien non plus de les enregistrer, ces 32 sonates, ce qu'elle a fait, il faut se rassurer quand même, il faut le rappeler, progressivement, et ce coffret finalement arrive comme un aboutissement d'enregistrement chez Pentatone, de ces sonates de Beethoven. Comme Marie Kodama le rappelle dans l'interview, très belle interview, qui introduit le livret, ces sonates sont une œuvre en développement. J'aime bien ce terme, c'est vrai, a work in progress, c'est écrit, une extension progressive du modèle de la sonate, du modèle classique, tel qu'on pouvait l'écouter avec Haydn et puis Mozart. Alors Beethoven pousse encore beaucoup plus loin les limites de cette forme, de ce genre musical particulier. Qu'on imagine un petit peu cela. 32 sonates, ça veut dire que quand on compare les premières sonates composées, dédiées et inspirées de Joseph Haydn, son maître, puisqu'il n'a pas eu malheureusement la possibilité d'être à l'écoute d'un autre maître dont il aurait été bien volontiers l'étudiant. Il s'agit de Mozart, mais qui est décédé malheureusement juste avant que Beethoven arrive à Vienne. Alors quand on compare ce Beethoven qui crée des sonates inspirées de Joseph Haydn, un petit peu à la manière de Joseph Haydn, bien qu'on reconnaisse déjà le grand talent de Beethoven, et puis quand on compare ces sonates aux toutes dernières qui annoncent vraiment le romantisme, et puis pas n'importe quel romantisme, il ne s'agit pas d'un petit romantisme fleur bleue, simple et rapide à écouter, c'est un romantisme dense, complexe, très très très riche. Il y a de quoi faire et elle s'en sort admirablement, Marie Kodama. La pianiste parle du compositeur comme d'un penseur, donc Beethoven comme d'un penseur. Alors nous allons nous mettre à l'écoute de ce merveilleux grand penseur de la modernité européenne avec un extrait de cette très belle production, une sonate en entier, la 17e sonate, inspirée aussi de Shakespeare, soit dit en passant. Elle s'intitule, on l'appelle couramment comme cela, La Tempête. La 17e sonate de Beethoven, elle est en ré mineur et son numéro d'opus, c'est opus 31, numéro 2. Il y a d'autres numéros dans cet opus 31. Donc, voici donc cette sonate, la 17e de Beethoven en ré mineur pour piano solo, dite La Tempête. Trois mouvements, largo allegro, adagio, allegretto. Nous allons écouter donc cette très belle sonate enregistrée par Pentatone sous les doigts de Marie Kodama.

donc, première partie d'émission, nous sommes à l'écoute d'enregistrements pentatones et nous venons de saluer la publication du coffret réunissant les 32 sonates de Beethoven sous les doigts de la jeune pianiste Marie Kodama. C'était la 17e sonate en ré mineur, opus 31, numéro 2, dite La Tempête de Beethoven. Alors, nous allons changer de compositeur, mais nous n'allons pas changer de label, toujours avec ce label pentatone. C'est au tour de la jeune pianiste Arabella Steinbacher et du violoniste Robert Kulek de nous émouvoir donc à leur tour, et Pentatone leur a donné l'occasion d'enregistrer deux grandes œuvres du répertoire pour violon et piano. Il s'agit de la sonate en mi bémol opus 18 de Richard Strauss, composée en 1887 et tout à fait contemporaine, donc composée l'année précédente, 1886, la sonate pour violon et piano en la majeure de César Franck, dont nous allons écouter le troisième mouvement, Recitativo, Fantaisie et Moderato. J'en rappelle les interprètes: Arabella Steinbacher, violon, Robert Kulek, piano.

Voilà, cette émission mi bémol se termine par un extrait de cette sonate pour piano et violon en La majeur, composée en 1886 par le compositeur César Franck. Belle sonate, magnifique, dont il y a d'autres instruments aussi d'ailleurs. Elle a été transcrite aussi pour violoncelle, voilà, ralto. Voilà, là c'est dans la version originale pour violon et piano. Nous venons d'entendre le troisième mouvement, Recitativo Fantasia Moderato, Arabella Steinbacher, violon, et Robert Kulek au piano. Je vous rappelle que cette émission a été l'occasion d'écouter de récents enregistrements du label néerlandais Pentatone. Merci donc à cet éditeur et aux talentueux interprètes que nous avons pu admirer dans cette émission mi bémol aujourd'hui. Au revoir et à très très bientôt. Vous pourrez réécouter cette émission, bien sûr, à d'autres heures, mais sinon, je vous donne rendez-vous quant à moi la semaine prochaine, à la même heure et le même jour. Au revoir et à très très bientôt, chers amis.

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2: Ananias. Nous avons déjà eu l'occasion d'évoquer un autre personnage qui porte ce très beau nom qui veut dire en hébreu « Dieu fait grâce ». Mais celui dont nous allons parler aujourd'hui peut nous paraître paradoxal par rapport à ce nom, puisque c'est un personnage qui a été condamné et même qui est mort. La Bible raconte aussi des histoires de gens qui ne servent pas de modèle, mais au contraire, qui sont des mauvais exemples, et cet Ananias en est un. Lorsque le livre des Actes des Apôtres nous raconte la vie de l'église chrétienne primitive à Jérusalem, il nous fait surtout remarquer que ces chrétiens partageaient leurs biens. Ils vendaient leurs propriétés, ils partageaient ce qu'ils avaient, de façon à ce que personne ne soit dans la disette, mais que tous soient sur un pied d'égalité. Et c'est un magnifique programme, mais qui est difficile, parce qu'il y a des fois des gens qui ne jouent pas le jeu honnêtement. Et après nous avoir mentionné l'exemple d'un personnage qui va revenir ensuite dans l'histoire et qui s'appelle Barnabas et qui lui avait vendu un champ et apporté la totalité de la somme récoltée par cette vente aux apôtres, on nous présente Ananias qui, lui, vend aussi un terrain, mais qui, en discussion avec sa femme Saphira, décide de n'apporter qu'une partie et de faire croire que c'est la totalité du prix de la vente. Il apporte cet argent devant le collège des apôtres et là, Pierre entend. Mais en entendant son discours, Pierre a comme une révélation qui lui permet de discerner que c'est un mensonge. Et il lui dit « Comment se fait-il, Ananias, que tu aies livré ton cœur au diable, qu'en quelque sorte tu te sois laissé prendre au piège du mensonge pour te faire passer pour quelqu'un de très généreux ?» alors que finalement, tu ne l'es pas vraiment. Et en entendant cela, le texte nous dit que Ananias est tombé raide mort. Non pas que Pierre ait prononcé une malédiction contre lui, mais on a l'impression, en lisant le texte, que c'est comme s'il avait eu une crise cardiaque qui l'ait foudroyé brutalement. Il tombe raide mort. Et l'histoire se poursuit en nous disant que peu de temps après, sa femme arrive, qu'elle est interrogée par les apôtres qui lui demandent « Est-ce que c'est bien à ce prix-là que vous avez vendu cette propriété que vous aviez ?» Et la femme va confirmer tout à fait naïvement et conformément à ce qu'elle avait conçu avec son mari. Et finalement, elle aussi va mourir. Et on comprend que le texte se termine en nous disant que ça a jeté un froid et l'épouvante non seulement parmi les premiers chrétiens, mais aussi parmi la population de Jérusalem qui a forcément entendu parler de ce fait divers désastreux. Je crois que c'est intéressant et important de savoir que si on porte un nom comme celui d'Ananias, qui veut dire « Dieu fait grâce », ça ne veut pas dire que Dieu n'est pas prêt à pardonner un acte de malhonnêteté, de mensonge, de tricherie. Mais encore faut-il que cet acte, on le reconnaisse, qu'on soit prêt à le confesser, à dire « bah oui, je me suis trompé, j'ai fait erreur, je n'aurais pas dû faire cela, je désire faire autrement », plutôt que de s'entêter à dire que c'était bien ça et à confirmer un mensonge, à confirmer une malhonnêteté. Et je crois que l'un des grands drames de nous, êtres humains, c'est que nous avons tendance à nous embourber dans les fautes que nous commettons. Et alors, à un moment, Dieu ne peut plus nous faire grâce. C'est dommage, parce que c'est vraiment le Dieu de la grâce. On peut lire cette histoire dans le chapitre 5 du livre des Actes des Apôtres.
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0: 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Pierre Péchou, bienvenue au micro de Vers d'autres cieux.
1: Bonjour Oscar, chers auditeurs, bonjour.
0: Merci de nous rejoindre une nouvelle fois pour nous accompagner dans la réflexion autour de textes que vous choisissez dans la Bible. Alors aujourd'hui, vous nous proposez justement de nous arrêter dans un passage du livre de Matthieu. De quoi s'agit-il précisément, Pierre ?
1: C'est un épisode où Jésus se retrouve avec ses disciples dans une barque. Jésus dort, c'est la tempête et les disciples ont peur.
0: Alors comment est-ce que ça se passe ?
1: Ça se passe mal, mais ça se finit bien. Ça se passe mal parce qu'il y a la tempête et que les disciples sont vraiment effrayés. Ils ont peur de mourir. Ça se finit bien parce que Jésus se réveille, commande aux éléments naturels et calme la tempête.
0: Donc d'un côté, on a des disciples qui sont effrayés par une tempête et d'un autre côté, on a Jésus, lui, qui pendant ce temps-là dort.
1: Oui, et dans ce que vous venez de résumer, on a déjà un enseignement très intéressant.
0: Lequel ?
1: Que le calme est possible dans la tempête. Mmh. Quand nous sommes dans une tempête, hein, alors on sera peut-être, nous les auditeurs, rarement dans une barque menacée par les éléments, mais on peut se retrouver dans les tempêtes de la vie, les épreuves, les souffrances. Le texte nous dit qu'à la fin, ces souffrances, ces tempêtes peuvent disparaître, que Dieu a la possibilité de commander aux épreuves, aux tempêtes, de les faire disparaître. Mais parfois, ça prend du temps avant d'arriver à une sortie d'épreuve, de tempête. Et déjà, donc, le texte nous dit qu'au milieu de la tempête, nous pourrons être dans ce calme que vit Jésus lui-même. Et je crois que ce passage nous invite à aussi croire qu'on peut être dans le calme malgré la tempête.
0: Mais en même temps, c'est plus facile à dire qu'à faire, non, Pierre Péchou ?
1: Oui. Alors, c'est pour ça que je voudrais remonter un peu en avant dans l'histoire. Nous sommes au début de l'évangile de Matthieu. Cet évangile est très connu pour un épisode qu'on appelle le discours sur la montagne, où Jésus va être entouré de milliers et des milliers de personnes, vraiment une très très grande foule. Et dans la suite du texte, on voit que la foule diminue un peu, mais il y a encore pas mal de gens qui suivent Jésus. Et puis on arrive à notre texte qui nous dit au verset 16, « Jésus, voyant une foule autour de lui, donna l'ordre de passer sur l'autre rive. » Et après, un peu plus loin, on nous dit que Jésus monta dans le bateau et ses disciples le suivirent.

0: Et c'est à ce moment-là que la tempête se produit.
1: Alors quelques temps après, voilà, la barque va s'éloigner du rivage et dans la nuit, il y aura la tempête. Alors je vous ai cité ces deux passages, ces deux versets parce que il y a un moment où nous sommes invités à suivre Jésus et à passer sur l'autre rive. Et je pense que cette expression très courante, qui simplement traverser le lac, aller de l'autre côté, peut aussi pour nous être symbole de quelque chose. À un moment, Jésus nous invite à peut-être quitter un endroit, une zone de confort, comme l'on dit parfois, pour aller ailleurs. Peut-être l'autre rive est un endroit inconnu, donc déjà porteur de stress ou de peur à cause de l'inconnu. Mais Jésus nous invite à passer sur l'autre rive avec lui. Et on voit ensuite dans le deuxième texte que seuls ses disciples montent avec lui, ou alors que peut-être seront appelés disciples ceux qui arrivent à être dans la barque avec Jésus. L'évangile de Marc nous précise qu'il y avait plusieurs bateaux qui suivaient Jésus. Ce qui veut dire qu'on peut facilement s'identifier à ceux qui suivent Jésus, puisqu'il y a suffisamment de bateaux, de places pour pouvoir être dedans si nous le voulons. Et on se retrouve donc au milieu de la tempête, parce que nous avons suivi Jésus, et en même temps, parce que Jésus est là, il est un exemple de calme dans la tempête, mais aussi l'assurance qu'il a la capacité de calmer la tempête et de nous faire arriver sains et saufs sur l'autre rive.
0: Mais malgré cette assurance, les disciples ont l'air tout paniqués malgré tout pendant ce passage de la tempête.
1: Alors, ils le sont jusqu'à ce que Jésus intervienne de façon puissante dans leur vie. Et on arrive à la fin du texte. Les disciples sont étonnés de cette puissance de Jésus. Et je voudrais peut-être résumer ce que Jésus nous invite à vivre avec lui et que vivent les disciples dans la barque. Il nous invite à être obéissants puisqu'il faut le suivre, il faut passer sur l'autre rive. Jésus nous invite à une obéissance. Il nous dit, enfin l'histoire nous dit que nous serons aussi éprouvés, mais que au final nous serons étonnés de la puissance de Dieu dans notre vie. Pour finir, nous pouvons dire que cette vie est faite d'épreuves, de tempêtes. La présence de Dieu dans notre vie n'est pas synonyme d'absence d'épreuves, mais de l'assurance que Dieu, que Jésus est avec nous dans l'épreuve. Et que nous puissions, comme les disciples, à la fin, devant la puissance de Dieu, nous poser cette question. Quelle sorte d'homme est-il, celui-ci, que même les vents et la mer lui obéissent ?

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1: Il suffit d'une minute en compagnie de Claude aujourd'hui.
2: La météorologie, c'est plein de charme. On entend parler des îles britanniques, de la Scandinavie, du sud des Alpes. Il y a peu de cyclones, heureusement. Mais souvent, un anticyclone, celui des Açores, doit être comme un bon chien qui garde notre soleil. Et puis, il y a les dépressions, que l'on comprend si bien et qui tournent en sens inverse des aiguilles de la montre. Tout comme les dépressions qui nous tombent dessus et qui tournent aussi en sens inverse de la vie et qui nous la défont. Prévision jusqu'à demain soir. Bon, il faut bien prendre le temps comme on nous l'annonce et la pluie comme elle vient. Les précipitations se précipitent sans nous demander notre avis. Mais ce n'est pas une raison pour accrocher notre vie seulement à notre parapluie. Elle est faite, notre vie, pour être accrochée par n'importe quel temps bien au-dessus des nuages, car au-delà des nuages, c'est l'espérance. Et l'espoir, c'est bien connu, fait vivre. Mais seul l'espoir en Dieu promet le salut et la vie éternelle.

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2: À propos, saviez-vous que la capacité à s'adapter est une belle compétence à travailler ? Oula oula, voilà beaucoup d'informations. Tout d'abord, capacité à s'adapter. De quoi parle-t-on ? Quand on parle de capacité, c'est qu'il peut y avoir incapacité. On pourrait donc être incapable de s'adapter ? Voyons déjà comment comprendre l'adaptation. S'adapter, c'est pouvoir évoluer en fonction du contexte, des événements ou d'un besoin. C'est accueillir les changements, accueillir les émotions que ces changements produisent, peur, stress, etc. Alors, quelles capacités ou incapacités viennent aider ou bloquer l'adaptation ? Certains changements ne sont pas de notre volonté. On ne les choisit pas. Il s'agit donc dans un premier temps de savoir comment on accueille ces changements comme une obligation, une contrainte, un défi ou encore une opportunité. Selon comment nous nous plaçons face au changement facilitera ou pas la suite de nos réponses au changement. La capacité d'adaptation va permettre de surmonter les peurs, stress et autres émotions ressenties. Les accueillir pour en faire une force consistera à voir ce qu'elle nous montre du changement et ainsi en voir les défis, les attentions à porter à certains aspects, etc. Elles vont permettre aussi de voir en vous, en l'autre, ce qui est une faiblesse à combler en cherchant de l'aide, des solutions, comme des formations par exemple. Ainsi, petit à petit, nous sortons de la torpeur et avançons dans l'ébauche des ajustements à entreprendre pour s'adapter. Car oui, de nouvelles situations nous confrontent à changer nos habitudes. Ces ajustements, comme revenir sur nos comportements, les outils que nous avons l'habitude d'utiliser. Ces nouveautés demandent de développer de nouvelles compétences parfois et donc de se remettre en mode apprentissage. D'autres fois, ils obligent à re-questionner nos certitudes en pensant autrement, en revoyant les schémas de pensée utilisés jusqu'à présent. Bref, ces remises en question demandent de la flexibilité. Elles viennent nous révéler comment retrouver le sentiment de sécurité et de stabilité sans le confondre avec l'immobilisme. Elles nous délogent de nos zones de confort et cela n'est pas toujours agréable. Selon notre caractère, notre tempérament, les changements sont plus ou moins bien acceptés. Pourtant, la vie est faite de constants mouvements et développer un regard positif sur eux nous permet de les vivre avec joie et d'en retirer tous les points positifs. Aider nos enfants et nos jeunes à ce regard positif sur les changements, c'est les rendre plus conscients aussi de leurs forces, de leurs compétences, tout en gardant l'appétit de la découverte et de la formation continue en acquérant de nouvelles capacités.
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2: L'essentiel de l'actualité, près de 480 000 manifestants ont défilé ce mardi partout en France. D'après l'intersyndicale étudiante et lycéenne, la plupart des rassemblements se sont déroulés dans le calme, malgré des incidents à Lyon où des individus cagoulés ont été signalés. Depuis le début du mouvement, 36 enquêtes ont été ouvertes par l'IGPN, la police des polices, pour des faits présumés. Les lunettes connectées doivent clairement indiquer lorsqu'elles filment ou enregistrent du son. C'est en tout cas ce que réclame le Comité européen de la protection des données pour mieux protéger la vie privée. Le régulateur propose notamment des voyants lumineux, des signaux sonores ou encore des notifications sur smartphone. Pour l'instant, il s'agit d'un avis, mais non contraignant. Des substances chimiques non conformes dans des chaussures vendues sur Chine, Temu et AliExpress. D'après la Confédération européenne de l'industrie de la chaussure, 36% des 76 paires analysées ne respectent pas les normes européennes. Les produits ont été achetés dans 7 pays, dont la France. Et puis des perquisitions dans plusieurs entreprises de maintenance nucléaire ce mardi. Le parquet national financier enquête sur des soupçons de corruption et d'entente illégale au détriment d'EDF. Des domiciles de salariés et d'agents du groupe ont également été perquisitionnés. Les investigations portent sur l'attribution de marchés de maintenance des centrales nucléaires.
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1: Ce mois d'octobre, la ville de Golbey nous annonce toute sa programmation. Nous sommes en compagnie d'Alicia Collot, comme d'habitude. Donc Alicia, vous êtes la chargée de communication pour la mairie de Golbey. Et c'est avec vous qu'on reprend toutes les animations mois après mois. En pleine semaine, le jeudi 15 octobre, on retrouve un moment dansant qu'on connaît aussi à Golbey.
2: Et donc là, il s'agit du thé dansant. L'entrée est à 13 euros, à savoir qu'une pâtisserie est offerte à l'entrée, donc pour tout achat d'un billet. C'est animé par l'orchestre Jean-Claude Daniel. Les réservations se font toujours auprès de Golbey Animation au 03 29 31 43 77. Et donc ça aura lieu au Centre culturel le jeudi 15 octobre de 14h30 à 18h.
1: Plus tard, dans le week-end, on retrouve un atelier cette fois-ci original.
2: Oui, donc il s'agit de l'atelier qui s'intitule Percussion corporelle. C'est animé par Olivier Raymond. L'entrée est à 10 euros et les réservations se font toujours auprès de Golbey Animation au 03 29 31 43 77. Cette fois-ci, ça aura lieu à la salle Haustet de 10h à 11h30.
1: Donc sur cette même journée au centre social Louise Michel, on pourra faire un peu du shopping à moindre coût.
2: Vous pourrez vous rendre à leur vide-dressing, effectivement, dans l'idée de venir chiner des vêtements à des prix raisonnables. L'entrée est libre. Et donc, si vous souhaitez plus de renseignements, je vous invite à contacter le centre social Louise Michel au 03 29 34 60 85.
1: On arrive déjà vers la fin du mois. On a Halloween qui s'invite avec le Fort de la Peur.
2: C'est un événement qui est monté en partenariat avec l'Ulicaire Park. Pour les amateurs de sensations fortes et d'épouvantes, on vous donne rendez-vous au fort de la Grande Baie pour Halloween. Et donc, c'est la ville de Golbey, toujours en partenariat avec l'Ulicaire Park, qui vous réserve beaucoup de surprises. Donc là, on commence avec Halloween en famille, donc les 24, 25 et 31 octobre de 14h à 18h30. C'est réservé aux enfants et aux parents. Donc, c'est plutôt familial, donc ça fera moins peur que le Fort de la Peur, qui lui a lieu les 24 et 31 octobre dès 20h et qui est réservé aux adultes à partir de 14 ans. Pour les enfants, c'est 25 euros par famille. La réservation se fait en mairie. Et pour les adultes, c'est 25 euros par équipe de 6 personnes maximum. Et la réservation se fait toujours en mairie. Et on aura également une buvette et une restauration sur place.
1: Madame Collot, si on souhaite avoir plus de renseignements, des informations ou même réserver pour les spectacles, comment on peut faire ?
2: Alors, vous pouvez contacter la mairie au 03 29 31 23 33. Sinon, vous pouvez également vous rendre sur notre site internet où nous avons tous nos événements. Et nous avons également une page Facebook qui est plutôt bien remplie et bien fournie en termes d'informations. Et également une page Instagram.
3: À l'occasion de la journée mondiale de l'ostéoporose, l'association Appuissantez Vosges organise différentes choses sur le département. Donc pour nous en parler, nous recevons Estelle Large. Vous êtes diététicienne pour Appuissantez Vosges. Et donc pour commencer, on va vous demander de nous expliquer dans les grandes lignes ce que c'est que l'ostéoporose.
4: Alors l'ostéoporose, c'est une maladie silencieuse jusqu'à la survenue de la première fracture. C'est une perte de densité osseuse et il faut savoir qu'on a quand même un tiers des femmes qui sont concernées à partir de la ménopause et tout de même 10% des hommes après 70 ans.

0: des conseils pour améliorer la qualité de vie des patients qui sont atteints de cette maladie chronique. C'est un événement qui est gratuit. L'inscription est quand même obligatoire puisqu'on ne peut pas non plus accueillir dans nos locaux trop de personnes.
1: Donc, en dehors de ces événements très ponctuels dans l'année, vous organisez également ce qu'on appelle des éducations thérapeutiques du patient. Alors, dans les grandes lignes, qui ça concerne ?
0: Alors, on peut tous être concernés par l'éducation thérapeutique dès l'instant qu'on a une maladie chronique. Donc, on peut avoir du diabète, on peut avoir des problèmes de reins, des problèmes de poids. L'éducation thérapeutique, c'est améliorer la qualité de vie du patient en participant à des ateliers collectifs, des ateliers en groupe, avec différents professionnels de santé, des infirmiers, des diététiciens, des kinésithérapeutes, etc. Et donc, nous, on vous donne des astuces pour le quotidien, toujours dans le but d'améliorer votre qualité de vie. Ce sont des ateliers gratuits qui sont pris en charge par l'ARS à condition de rentrer dans un programme qui est autorisé.
1: Et donc, ça se fait évidemment pour tous les âges. Vous avez des ateliers peut-être plus spécifiques pour les jeunes ?
0: Exactement, on a un programme surpoids de l'enfant avec des diététiciennes qui sont spécialisées dans le surpoids chez l'enfant dès le plus jeune âge, donc qui peuvent bénéficier également d'un programme dans nos locaux.
1: On va vous demander de nous donner les modalités pour pouvoir s'inscrire et puis également où l'on peut retrouver toutes ces informations sur Internet.
0: Alors, c'est ouvert au grand public, donc n'importe qui peut s'inscrire. Je vous donne les coordonnées d'Épinal, 03 72 73 96 20, à Remiremont, 03 29 23 40 00. Vous pouvez retrouver aussi toutes les informations sur notre site Facebook, à la page Appui Santé Vosges.
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1: Bienvenue dans ce bulletin de météo. On s'intéresse au temps de ce mercredi 14 octobre. C'est le 287e jour de l'année et on souhaite une bonne fête aux Célestes, Enora et Juste. Ce mercredi, quelques nuages résiduels accompagneront le début de journée avant de laisser place au grand soleil et à la douceur. En matinée, un voile nuageux traîne sur l'ensemble du territoire et de possibles brumes peuvent se former sur les reliefs, les terres d'eau et du côté néo-castrien. À la mi-journée puis l'après-midi, le ciel est parfaitement dégagé du nord au sud du département. En toute fin de journée, le temps reste clair est peu nuageux sur les trois secteurs et dans la nuit, attention aux brumes qui pourront rendre la conduite difficile du bassin mosellan à la petite cité de caractère de l'ouest vosgien. Place aux températures, elles évoluent le matin entre 8 et 10 degrés selon le secteur et au plus chaud, les maximales gagnent 1 ou 2 degrés avec 16 degrés du côté de Gérardmer et jusqu'à 19 degrés dans la Vosges, la Plaine et le Tillot. Côté vent, il est globalement faible et provient majoritairement du nord. Passons au lendemain, jeudi, qui s'annonce encore plus lumineux malgré une matinée plus fraîche. Côté ciel, attention aux visibilités réduites en tout début de journée. Les nuages resteront ensuite peu nombreux sur l'ensemble du département. Dans l'après-midi, le soleil s'imposera franchement, tout juste voilé par quelques nuages d'altitude. Les éclaircies se maintiendront en soirée sur l'ensemble des Vosges et durant la nuit, de jeudi à vendredi, le brouillard fera son retour du bassin de la Meuse jusqu'à la cité de Limages. Voyons les températures à présent. Les minimales fléchiront légèrement entre 6 et 8 degrés. Les maximales gagneront encore 2 degrés avec 18 à 21 degrés en descendant des sommets. Le vent à présent, il s'orientera franchement au sud et restera faible tout ce jeudi. Pour les jours suivants, la douceur devra culminer vendredi avec des maximales pouvant atteindre 22 degrés et des brouillards matinaux. En revanche, un net changement devrait intervenir samedi avec le retour des intempéries et de la fraîcheur. Quant à vous, vous pouvez retrouver toute l'information météorologique sur notre site internet radicristal.org.

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0: bienvenue dans cette nouvelle émission de notre série consacrée à la thématique de l'histoire dans les Vosges et l'histoire d'Épinal. Nous sommes en compagnie de notre invité pour cette série, c'est Jacques Grasser. Bonjour.
1: Bonjour.
0: Je rappelle que vous êtes agrégé d'histoire et avec vous, nous parlons depuis quelques émissions de la reconstruction suite à la Seconde Guerre mondiale. Reconstruction qui va impacter non seulement la ville d'Épinal, mais également l'ensemble des Vosges. Et vous nous parliez de ces villes nouvelles avant l'heure lors de notre précédente émission. Où en est-on dans les Vosges? Est-ce qu'on va être impacté aussi?
1: Alors dans les Vosges, c'est Épinal effectivement, parce qu'il y a eu quand même des centaines d'immeubles détruits, totalement ou partiellement, mais évidemment beaucoup moins qu'à Saint-Dié, puisque Saint-Dié a fait l'objet d'une destruction de tout le centre-ville. Hein, la rue Thiers à Saint-Dié, complètement reconstruite, enfin, il suffit d'y aller, la cathédrale, etc., etc. Et donc Saint-Dié, c'est je crois de mémoire à peu près 1400 immeubles détruits totalement. Hein. Donc c'est quelque chose d'énorme, d'énorme. Sur les Vosges, c'est de l'ordre de, je crois, plus de 7000 immeubles qui ont été détruits complètement, plus tous ceux qui sont endommagés plus ou moins d'une façon importante. Alors c'est Saint-Dié, c'est la Bresse, c'est Gérardmer, c'est Charmes. Alors Charmes, c'est effectivement une vengeance des Allemands à la suite de la résistance qui part un peu trop tôt, on va dire, hein, en voyant l'arrivée des alliés, seulement ils n'étaient pas aux portes directement, donc les Allemands sont, après être partis, sont revenus. C'est Châtel-sur-Moselle aussi, mais c'est aussi Jean-Ménil, par exemple, hein, quand vous allez à Saint-Dié en venant d'Épinal par Ambervilliers, ben vous avez un village qui a été presque entièrement reconstruit. Alors là, c'est pas les Allemands, c'est les Américains qui ont bombardé. Les Allemands avaient une ligne de résistance et Jean-Ménil a été bombardé pendant plusieurs semaines par l'armée américaine. Donc c'est un énorme effort de reconstruction sur l'ensemble du département dont on voit encore des effets aujourd'hui, puisque il suffit de se promener pour voir effectivement des immeubles. Quand je parle d'Épinal, ben, il suffit d'aller Place des Vosges, il suffit d'aller Avenue Templiers, le quartier du Bouilloux, tout le quartier de la gare, une partie du coteau de Chantre, dite de Chantraine. Tout ça, c'est de la reconstruction, hein, qui a été un moment, une page de l'histoire urbanistique de nos villes vosgiennes, pas seulement évidemment, puisqu'il y a eu des destructions un peu partout, mais quelque chose d'énorme, avec une nouvelle mentalité, hein, qui n'existait pas du tout avant. C'est-à-dire que l'État prend la main là-dessus. Hein, on parle de permis de construire, effectivement, on ne fait pas n'importe quoi. On parle aujourd'hui d'architecte des bâtiments de France, on ne fait pas n'importe quoi. Et donc, aujourd'hui, c'est la responsabilité des permis des communes, mais ça a été jusqu'aux lois de décentralisation, au début des années 80, c'était sous la coupe du préfet. C'est le préfet qui signait les permis. Hein, et donc, ça permet d'avoir effectivement quelque chose qui est aujourd'hui parfaitement lisible. Alors évidemment, aujourd'hui, on revient un peu en arrière, parce que on se dit, attends, c'est un peu trop monotone, la reconstruction, on va essayer maintenant de faire des variations, on le voit sur le plateau de la justice. Hein, les nouveaux immeubles qui ont été construits ces dernières années n'ont rien à voir avec les barres HLM que l'on avait construits à la fin des années 50. Hein, donc, il y a une nouvelle mentalité aujourd'hui. Et puis aujourd'hui, on ne donne plus la priorité à la circulation automobile. Non seulement une limitation de vitesse, mais en plus réduction de la largeur des voies, voirie piétonne, etc. Enfin, là aussi, la mentalité a complètement évolué. Et tout ça s'est passé en l'espace de 80 ans.

0: il faut que tout cela arrive à suivre dans un sens puis dans l'autre. Et vous nous avez parlé donc de Saint-Dié, Gérardmer, La Bresse, beaucoup de communes de l'est du département. On se doute qu'avec le relief vosgien, ça a beaucoup compté, puisque c'est une frontière naturelle. Est-ce qu'il y a eu aussi des destructions et reconstructions sur la partie davantage ouest, à l'ouest d'Épinal?
1: Non, il y a eu très peu de choses. Il y a eu des fermes, etc., qui ont été effectivement victimes des combats en avançant vers l'est, des armées alliées. Mais il n'y a pas eu de destruction massive quand on regarde le château, par exemple, si on regarde Mirecourt, Dompaire. Alors Dompaire, c'est un cas un peu particulier à cause de la bataille de Dompaire. Mais ça s'est passé quand même un peu plutôt dans la campagne, pas en centre-ville. Donc non, par exemple, Certigny, qui a été sinistré en 1940, hein, une grosse destruction. Bon, ben après, en 1944, il n'y a pas véritablement de bataille. Les Alliés avancent, effectivement, mais c'est pas du tout le même cas qu'en 1940. Donc c'est essentiellement l'est du département. Alors ce qu'il faut ajouter aussi, c'est que ce nouvel urbanisme, cette nouvelle conception de l'habitat, mais pas seulement de l'habitat, hein, c'est aussi les usines, c'est aussi tous les équipements collectifs. Hein. Je parlais de l'église Notre-Dame à Épinal, c'est un très bon exemple, qui est maintenant classé monument historique, alors qu'elle date de 1958, Jean Crouzillard. Et donc, cet énorme effort va permettre aussi à la fois l'émersion de nouveaux architectes, hein, j'en ai un peu parlé tout à l'heure, mais pas seulement, mais de nouveaux matériaux. Parce que on ne va pas reconstruire la plupart du temps avec les moellons. On s'en sert encore, parce que pendant la guerre, par exemple, le quartier du Boudiou à Épinal, on avait très rapidement déblayé les ruines. Et on avait fait des tas de moellons le long des anciennes rues qui avaient disparu sous les gravats. Hein, on a des photos, on voit très bien les carrés, les rues qui sont toujours tracées, et puis les moellons empilés. Donc on ne va pas mettre tout ça à la décharge, on va aussi s'en servir. Mais on va avoir des matériaux nouveaux. Alors sur les Vosges, relativement peu de briques, c'est pas la coutume, on a d'autres matériaux, mais on va arriver à avoir le béton. Alors différents bétons d'ailleurs, hein, qu'on va expérimenter, il y a toute une série d'expérimentations qui se font, avec, pour arriver dans les années, fin des années 50, au préfabriqué. Hein, c'est-à-dire avec, quand je reparle encore une fois de la ZUP, ben, les escaliers, des immeubles, les fenêtres, tout ça est préfabriqué et amené par camion sur place.
0: Ce sont des pièces qu'on assemble.
1: Qu'on assemble, exactement. Alors ça permet à la fois des économies d'échelle, hein, ça permet des économies de personnel, et puis ça permet aussi une plus grande rapidité pour pouvoir construire. Donc ça, c'est quelque chose de complètement nouveau, alors qui va évidemment depuis complètement évoluer, puisque aujourd'hui on parle d'autres matériaux, enfin, on va pas faire la liste, hein, mais c'est vrai que là, ça a été le point de départ de non seulement d'un urbanisme nouveau, mais de construction avec des matériaux complètement nouveaux, que l'on ne connaissait pas, enfin le béton on le connaissait depuis la fin du 19e, et puis on le connaissait depuis les Romains, hein, après tout le béton romain existe. Mais ce que je veux dire, c'est que pendant des siècles, on a construit avec des matériaux locaux. Donc ici dans les Vosges, on a la pierre, hein, on a le granit, on a le grès, etc. Mais dans d'autres régions où on n'a pas cela, par exemple je pense en Alsace, on va construire avec des colombages de bois, remplis avec des matériaux naturels, hein, de la chaume, etc., qui vont permettre l'emplissage de ces intervalles, comme du côté de la Champagne, je pense à Troyes, par exemple. Donc on a ici, il suffit de faire un tour de France des villages pour voir des habitudes de construction qui sont pas dues au fait que d'un seul coup, il y a des gens localement qui vont dire « tiens, on va faire comme ça ». Mais non, c'est simplement le fait de répondre à une demande, à la fois l'économie, en particulier dans les zones rurales, parce qu'on ne construit pas une maison de viticulteur comme une maison de céréalier, et puis tout simplement parce qu'on utilise les matériaux locaux. On ne va pas chercher les matériaux à des kilomètres, hein, c'est pas possible. On n'a pas de moyens de transport suffisants. Et donc on va se servir sur place avec ce que l'on a sur place. D'où des styles de maisons qui sont différents, des styles de couverture, par exemple, complètement différents. Hein, des tuiles, des ardoises, des lauzes, etc. Hein. Alors, encore une fois, il suffit de faire le tour de la France rurale. Alors, pas de la France urbaine, parce que là, c'est un peu de la même chose un peu partout, mais de la France rurale. Donc, je pense que, là aussi, ça invite nos auditeurs à se balader et à regarder un petit peu si on se fait les yeux. Par exemple, et j'en termine par là, dans les Vosges, on a eu une période jusqu'au XXe siècle où on avait beaucoup de fermes qui étaient couvertes avec des essies, des plaques de bois. Je crois que la dernière qui a disparu comme ça, c'est une ferme qui se trouvait à côté de Tendon. Moi, j'ai fait des photos encore de cette ferme qui était couverte en bois, en essie. Alors, il y a encore des ramées en essie, il y en a du côté de Gérardmer, etc. Il y a eu encore, alors, je ne sais pas si on en fabrique encore, mais je me rappelle très bien, du côté de la Bresse, il y avait encore des gens qui produisaient, qui taillaient des essies. Hein. C'est un travail un peu athlétique pour faire ces petits morceaux de bois en biseau qui se recouvrent les uns des autres. Mais on avait ça, et la ferme dont je vous parle, elle a dû être détruite au début des années 80, hein, c'est pas très vieux. Voilà, ça a disparu. On ne le voit plus maintenant. Alors, on en a, par exemple, esthétiquement, on reconstruit sur des chapelles ou choses comme ça, mais enfin, ce n'est plus utilitaire, on va dire.
0: C'est plus décoratif.
1: Voilà, exactement.
0: Eh bien, je vous propose de conclure ici, Jacques Grasser, cette émission et de poursuivre dans une prochaine pour parler encore de ces améliorations, de ces rénovations, peut-être de cette modernisation que la ville d'Épinal a pu connaître, ainsi que les alentours. Donc, je vous dis à très bientôt.
1: À très bientôt.
0: Et quant à vous qui nous écoutez, je vous rappelle, cette émission est à retrouver en podcast sur notre site internet.

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On vous emmène aujourd'hui à la découverte de l'histoire de l'opérette française dans ce milieu du 19e siècle. Lorsqu'on vous dit opérette, vous pensez aussitôt à Luis Mariano, aux costumes à frou-frou, aux musiques ou aux mises en scène un peu ringardes. Eh bien, détrompez-vous. L'opérette a tous les charmes d'une musique qui ne cherche pas à se donner des grands airs, dit-on, car elle est riche, très riche, autant par ses lignes mélodiques que par l'intelligence de ses orchestrations.

C'était un extrait instrumental des Cloches de Courneuville de Robert Planquette par l'orchestre de Radio-Télé Luxembourg sous la direction de Paul Bonneau, un enregistrement de 1981. Mozart, dit-on, aurait été le premier à employer le mot opérette pour se moquer des petites œuvres de son époque. Mais ne nous fions pas à cette anecdote. Le même terme francisé désigne aujourd'hui un genre à part entière, tout aussi riche et estimable que le grand opéra.